0: prie pour toi, tu auras ton blanc. Non, je veux un bon mariage. Viens s'aimer et on va. Ils vont pousseront tout. Mais, parce que tu n'as pas la vérité. Quand tu auras la vérité, tu seras affranchi de ça. Tu ne seras plus esclave de quelqu'un. Tu ne seras plus esclave de quelqu'un. Vous êtes esclave des hommes. Parce que vous êtes tout totalement dépendant de ces hommes. Vous refusez la vérité, de chercher la vérité. Même si vous cachez la vérité, vous aussi cherchez la vérité. Méditez la parole de Dieu. Lisez la parole de Dieu. Et le Seigneur Dieu Tout-Puissant fera du bien pour vous. Oui, il vous fera du bien. Excusez-moi vraiment ce matin. Parce que beaucoup marchent toujours comme des bébés. Beaucoup veulent toujours avoir la vie des bébés tous les jours. Ils ne veulent pas grandir. Quand le Seigneur Jésus reviendra, il trouve que peut-être 5 ans, 20 ans dans la foi, tu es toujours un biberon. C'est un problème. Alors, tu n'auras pas de couronne. Tu pourras être sauvé, mais sans couronne. Hein? Sans couronne. Le païen qui sera dans les ténèbres aura encore l'audace de vouloir te parler avec autorité. Parce que tu n'as pas de couronne. Parce que tu n'as pas de couronne. Alors, compte tenu du temps, demain nous allons lire dans ce livre des Actes des Apôtres. Nous allons aller demain dans ce livre. Et j'aimerais déjà vous inviter dans la journée, Actes des Apôtres. Il y a d'abord Actes chapitre 1, du verset 12 au verset 14. Nous allons voir un peu comment les apôtres ayant déjà, d'abord dans le livre de Marc, Jésus a amené les disciples, quand il était déjà son dernier temps de partir, il a amené les disciples à comprendre que il leur faut véritablement il leur faut un hôtel de prière. Il leur faut un hôtel, l'hôtel de prière. Oui, la chambre haute, il leur faut une chambre haute, un espace de prière. Et là, nous, on verra ça dans Marc 14, verset 12 à 15. Et c'est là où maintenant, dans les Actes des Apôtres, où commence maintenant là le ministère des apôtres. Alors, la première des choses pour eux, à l'attente d'être remplis du Saint-Esprit de Dieu, ils se sont bâtis d'abord une maison haute. C'est là, dans cette maison, qu'ils ont persévéré. Ils sont restés pour prier. Et c'est là qu'ils ont reçu la puissance du Saint-Esprit de Dieu. Et nous verrons maintenant les merveilles qu'ils ont fait, les merveilles de la vie des prières par rapport aux disciples, avec les disciples. Que la grâce de Dieu soit avec vous. Demain, on va voir ces points-là. Mais il a fallu d'abord passer ce matin par cette exhortation. Parce que véritablement, si tu ne cherches pas Dieu, si tu n'aimes pas Dieu, il ne faut pas chercher les choses de Dieu. Ça va te détruire plus tôt. Ça va te détruire plus tôt. Mais si tu aimes Dieu, je m'en vais te dire, Dieu, il te comblera de tout ce dont tu as besoin, même au-delà même. Parce que ce n'est pas seulement ça. Il y a certains gens qui ont eu le désespoir, tellement le désespoir, ils ont oublié qu'il y a certaines choses qui leur étaient aussi nécessaires. Mais dans le chemin avec le Seigneur Dieu Tout-Puissant, il les a donné également ces choses. Et ils ont été surpris. Tout de même pour toi. Tout de même pour toi. Donc, il faut aimer Dieu. Et tu verras que le Seigneur vous bénisse abondamment au nom puissant de Jésus-Christ. Amen. Alors, c'est la matinale royale qui vient à la suite de l'émission La Lumière du Matin. Et M. Ngué Jean-Claude, qui est le porteur de cette autre tranche, est déjà présent. Bonjour, M. Ngué.
1: Bonjour, pasteur. Bonjour aussi à tous nos fidèles et nombreux auditeurs. Nous sommes rendus à mercredi. C'est la troisième édition de la semaine de la matinale royale et le thème de ce matin pour nos échanges en famille. Un jeune homme de 35 ans est embarrassé sur le choix de sa future épouse, entre celle qu'il a choisie et celle qui est imposée par ses parents. Entre-temps, aucune des deux femmes n'accepte la polygamie. Que faire?
0: Ok, je vais me débattre. Non, ça, il fallait la polygamie, monsieur Ngué.
1: Okay. Pour couper la poire en deux.
0: Pour satisfaire et soi-même et les parents. De... Voilà. Oh Seigneur Dieu Tout-Puissant, tu es merveilleux. Merci pour ce matin. Et ma prière, Père, c'est que tout au long de cette journée, Seigneur, répands le sang de ton Fils Jésus-Christ sur nos routes.

0: dans nos activités, Père, et dans nos cœurs, dans nos familles, Seigneur, ô Dieu Tout-Puissant, et dans la vie de nos enfants. Béni sois-tu, Père, au nom de Jésus-Christ. Amen.
1: Seigneur Jésus, je veux persévérer avec toi. Même si la vie n'est pas facile, tu connais mes combats. Je refuse le découragement, car j'ai foi que tu me donneras la victoire sur mes épreuves.

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0: 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Bonjour mesdames et messieurs, bon réveil à tous et à chacun. Surtout soyez les bienvenus encore aujourd'hui dans la matinale royale. La matinale royale édition de ce mercredi 8e jour du 7e mois de la 2026e année lumière que le Dieu Tout-Puissant a bien voulu nous accorder en nous permettant de nous retrouver ce matin pour une troisième expédition la semaine au cœur de la navette radiophonique matinale qui nous conduit tout droit vers le bonheur. C'est avec les escales que vous connaissez, 35 minutes après 6 heures, nous allons marquer le premier arrêt qui va nous conduire au cœur d'un fait de société par sous-scanner avec la contribution de l'éditorialiste sociopolitique d'Aurel FM Ebel Bella Samaré. À 7 heures, nous ferons le tour de l'actualité sportive au Cameroun en et même dans le monde, dans le corridor Royal Sport Bilingue amené comme tous les matins par l'éditorialiste chef desk des sports Eric Christian Kouam. Et puis à 7h40, nous parlerons économie avec le journal éponyme qui sera une signature de Anne-Elisette Ambassa. Comme tous les matins, mesdames et messieurs, la thématique qui va nous permettre aujourd'hui de discuter en famille, avis et contre, avis, réaction et contre-réaction dès 6h25, heure à laquelle le téléphone sera ouvert. Un jeune homme de 35 ans est embarrassé sur le choix de sa future épouse, entre celle qu'il a choisie et celle qui est imposée par ses parents. Entre-temps, aucune des deux femmes n'accepte la polygamie. Que faire? Nous vous écouterons tout à l'heure. En attendant, je rappelle l'équipe qui nous accompagne ce matin à la console centrale pour la mise en onde. On l'appelle Ulrich Kemoué. La régie vidéo est assurée par notre ami Alain Kwekam, sous la coordination centrale du directeur général Roger Kiek et une supervision générale assurée par le PDG, le révérend pasteur Bissai Emmanuel Noël, la voix tous les matins entre 6h et 8h qui contribue à faire de votre matinée le meilleur moment de votre journée et celle de votre humble serviteur. Appelez-moi Jean-Claude Nguyen et comme tous les matins, mesdames et messieurs, commençons tout d'abord par rendre grâce à Dieu Tout-Puissant, l'Éternel.
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Je t'adore avec la bellissime voix de Prisca Benita qui nous berce ce matin avec cette adoration à l'endroit de Dieu Tout-Puissant, l'Éternel, qui sont de lui dire infiniment merci pour le souffle de vie renouvelé et surtout pour la grâce d'Ilia de nous permettre de nous retrouver ensemble pour conjuguer au bonheur, le haut présent, le bonheur à l'écoute de la matinale royale sur RFM de lundi à vendredi, 6 à 8 heures. Prisca Benita, chante gospel, qui a réussi donc à implanter ses marques, ce soit au Cameroun ou même dans différents coins du monde. Avec elle ce matin, on a composé avec la chanson Je t'adore, extrait bien sûr de sa dernière inspiration divine envoyée par Dieu Tout-Puissant, l'Éternel. Allez, nous parlons maintenant des bonnes nouvelles de la mutuelle d'assistance et de solidarité. Nous sommes rendus à l'acte 7 de la Masso.

0: Masso Actu 7, la première information qu'il faut connaître, c'est que le grand tirage aura lieu le 10 juillet 2027. Le 10 juillet 2027 pour le grand tirage. 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Nous sommes rendus aujourd'hui le 8 juillet 2026, et je l'ai dit, le grand tirage va se faire le 10 juillet 2027. Il faut donc noter que les cotisations, c'est 26 000 francs par an pour une année Masso. Donc d'aujourd'hui jusqu'à l'année prochaine, ce sera donc 26 000 francs. 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Ou alors vous décidez de verser cette somme en une seule tranche ou en plusieurs tranches selon vos capacités et possibilités financières. Le plus important, c'est que vous ayez achevé votre cotisation à temps, 26 000 francs CFA, pour que vous puissiez naturellement bénéficier des avantages et offres Masso que vous connaissez déjà pour le cas de Masso classique. Alors, on a les offres, on a les avantages d'assistance en cas d'événement heureux ou malheureux, la prise en charge à hauteur de 35% de réduction sur le paiement des soins de santé au complexe hospitalier, la MAMU. On a l'assistance sur le plan juridique, on a l'implantation des forages dans des secteurs où on a des problèmes d'approvisionnement en eau potable. C'est une façon pour la Masso d'affirmer son caractère citoyen en répondant, bien sûr, à l'ascenseur qui est donc tendu par l'État qui accompagne la Masso dans le cadre de son déploiement sur le terrain. Et la Masso, en retour, appuie les pouvoirs publics dans le cadre de leurs missions régaliennes, parmi lesquelles l'approvisionnement des populations en eau potable avec l'implantation des forages. Vous le savez, on a besoin de 20 mutualistes dans un secteur où on éprouve véritablement ce besoin d'approvisionnement en eau potable, parce que ce sont les ponts focaux, en disant ça entre parenthèses comme ça, qui vont surveiller la bonne utilisation du forage afin qu'il dure le plus longtemps possible, aide à toute la communauté. Parce que ce n'est pas seulement les 20 mutualistes qui ont cotisé qui vont en bénéficier, mais c'est toute la communauté qui est donc installée aux alentours du lieu où le forage Masso est donc installé. Ça fait depuis 2020, donc 6 ans que la Masso le fait. Donc là, on est rentré dans la 7e année. Je l'ai dit, l'apothéose, ce sera le 10 juillet 2027. Alors, il y a également le versement d'une prime de 5 millions de francs CFA. Ça, c'est dans Masso classique, hein, après 20 années de cotisation consécutive et régulière. Il faut bien faire la nuance. Là, je parle de Masso classique que vous connaissez, parce que tout à l'heure, je vous donnerai la nouveauté pour l'acte 7 de la Masso. Donc, on est là dans Masso classique. Ça, il faut le noter avec tous les avantages que vous connaissez. Et maintenant, en termes d'offres pour Masso classique, vous avez donc les financements pour activités génératrices de revenus. C'est des fonds à votre disposition pour vous permettre de lancer soit un commerce, soit de bourser votre activité commerciale. Ça part de 100 000 jusqu'à 2 millions de francs CFA. D'ailleurs, on a les bénéficiaires de l'acte 6 qui ont donc été tirés au sort le 4 juillet dernier au stade Omnisport Amadou Aïdjo de Yaoundé et qui vont rentrer en possession de leur financement dans quelques jours. Vous aurez le temps, donc on aura le temps, j'y arrive, hein, de vous donner les différentes informations en rapport avec le processus de remise de ces fonds-là dans les financements pour activités génératrices de revenus. Il est question naturellement que vous soyez au parfum de la bonne information et on va également procéder à la remise des villas aux bénéficiaires. On en a tiré trois. Vous voyez comment la Masso, avec une cotisation de 26 000 francs CFA, permet donc à des familles de se retrouver sous un toit dans un terrain qui leur appartient désormais grâce à l'accompagnement de tous les membres de la grande famille Masso, donc mutuelle d'assistance et de solidarité. Il y a également les voitures personnelles qu'on a tirées. On en a fait des bénéficiaires qui vont donc les recevoir et devenir par la suite des propriétaires. Alors maintenant, pour aller du côté des innovations, je vous ai parlé hier de Masso Bourse Académique. On vous a dit bien évidemment que c'est une offre qui était réservée aux familles qui sont démunies, mais qui en leur sein ont donc des petits génies qui veulent juste un appui financier pour pouvoir donc poursuivre les cursus scolaires à l'université, les cursus académiques, si vous voulez donc allant dans l'enseignement supérieur. Et on a pensé qu'il faille accompagner ces familles, car vous le savez, la pension pour une année d'études académiques, ça coûte excessivement cher. On va parler dans les 600-700 000 francs CFA, et c'est pas à la portée de tout le monde. On s'est dit, mais pourquoi ne pas aussi tendre la main, ne pas aussi aller vers ces familles-là qui ont des petits génies, qui ne demandent qu'à être poussés sur le plan financier et devenir également des véritables Camerounais qui vont bâtir notre chère et belle nation, le Cameroun. Et on a donc lancé l'offre Masso Bourse Académique. Donc l'innovation, c'est un peu ça pour vous dire que Masso Bourse Académique, désormais, c'est une entité qui rentre dans le grand groupe Masso, mais qui a une particularité, c'est qu'il s'agit de tenir la main des familles démunies, les familles qui ne sont pas nanties, mais dans lesquelles on retrouve des petits génies, des enfants qui ont l'envie d'aller à l'école, qui ont le potentiel, qui ont le QI qui est véritablement adapté et indiqué. Et on leur a donc tendu la main pour que ceux-ci bénéficient de cette formation gratuite à l'Institut Universitaire Bissaye. Donc, c'est pendant 2 ans, 6 ans en année BTS, 3 ans, 6 ans en année licence, ou alors 2 ans, 6 ans en année master. Alors, comment faire pour bénéficier de cette offre-là? Il suffit donc que les familles contribuent à hauteur de 100 000 francs CFA. Parce que quand vous faites la somme, par exemple, si c'est 2 années en BTS, vous allez être dans les pratiquement 1 800 000 sans compter les autres frais qui vont avec tout cela. Mais lorsque vous donnez vos 100 000 francs CFA, donc vous déposez vos 100 000 francs CFA, vous connaissez le processus, bien évidemment, la main de Dieu vous accompagne, et puis votre enfant va donc étudier gratuitement à l'Institut Universitaire Bissaye. 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Mais sachez déjà que l'offre Masso Bourse Académique est donc là pour ces personnes-là qui n'ont pas assez de moyens pour accompagner financièrement leurs enfants dans l'enseignement supérieur. Et je vous annonçais hier l'offre Masso Garantie Santé. Oui, on parle d'un plafond de 1 million de francs CFA, parce qu'on s'est rendu compte que, vous savez, la santé coûte très cher dans notre pays. Se soigner, c'est très compliqué. Alors pourquoi ne pas permettre à ce que quelqu'un dépose un plafond d'un million? Ça fait qu'il est pris en charge avec toutes les maladies compliquées qui puissent exister. Et là aussi, il faut le dire, hein, ça vous permet naturellement de vous soigner tout le temps gratuitement au complexe hospitalier La Mamu, avec cette offre d'un million de francs CFA qui concerne Masso Garantie Santé. Donc c'est une sorte d'assurance maladie pour vous. Ça, c'est très important, qui est plafonné donc à 1 million de francs CFA. Et là également, vous dit, quand on dit 1 million de plafond de francs CFA, ça veut dire que c'est tous les frais qui vont dans le paquet. C'est pas que vous allez donner 1 million, non. Ça, on dit que c'est tous les frais qui vont dans le package. Donc, on a mis un plafond de 1 million de francs CFA. Ça vous permet donc que si vous, la main de Dieu vous localise dans Masso Santé Garantie, eh bien, vous allez bénéficier donc des soins en santé d'une valeur d'un million de francs CFA chaque fois que vous irez au complexe hospitalier La Mamu. Lorsque on regarde votre livret Masso Santé Garantie, et que vous êtes parmi donc les bénéficiaires de cette offre-là, eh bien, vous allez donc tout simplement suivre le processus pour vous faire consulter, diagnostiquer, et puis si la maladie rentre dans les maladies qui sont répertoriées pour être prises en charge, naturellement, vous bénéficiez donc de cet accompagnement-là, ça rentre dans ce plafond d'un million. Ce n'est pas que vous allez déposer un million, non. Si vous êtes tiré dans Masso Offre Garantie Santé, eh bien, vous avez un plafond de soins d'un million de francs CFA. Ça, c'est très important de le noter, hein. Il faut le savoir, très important. Alors, quand on parle de maladies répertoriées, on va pas quand même prendre en compte si vous voulez faire la manicure, la pédicure. Non, ça, c'est pas des maladies répertoriées dans Masso Garantie Santé. Donc, ça, il faut le noter. On aura l'occasion de revenir encore de long à large, hein, sur cette offre-là qui est très importante, parce que, voyez-vous, la maladie n'avertit jamais. La maladie n'avertit pas. Mais nous pouvons anticiper, prévenir en nous munissant d'une sécurité naturellement sur le plan financier pour que quand ça nous prend, on peut donc savoir où mettre la main et se faire soigner. Donc la maladie n'avertit pas. Mais nous, en tant qu'humains, Dieu nous a donné la capacité de pouvoir anticiper en nous assurant une sécurité, une garantie financière. Et c'est là la raison d'être de Masso Garantie Santé. Vous souscrivez là-bas, vous cotisez, et bien évidemment, vous avez ce plafond d'un million de francs CFA, vous permettant naturellement de vous faire prendre en charge durant tout le temps que vous aurez un petit bobo de santé. Ça, c'est très important de le noter.
1: 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Vous avez Masso Bourse Académique, vous avez Masso Garantie Santé. Ce sont les innovations pour l'acte 7 de la Masso qui est lancé depuis le lendemain de la fin de l'acte 6. Donc, les souscriptions sont déjà ouvertes, les cotisations en même temps. Et voilà donc d'autres nouvelles propositions qui tiennent compte naturellement de vos aspirations. Et il s'agit de ce que c'est l'équipe managériale de la Mutuelle d'Assistance et de Solidarité qui a donc tenu compte de toutes vos suggestions, vos doléances, vos propositions, et a donc décidé d'ouvrir cette fenêtre-là pour que, vous le savez, la solidarité soit véritablement agissante, manifestante, parce qu'il est question ici, chaque fois, de le rappeler, solidarité, se sacrifier les uns pour les autres, pour qu'on finisse toute la communauté en soit bénéficiaire. Imaginez-vous, nous sommes dans un pays, tout le monde décède, on va faire comment? Ou alors dans une maison, tout le monde décède. Dans un quartier, tout le monde décède, ça sera un quartier fantôme, un quartier de mort. Non, il est donc question que l'on puisse donc cotiser et que ça puisse aider que si l'un d'entre nous a un problème de santé, on le prenne en charge rapidement parce que tout le monde est important dans notre vie. Même le voisin du quartier est important. S'il n'est pas en bonne santé, c'est un problème. Quand il est en bonne santé, si on a un souci, il peut nous conduire à l'hôpital. Mais si nous sommes malades, lui aussi il est malade, ça devient compliqué. Donc tout le monde a besoin d'être en santé et tout le monde doit faire en sorte que son voisin, son frère soit en santé parce qu'on ne sait jamais. Ça peut vous arriver, c'est le voisin qui va vous aider ou alors c'est le frère ou c'est la sœur. C'est donc pour laquelle on dit, on se sacrifie les uns pour les autres, mais à la fin, ça bénéficie à tout le monde. Parce que si c'est vous qui tombez malade et que il y a quelque temps, vous avez cotisé, on a soigné votre voisin, lui il est en santé, bah, c'est lui qui va vous prendre, vous amener à l'hôpital. Vous comprenez comment évolue la chaîne de solidarité qu'il ne faut pas briser. Ça, c'est très important. Faut pas penser que non, je donne mes 26 000, je ne gagne pas. Non, tout le monde gagne parce qu'il y a d'abord les avantages de tout le monde. Mais ensuite, il y a que le fait que l'autre gagne, ça vous revient aussi parce que je l'ai dit, vous avez cotisé, on l'a soigné, il est tombé malade, vous êtes tombé malade par la suite. Lui qui va vous conduire à l'hôpital. Si vous êtes malade tous les deux au même moment et que vous s'il est malade, vous ne cotisez pas, il décède. Quand vous allez tomber malade, qui va vous amener à l'hôpital? Il n'y aura pas de voisin, ce sera un voisin fantôme parti. Pourtant, si vous avez cotisé, il est tombé malade, on l'a soigné. Vous tombez aussi malade, bah, il vous tient la main. Il dit, non, je t'accompagne à l'hôpital voisin. Donc, c'est de ça qu'il s'agit dans la solidarité, se sacrifier les uns pour les autres. 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

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Hey!

0: Et toujours en rapport avec la mutuelle d'assistance et de solidarité, là nous nous adressons maintenant aux mutualistes transporteurs, c'est-à-dire que vous qui faites dans le transport, vous êtes les taximènes, vous êtes les mototaximènes, vous êtes les transporteurs par car, c'est-à-dire vous faites dans le transport par taxi urbain ou périurbain, ceci vous concerne, hein, vous qui êtes donc 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Vous ajoutez la photocopie de votre carte nationale d'identité et enfin la photocopie de votre livret de cotisation Masso. Oui, ça s'adresse aux transporteurs mutualistes. Donc si vous n'êtes pas mutualiste, ça ne sert à rien, ça ne vous concerne pas. Donc voilà une opportunité que Renapro Finance SA, dont la Masso en est le produit, offre donc à tous les mutualistes qui sont transporteurs, donc ceux qui font dans le taxi périurbain ou taxi urbain. 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Allez, nous sommes rendus à exactement 27 minutes après 6 heures. On n'a pas eu le temps de passer, c'est pas grave, 3 minutes de perdu. On va quand même les rattraper. Alors, notre thématique de ce matin pour la discussion du jour, eh bien, je rappelle un sujet très compliqué pour un jeune homme qui a demandé qu'on pose cela sur notre table aujourd'hui afin qu'il écoute les avis des uns et des autres pour savoir quoi faire. Eh bien, ce jeune homme est âgé de 35 ans, il est embarrassé sur le choix de sa future épouse entre celle qu'il a choisie et celle qui est imposée par ses parents. Entre-temps, aucune des deux femmes n'accepte la polygamie. Qu'est-ce qu'il doit faire? Il doit plus se marier, il doit rester célibataire, il doit accepter la femme imposée par ses parents ou alors contredire ses parents, prendre la femme de son cœur. Comment se comporter dans cette situation? Vos avis nous intéressent ce matin. Appelez-nous au 640-61-38-42, 640-61-38-42, 671-15-73-21.
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0: Et nous allons de suite au téléphone sur la une. Allô, bonjour.
2: Bonjour.
0: Oui, qui est-ce qui nous appelle?
2: Oui, c'est monsieur Luc Mouquin, nommé le
0: problème. Ah, d'accord, monsieur Luc, comment vous allez ce matin? On a vraiment besoin de vous, hein, parce qu'on imagine que vous avez la force de l'expérience et de la sagesse. Alors, le jeune homme de 35 ans est embarrassé sur le choix de sa future épouse. Il y a celle que ses parents ont choisie, celle que son cœur a choisie. Maintenant, aucune des deux ne veut la polygamie. Il fait comment?
2: Il doit invoquer le Créateur pour voir la voie qu'il doit prendre si il pense travailler après Dieu.
0: Alors, si Dieu l'envoie sur celle qui est portée par son cœur. Il désobéit à ses parents?
2: Non, mais déjà, l'être à toi, le parent créateur, le parent tuteur et le parent géniteur.
0: Mm-hmm.
2: Et c'est l'esprit qui vivifie. Si c'est Dieu qui donne la vie à ses parents et à lui-même, bon, quand il est déjà majeur, on dit qu'enfant obéissez à vos parents selon le Seigneur.
0: Mm.
2: Vous voyez un peu.
0: Ouais.
2: Bon, si les parents ont fait quelque chose qui ne rimait pas d'après le Seigneur, je pense qu'il est déjà majeur pour voir la voix du Créateur. Honore ton père et ta mère, le premier commandement avec le Seigneur. C'est-à-dire, obéissez à vos parents selon le Seigneur.
0: Mm.
2: Faut pas oublier cette partie.
0: D'accord. C'est entendu, bon, monsieur Luc.
2: J'ai une petite préoccupation là, je vais se connecter un peu tard là.
0: Oui.
2: Hein? Si une personne a gagné une offre, comment ça se passe pour retirer l'offre?
0: Une offre maçon?
2: Oui.
0: Oui, c'est très facile. Hein? Rendez-vous dans une agence Renapro Finance SA, vous vous signalez là-bas.
2: N'importe laquelle.
0: N'importe laquelle. Vous arrivez là-bas, une fois que vous allez vous signaler, ils vont vous orienter vers l'espace indiqué. Okay. Il faut le faire rapidement, hein, parce que n'attendez pas. Le téléphone reste ouvert, 640 61 38 42, 671 15 73 et 21. Un jeune homme de 35 ans est embarrassé sur le choix de sa future épouse. Entre celle qu'il a choisie et celle qui est imposée par ses parents, entre-temps, aucune des deux ne veut la polygamie. Que faire? Je rappelle aux mutualistes qui sont donc bénéficiaires, qui ont été tirés au sort le 4 juillet dernier, stade de l'histoire, Madouadjo de Yaoundé. Si vous avez été tirés au sort parmi les bénéficiaires, après la première étape qui était donc sur place, c'est celle de vous signaler au niveau des espoirs d'enregistrement, rendez-vous dans n'importe quelle agence Renapro Finance S à vous signaler. On saura comment vous orienter. Il faut le faire rapidement parce que il y a un délai imparti pour cela. Après cela, ce sera compliqué. Donc, faites-le même cette semaine. C'est très important. Allez, on reste sur la radio Royal FM 4.4 à l'écoute de la matinale royale. La question de ce matin, un jeune homme de 35 ans est embarrassé sur le choix de sa future épouse entre celle qu'il a choisie et celle qui est imposée par ses parents. Entre temps, aucune des deux femmes ne veut la polygamie. Que faire? Vous avez des intérêts ce matin? Vous nous appelez, mesdames et messieurs, sur le 640-61-38-42, 640-61-38-42, ou alors 671-15-73-21. On va rapidement au téléphone avec cette chanson de Sa Majesté Sexy Chocolat premier au téléphone sur la 2. Allô, bonjour.
3: Bonjour Jean-Claude Ingrid.
0: Oui, comment ça va Gabri?
3: Oui, ça va bien et vous Jean-Claude?
0: Je me porte comme Dieu le veut ce matin, je lui dis merci pour la forme du jour.
3: D'accord.
0: Alors le conseil de Gabriel à ce jeune homme, il fait comment? Il prend la femme de ses parents ou alors la femme de son cœur?
3: Non, Jean-Claude, vraiment, c'est lui-même qui dérange dans ce problème.
0: Ah bon?
3: Oui, parce que il devait écouter ce que son cœur dit, Jean-Claude.
0: Mais il est là avec sa fiancée depuis qu'il est en ville. Maintenant, quand il va vouloir dire à ses parents que papa, il va vous annoncer qu'il va me marier bientôt, on le demande avec qui, on lui dit non. Non, t'as réservé une femme sur le village. On attendait que tu te décides à te marier. Il fait comment alors?
3: Non, ça va beaucoup l'attirer, même les problèmes passés. Si, comme mon frère dit, il faut oublier aux parents selon ce que Dieu dit, ce que les hommes disent.
0: Ouais.
3: Parce que ça, à la fin, qui va tomber sur ce problème dont tu veux te mêler, dont tu veux comprendre, bon, je ne sais pas comment je peux dire. En fait, c'est lui le problème. S'il écoute ce que son cœur dit dans l'autre, il va voir que c'est la bonne solution.
0: D'accord, c'est entendu, Gabriel. Rapidement, on dit bonjour à quatre personnes.
3: Oui, je veux dire aussi un très bonjour à toi, Jean-Claude.
0: Merci.
3: Au révérend pasteur Emmanuel et Nel et sa femme.
0: Uh-huh.
3: Bonjour au président Guilou.
0: Ouais.
3: Bonjour à Blacky de Luc.
0: Et enfin?
3: Bonjour à la femme Balab et bonjour à moi-même.
0: Merci beaucoup d'être passé ce matin. Bonne journée à toi et Gabriel.
3: Merci beaucoup, Jean-Claude.

accepte la polygamie, qu'est-ce qu'il doit faire? Avis et contre-avis, appelez-nous au 640-61-38-42, 640-61-38-42 ou alors au 671-15-73-21.

0: Auditeur au bout du fil, allô, bonjour.
1: Allô, bonjour,
0: oui, je vous appelle comment?
1: Yannick Dunkwaban.
0: Yannick Dunkwaban, comment allez-vous?
1: Très doucement, mon frère, très bien.
0: Merci, très content de vous avoir ce matin au bout du fil. Alors, votre avis sur la question de ce matin?
1: Bon, mon frère là, lui aussi il dérange.
0: Il dérange?
1: Il dérange.
0: Comment?
1: À 35 ans, moi j'ai fait mon choix. J'ai cherché mon bon piton. Et on me trouve encore un autre piton qui va venir m'avaler. Je ne sais là où ça vient.
0: Yannick.
1: Pardon,
0: Yannick.
1: Mon père va m'excuser. Mes parents vont m'excuser.
0: Monsieur Yannick.
1: Oui,
0: mais je comprends pas. Ça dit que le gars a d'abord un problème avec les choix. Vous dites maintenant qu'il dérange parce qu'il a 35 ans.
1: Oui, non. Il a un problème. À 35 ans, vraiment, on ne doit pas être obligé à faire quelque chose.
0: Ah bon?
1: Non. Ce sont nos parents. J'ai aimé ce que mon cher aîné qui est d'abord parti là a dit.
0: Mm-hmm.
1: Si c'est qu'il y a un problème, non, pardon, consulte d'abord ton cœur.
0: Mm-hmm.
1: Parce que moi, je ne peux pas faire que. Ce que j'ai apprécié, on vient m'imposer ce que moi je n'ai pas apprécié.
0: Mmh.
1: Et moi je vais vous prendre un exemple dans ma famille.
0: Mmh.
1: Tous mes grands frères se sont mariés. Ils ont été imposés, les femmes ont été imposées par la famille. Aujourd'hui là, tous sont déjà divorcés.
0: Ah,
1: ils
0: bon.
1: Sont restés avec les enfants, 2, 3, 4, 5, 6, 7. Moi on ne veut plus tomber dans ce piège. Moi j'ai 41 ans, vraiment. Mes parents vont m'excuser.
0: D'accord. C'est entendu. D'accord. Merci beaucoup d'être passé ce matin. Alors, on dit bonjour à 4 personnes avant de partir.
1: Je dis d'abord bonjour à tous les auditeurs.
0: Ouais.
1: Oui. Au pasteur Emmanuel.
0: Uh-huh.
1: Et vous-même.
0: Merci.
1: Et plus moi-même.
0: D'accord. Merci beaucoup d'être passé ce matin. Bonne journée encore à vous et à toute la famille.
1: Hein. Bonne journée à vous.
0: Voilà. On passe sur la 2 auditeurs au bout du fil. Allô, bonjour.
2: Bonjour, Jean-Claude.
0: Oui, l'habitat international, ça va? Allô?
3: Ça ne va pas.
0: Ça ne va pas, il y a quoi?
3: Oh, ça sonne.
0: Ça sonne chez toi ou bien ça sonne ici?
3: Ça sonne là-bas.
0: Et le problème à ton niveau, c'est lequel alors?
3: Ça va aller.
0: Quand ça sonne ici, ça te dérange là-bas?
3: Jean-Claude.
0: Ah, cet arbitre FIFA, qui est toujours au Cameroun, ne va jamais quelque part. C'est même quelle qualité d'arbitre comme ça là?
3: Non, à la fin de ce mois, j'ai un déplacement à faire.
0: Quand je regarde tes statuts, tout le monde dit « Oh, bonjour, grand arbitre international », mais je n'ai jamais vu là où la FIFA t'a envoyé quelque part. Même pas dans ton quartier pour habiter un match.
3: Jean-Claude Nguyen, tu es dans mon téléphone.
0: D'accord. Bon, parlons donc des affaires qui le concernent ce matin. Alors, qu'est-ce que doit faire ce jeune homme? Est-ce qu'il doit désobéir à ses parents? Ou alors, il doit suivre la voie que son cœur lui dit? Il doit faire comment?
3: Jean-Claude Nguyen, j'ai fait un grand hommage à ma maman, qui me disait, tu es déjà un homme, prends ta décision en main.
0: Mm-hmm.
3: Parce que quand tu serais là-bas, seul, tu ne serais pas avec moi.
0: Mm.
3: Tout ce que je veux dire à ces jeunes,
0: mm-hmm.
3: qui fait comme je fais.
0: Ouais.
3: Avec Amandine, moi je suis tranquille.
0: Ouais.
3: Je n'ai pas moi de aussi. On prépare, j'aime.
0: Oh, on l'a perdu, c'est pas grave, encore 7 minutes pour nous donner votre avis ce matin sur le problème de ce jeune homme de 35 ans, je rappelle, il est embarrassé sur le choix de sa future épouse entre celle qu'il a choisie et celle qui est imposée par ses parents, il ne sait pas quoi faire, entre temps aucune des deux femmes ne veut la polygamie, comment se comporter dans cette situation, 640 61 38 42, 671 15 73 21. Au téléphone sur la 2, allô, bonjour.
4: Bonjour.
0: Oh, Blackie Deluxe, comment ça va ce matin?
4: Ça va pas très bien.
0: Il y a encore quoi? Pourquoi tout le monde ne va pas très bien ce matin? C'est quoi? Parce qu'on est mercredi? C'est mercredi des jeunes, hein?
4: J'ai un peu souffert depuis le week-end.
0: Ah, j'espère que ça va passer rapidement.

0: Alors, Blacky, selon vous, que doit faire ce jeune homme? Accepter le choix de ses parents ou le choix de son cœur?
1: Il écoute le choix de son cœur.
0: Son cœur.
1: Parce qu'à 35 ans, on est déjà indépendant et on peut faire... On peut prendre une décision.
0: Mm-hmm. On peut aller se brûler sans demander du secours.
1: Bien sûr.
0: On assume tranquillement les conséquences.
1: Tout à fait.
0: D'accord, c'est entendu, Blacky de Luxe. Rapidement, bonjour à quatre personnes avant de partir.
1: Bonjour à JCN.
0: Merci.
1: Bonjour au président Guillaume.
0: Ouais, ensuite?
1: Gabriel.
0: Et enfin?
1: Dany et Cristiano.
0: Merci.
1: Tous les auditeurs.
0: D'accord. Bonjour à vous, Blacky, surtout. Prompt rétablissement. Hein?
1: Merci.
0: On bascule sur l'autre ligne, auditeur au bout du fil. Allô, bonjour.
2: Bonjour, Jean-Claude.
0: Oui, qu'est-ce qui nous appelle?
2: Le Basile.
0: Oh, c'est pas possible. Le grand Basile du marché de Fondi, comment ça va?
2: Ça va, mon frère, toi?
0: Ah, ça va super bien. Je connais le genre de sujet qui t'intéresse souvent. Hein. Quand il a mis ça ce matin, je savais que ça là.
2: Je n'ai pas le temps pour intervenir quand les clients sont devant moi. Je peux pas intervenir.
0: D'accord, Basile. Alors, toi qui as la force de l'expérience, de la sagesse, de l'intelligence, il fait comment là?
2: Jean Gondi.
0: Oui.
2: Déjà, les parents ont un gros problème. Avec ce monsieur qui a 35 ans.
0: Uh-huh.
2: À 35 ans, déjà, ça veut dire qu'il a pris le temps pour mûrir avec qui il doit être.
0: Ouais.
2: S'il avait encore entre 25 et 30 ans, il peut comprendre que les parents peuvent choisir sans bouger parce qu'on estime que c'est le moment de se marier.
0: Mm.
2: Mais si on a laissé qu'il atteint 35 ans avant de l'imposer notre femme au village, c'est que eux-mêmes les parents ne veulent pas son bien. Maintenant, le choix. Si comme les deux femmes même n'aiment pas la polygamie, c'est il y a bien fait pour lui. Parce que si les deux femmes acceptent la polygamie, c'est que ces jours sont comptés. Ces jours sont comptés. Et jusqu'à ce cas, ça fait partie de mon cas. Je suis marié un peu très jeune.
0: Ouais.
2: Et j'étais dans cette situation-là où celle que j'ai choisie, il y a une qui a été proposée par un de mes.
0: Et tu as pris laquelle?
2: Les deux étaient au courant qu'il y avait déjà une. Chacun savait qu'il y avait une rivale. Mais sauf que moi, j'ai fait le choix de celle que ma maman m'a proposée. Pourquoi? Parce que celle que moi j'avais déjà choisie pour moi, elle m'a plutôt posé des conditions.
0: Oui.
2: Déjà, si ce n'est pas elle, je veux rien. Elle a commencé donc à aller au front avec ma propre maman. J'ai compris que ça n'allait pas. Par contre, celle que ma maman m'a proposée, elle m'a dit de faire ce que mon cœur me demande. C'est le choix que mon cœur me demande de faire.
0: Oui.
2: Jean-Claude, j'ai pris le temps d'observer les deux. J'étais obligé de faire le choix de la maman, puisque celle-là, elle comprenait la situation.
0: Ouais.
2: J'ai compris que si je pars avec celle que moi j'ai choisie, déjà, si elle va déjà au combat avec ma maman et le reste de la famille, ça va continuer, elle ne doit jamais changer.
0: Ça, c'est clair, véritablement.
2: Tu ne peux pas t'engager à une femme qui se conditionne déjà dès le départ.
0: Et le choix est payant jusqu'à aujourd'hui?
2: Non, c'est payant à 25 ans de mariage sans souci. Je crois que la maman avait l'œil. J'avais, je peux dire que j'avais aussi parlé de Dieu.
0: Ouais.
2: C'est un bon choix.
0: D'accord.
2: Donc, ne suivez pas seulement sur le monsieur. Il peut toujours faire le choix de ses parents. Mais maintenant, il va juste prendre le temps de regarder entre les deux.
0: Mm-hmm.
2: Avec qui il peut rester. Parce que le choix qu'on te propose parfois n'est pas forcément mauvais.
0: Ouais. D'accord, c'est entendu. On va dire bonjour à quatre personnes avant de partir.
2: Je veux d'abord dire bonjour à toi-même, Jean Claude.
0: Merci.
2: Bonjour à Bill Zerop.
0: Ouais.
2: Bonjour à Raïssa Parker.
0: Et enfin?
2: Et enfin à Roger Pierre de Kiki.
0: D'accord, merci beaucoup d'être passé ce matin. Bonne journée, Basile.
2: Merci.
0: Allez, on reste au téléphone, auditeur au bout du fil. Allô, bonjour.
3: Bonjour.
0: Oui, qui est-ce qui nous appelle?
3: C'est Madame Nono.
0: Pardon?
3: C'est Madame Nono.
0: Madame Nono, enfin, une dame qui nous appelle ce matin. Vous nous appelez d'où? Ah, d'accord, c'est la deuxième qui nous appelle. Alors, nous vous écoutons, madame. Vous avez certainement la force de l'expérience, de l'âge, de l'intelligence et tout ce qui va avec. Le jeune homme peut faire comment? Il prend le choix de sa famille ou alors le choix de son cœur?
3: Bon, je dirais, mon débat est porté sur les deux familles.
0: Mm-hmm.
3: Puisque les deux ont refusé la polygamie, ça signifie qu'il aura que des problèmes avec les deux en général.
0: Ouais.
3: Donc, pourquoi il met les deux écoutés? Il choisit maintenant ce qui acceptera la polygamie. Une femme mariée qui le couple, ça va bien dans son couple, il continue avec elle jusqu'à la mort parce que le polygamie n'est pas forcément une finie polygame. Il continue avec celle-là. Mais celle déjà dehors qui dit je ne veux pas de la polygamie, c'est le mot de tête. Donc les deux sont le mot de tête. Oui.
0: D'accord. Merci beaucoup, Madame Nono. Contribution très, très intéressante ce matin pour ce jeune homme-là qui certainement va s'en servir. On vous permet de dire bonjour à quatre personnes avant de partir.
3: Bonjour à vous, à studio.
0: Merci.
3: À tous les membres de ma famille, aux amis et connaissances, et ceux qui reconnaîtront ma voix.
0: Merci beaucoup, Madame Nono. Alors, Eric Christian, combien le bonjour?
4: Bonjour, le vérificateur universel.
0: Vous n'avez pas les problèmes de choix comme ça. Vous êtes un adulte.
4: Lequel?
0: C'est-à-dire qu'un gars de 35 ans, il est partagé. Pour le choix de sa future femme, il y a une femme que son cœur a choisi, il y a une femme qui est imposée par son père et les deux ne veulent pas la polygamie. Le gars ne sait pas quoi faire. Vous, ça ne vous concerne pas?
4: Non, ça ne me concerne pas. Voilà. J'ai traversé cet âge-là et cette étape-là. Donc,
0: d'accord. Ce qui vous concerne ce matin, c'est que l'Égypte a été balayée comme les autres nations africaines.
4: Oui, mais ça fait mal parce qu'on a toujours ce problème de gestion de fin de match. On ne peut pas mener 2-0. L'Argentine, c'est vrai qu'elle est championne du monde, mais que dans les dernières minutes, on se fait rattraper jusqu'à ce
0: que
4: battre.
0: Est-ce que la Coupe du Monde, c'est pour les lycéens?
4: Bon, c'est pour ça donc on dit que la cause de l'enfance, c'est le matin. Voilà. Vous comprenez donc que la Coupe du Monde, c'est l'expérience. Et vous avez donc vu que c'est un Lionel Messi qui a donc essayé de démontrer encore sa masterclass hier que c'est lui le meilleur. D'ailleurs, pour l'instant, c'est lui qui est le meilleur buteur avec 8 buts. Et on va parler justement de cette Coupe du Monde de football avec la Suisse également qui s'est qualifiée. Vous savez que désormais, en quart de finale qui démarre demain jeudi, c'est la France qui ouvre le bal avec le Maroc. Il y a 6 pays européens, un seul pays de l'Amérique du Sud et un seul pays de l'Afrique. Vous comprenez que tout laisse croire que la Coupe du Monde ira en Europe cette année encore, cette année. De toutes les façons, on ne perd rien à attendre. On va vous faire le point tout à l'heure dans le secteur bilingue, tout comme on va également évoquer le championnat d'Afrique de karaté zone centre qui se dispute du côté de Bujumbura. La compétition débute aujourd'hui. On prendra également les préparatifs et les chants du Cameroun avec le président de cette fédération, Maître Bertin Ndongmo, qui est déjà du côté de Bujumbura. On va aussi évoquer le canon de Yaoundé qui est un nouveau directeur général. Aloïse Etoundi a été nommé comme nouveau directeur général du canon de Yaoundé. D'ailleurs, on va l'écouter tout comme on écoutera son président du conseil d'administration, Placide Mevoix, qui donne les motivations de sa nomination. On va aussi parler du cyclisme avec la course nationale VTT qui va se disputer du côté de la Meufou et à Connaught. D'ailleurs, la série d'activités débute aujourd'hui pour s'achever et dimanche prochain. On va aussi parler de ce symposium international du droit de sport. C'est aujourd'hui du côté de Djuga Palace à Yaoundé avec tous les experts qui viennent également des pays étrangers. On va voir ce qui se passe dans le football avec les 32e de finale de la Coupe du Cameroun qui ont débuté hier, qui se poursuivent aujourd'hui et surtout que c'est Girondin de la Damawa qui va représenter cette région au prochain tournoi Interpol. Donc on va évoquer le tournoi Interpol tout à l'heure.
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0: Rendez-vous dans exactement 5 minutes et 10 secondes pour retrouver tous les détails de ce titre de l'actualité sportive d'ici. Et d'ailleurs, dans le couloir Royal Sport Bilingue, quant à moi, mesdames et messieurs, je vous reviens à 35 minutes après 7 heures pour la suite de la matinale royale.
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1: The time is 7 a.m.
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0: Madame, monsieur, amis sportifs, bonjour. Royal Sport Bilingue, troisième sortie de la semaine. D'abord, les titres du 7h. Championnat d'Afrique de karaté UFAR Zone Centre. La compétition débute ce jour à Bujumbura pour s'achever le 14 juillet prochain. Le Cameroun prend part à ce rendez-vous avec 32 membres de la délégation. Les précisions du président de la FECA Karaté dans cette édition. Éliminatoire du mondial de basketball FIBA 2027 au Qatar. Le Cameroun connaît ses adversaires du second tour de la troisième fenêtre éliminatoire en août prochain. Il s'agit du Nigeria, de la Tunisie et de la Guinée-Conakry. Les champs du Cameroun dans un instant. Mondial de football 2026, l'Afrique victime de gestion de fin de match. Hier, l'Égypte est sortie de la compétition après avoir mené l'Argentine 2-0. Lionel Messi et ses coéquipiers ont joué la carte de la maturité et se sont qualifiés 3-2. Les détails dans la page spéciale du journal. Voilà pour le sommaire.
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0: Ouvrons avec les sports de combat pour parler du championnat d'Afrique de karaté UFAR Région du Centre. La compétition démarre ce jour pour s'achever le 14 juillet prochain à Bujumbura au Burundi. Constituée de 32 membres, la délégation camerounaise de karaté est arrivée au Burundi hier. Je vous propose d'écouter le président de la Fédération camerounaise de karaté, par ailleurs secrétaire général de l'Union des fédérations africaines de karaté, Maître Bertin Dogmo, qui revient sur plusieurs aspects et enjeux de ce tournoi. C'est dans cet esprit sélectionné par Lionel Bindi, stagiaire à la rédaction centrale.
2: Il faut dire que cette compétition qui regroupe les 9 pays de la région centre, que sont Tchad, le Cameroun, la République centrafricaine, le Congo, le Gabon, la RDC, la Guinée équatoriale, Sao Tomé et Principe et le Burundi, ce sera une compétition très relevée parce que pour la première fois, nous avons 8 pays sur 9 qui ont déjà confirmé leur participation. À l'heure actuelle, nous n'avons que la République de Sao Tomé et Principe qui manque à l'appel. Toutes les autres nations ont confirmé leur participation avec un nombre très important d'athlètes. Et il faut dire que ce serait une compétition également préparative pour les prochains championnats d'Afrique de karaté qui vont se dérouler du côté d'Alger, en Algérie, au mois de septembre prochain. Pour ce qui est de la délégation camerounaise, elle est forte d'une trentaine de membres, parmi lesquels 25 athlètes. 25 athlètes qui s'apprêtent à défendre leur titre parce qu'il faut rappeler que le Cameroun est champion de la région centre lors de la dernière compétition qui s'est déroulée en 2025 en N'Djamena au Tchad. Ils espèrent rééditer l'exploit, c'est-à-dire monter sur la plus haute marche du podium à la fin des compétitions.
0: À la Fédération Camerounaise de Savate et Discipline Affinitaire, un expert au nom de Evina, entraîneur national et expert FECA Savate. Il s'agit de Patrick Evina qui va effectuer une visite de travail au Cameroun à la fin de ce mois de juillet. Au cours de ce mois, il va donc procéder à la remise d'un important don de matériel. À la Fédération Camerounaise de Savate, il animera par ailleurs un stage de mise à niveau sanctionné par un passage de grade et les clubs et les athlètes régulièrement affiliés sont concernés par cette remise de dons. Alors qu'on parle du sambo avec le Cameroun qui prépare également la compétition internationale de sambo appelée l'international tournoi international Open CEAC de sambo qui aura lieu au Cameroun, c'est à Yaoundé, du 17 au 19 septembre prochain. Il y a 29 sambistes qui sont en stage bloqué. Ici même à Yaoundé, c'est pourtant un stage externe. Alors qu'on parle la fédération camerounaise de volleyball, pour rappeler que le président Julien Serge Abouem rappelle à l'ensemble des stagiaires et partenaires que le stage d'arbitrage du volleyball indoor, initialement prévu du 20 au 25 juillet 2026, est reporté du 10 au 15 août prochain. Les modalités de participation restent les mêmes que celles contenues dans le communiqué du 25 mai 2026. C'est donc signé Julien Serge Abouem. On parle de la petite reine avec la Fédération camerounaise française de cyclisme en collaboration avec la coordination des jeunes et des élites de la Mufuya Konoko Gemak, qui porte à la connaissance de l'opinion publique que le coup d'envoi de la 4e édition de la course nationale VTT dans la Mufuya Konoko sera donné ce jour dans l'arrondissement de Bankomo. Cette première étape réunira une trentaine de coureurs issus de diverses régions du Cameroun. Le départ sera donné à 11h au stade Ndazwa pour un parcours de 58,7 km. L'arrivée aux alentours de 13h33 à la place des fêtes de Bankomo s'est placée sous le haut patronage de M. Gaston Elundo Esomba. Il est ministre de l'Eau et l'Énergie, élite de la Mufuya Konoko. La compétition se poursuivra successivement dans les arrondissements de Ngoumou, à Konom et Bikok. L'apothéose de cette édition est prévue le 11 juillet prochain à Bikok. Elle sera également couplée à la cérémonie d'excellence scolaire marquant la célébration du 10e anniversaire de la COGEMA. L'événement est donc retransmis sur les ondes de la télévision nationale. Allons écouter le président de la COGEMA.
3: Suite à cette énième rencontre entre la COGEMA et la Fédération Camerounaise de Cyclisme, nous pensons que les préparatifs vont bon train. L'essentiel a déjà été fait et nous sommes au niveau des derniers réglages. Et il y a lieu de penser et d'affirmer que le jour J, tout sera prêt pour avoir une très belle édition, une très belle 4e édition de la course VTT avec ses innovations en cette édition, qui correspond également au 10e anniversaire de la coordination des jeunes et des élites. L'innovation, qu'est-ce qu'on peut envisager? Je pense que nous avons, depuis le début de ces rencontres, nous avons déjà le fait que la course s'étale sur 4 étapes qui vont permettre de découvrir la Mufuya Konoko dans sa splendeur, dans la profondeur de ses villages et contrées. Et nous allons rencontrer durant ces courses les différentes populations qui...
0: Écoutons les garanties et les assurances du secrétaire général de la Fédération Camerounaise de Cyclisme, Louis Bruno Elumo.
4: C'était la dernière réunion parce que nous sommes à quelques jours, pour ne pas dire heures, de la tenue de cette compétition qui connaît des innovations certaines. Dans la mesure où, par le passé, nous avons commencé par une compétition d'un jour dans un arrondissement. Aujourd'hui, nous sommes partis pour faire les 3 et les 4 arrondissements que compte le département de la Mefou et à Konon. C'est une très grosse innovation et ça veut dire que cette compétition est en train de prendre des galons. Et au niveau de la Fédération Camerounaise de Cyclisme, nous sommes en symbiose, en phase avec la COGEMAC pour que cette compétition aille au-delà de ce qui avait été prévu au départ. Et cette compétition, telle que c'est partie, nous avons aujourd'hui une idée des participants. Ils seront près d'une trentaine de cyclistes venus pratiquement de toutes les régions du Cameroun. Et c'est habillé du caractère national d'une compétition cycliste nationale.
0: Et parlons du symposium international sur le droit du sport en Afrique avec pour thème général droit du sport et droit de l'homme. C'est demain jeudi et vendredi à l'hôtel Dieuga Palace de Yaoundé, une initiative de l'association Droit du sport et l'Organisation africaine du droit du sport. Écoutons son président, Maître Mamayi Gervais, qui revient sur son importance.
5: Si quelqu'un n'est même pas d'abord éduqué à ses propres droits, il devient un danger pour lui-même. Voilà la difficulté. Vous êtes journaliste, par exemple, vous êtes journaliste sportif. Si vous ne savez même pas quels sont vos droits, vous ne connaissez que vos obligations, il y a problème. Si vous voulez qu'on vous respecte, il faut d'abord connaître vos droits. Imaginez par exemple quelqu'un qui soit lié par un contrat de travail. Ce qui ne sait pas, c'est qu'on peut avoir un contrat de travail écrit ou un contrat verbal. Mais vous voyez par exemple quelqu'un qui vient vous rencontrer, qui vous dit « j'ai même pas un contrat avec mon président de club ». Vous lui dites « non, vous êtes sous contrat ». C'est pas parce que vous n'avez pas un écrit que vous n'êtes pas sous contrat. Et je vais même plus loin. Je dis souvent à ceux qui viennent me rencontrer que le simple fait de n'avoir même pas un contrat vous place en pole position, parce que quand il n'y a pas de contrat, vous êtes lié par un contrat à durée indéterminée. Mais les gens ne le savent pas. Il y en a parfois qui vous regardent et qui tombent de nu. Par contre, les présidents de clubs ou bien ceux qu'on peut appeler les entrepreneurs sportifs, ils ont l'impression de se donner un beau rôle. Mmh. Dès l'instant où ils ont besoin de talent de quelqu'un, ils viennent vers vous. Ils vous miroient tout. Mais ils ne couchent rien sur papier. Mmh. En pensant être un peu plus malin, mais ils oublient qu'ils se mettent le doigt dans l'œil. Si vous avez un contrat écrit, forcément, c'est un contrat à durée déterminée. Puisqu'il faut bien déterminer la période contractuelle. Ouais. Mais quand il n'y a pas d'écrit, la loi dispose qu'en réalité, quand il n'y a pas d'écrit, vous êtes lié par un contrat à durée indéterminée. En réalité, vous déliez très difficilement d'un contrat à durée indéterminée, mais les gens ne le savent pas. Le sorti lui-même ne le sait pas. Donc du jour au lendemain, oubliant qu'il n'y ait pas un contrat, quand on lui demande de gagner la porte, il le fait très vite et il s'en va se plaindre. Nous, ce que nous essayons de leur dire, c'est que vous pouvez être capacité, vous pouvez être formé, vous devez connaître vos droits, vous devez connaître peut-être vos devoirs, et noter également qu'il y a des juridictions pour...
0: Le Cameroun va abriter le championnat du monde de bodybuilding en fitness. Ce sera du 24 au 28 juillet prochain, ici même au Hilton Hotel de Yaoundé. 20 pays sont annoncés et les Camerounais gardent leur chance de glaner plusieurs médailles. Confirmation avec le président de cette fédération, Achille Balemania.
6: Je vous l'assure, parce que le travail qui a été fait depuis des années, il est grandiose, il est balèze. Je profite aussi pour remercier le MINDEF pour avoir mis tout en jeu pour que l'équipe des FAP, qui est la composite maximum de l'équipe nationale de bodybuilding, soit préparée, soit prête, soit mise en place. Donc je peux vous dire que d'ici là, nous sommes à 70% des expectatives de gagner. Bodybuilding, on a classique, on a warriors, on a physique, on a glamour, on a athletic bodybuilding, on a athletic model, on a classique, on a beaucoup de catégories qui peuvent faire le Cameroun de se manifester, parce que nous avons les meilleurs. Nous avons déjà les champions qui pourront juste redéfendre le titre et faire valoir le Cameroun. Nous avons 20 pays attendus, parce que nous en avons plus de 30, avec ce qui se passe à Hormoz, avec tout ce qui se passe, avec les Détroits et tout, ça a fermé les circulations, avec la grimpée violente des billets d'avion. Ça a aussi permis que certaines équipes se désistent. Mais nous avons déjà les confirmations d'une vingtaine de pays. On ne connaît pas par quoi ils sont attirés. Nous avons certaines personnes qui nous ont fait confiance qui sont là. On a multiplié les demandes de sponsoring. On espère que ça va tenir oreille répondante. Mais on se demande à quoi ils carburent et que... On les tend encore la pêche pour leur dire que nous attendons, nous sommes fin prêts, tout est garanti pour leur offrir un rendement gagnant-gagnant. Et on croit que le sponsoring, c'est mettre son image en jeu pour gagner davantage. Et le bodybuilding, aujourd'hui au Cameroun, est le sport le plus bancable, le sport le plus à même de porter l'image du Cameroun très haut.
0: Et parlons justement de cette marche interurbaine de solidarité et de patriotisme prévue du 28 juillet au 13 août 2026 et dans la région de l'Ouest Cameroun jusqu'à dans la région du centre, une distance longue de 647,3 km, 17 jours, 14 étapes à franchir. D'abord, il y aura 8 départements de la région de l'Ouest pour arriver finalement à Yaoundé. Ce sera le 13 août prochain. Cette marche est organisée par Michel Akam Simba, que je vous propose d'écouter, qui revient sur les étapes.
7: Bien, la NAPOA 2026 va couvrir 647,3 km pendant 17 jours et en 14 étapes. Voici les étapes. Première étape, Bafoussam, Banjoun, Baham, longue de 26 km. Après ça, nous aurons deuxième jour, deuxième étape, Baham, Bafan, et troisième étape, Bafan, Kéké. Le quatrième jour, c'est un jour de repos, à Chang. Le cinquième jour, qui est la quatrième étape, nous avons Chang, Bouddha. Après, le sixième jour, qui est la cinquième étape, nous avons Bouddha. Après ça, nous avons Bamungum, Fumban. Le lendemain, c'est jour de repos. Après Bamungum, Fumban, après la journée de repos, nous avons Fumban, Fumbot. Après Fumbot, Baganté. Là, nous sommes déjà dans la région du centre et rendu au 7 août. Alors, le 8 août, nous avons Tonga. Le 9 août, nous avons Dikilimeki, Bafia. Le 10 août, c'est jour de repos. Le 11 août, Bafia et Bebda. Le 12 août, Ebebda, Obala. Et le 13 août, Obala, Yaoundé, pour la dernière étape.
0: Et parlons des éliminatoires de la Coupe du Monde FIBA 2027, c'est le basketball. Le Cameroun est fixé sur ses adversaires du deuxième tour de la troisième fenêtre éliminatoire à nos prochains. Et avec un expert des questions de basketball, vous appréciez les différents concurrents ainsi que les chances de qualification pour la phase finale. En ce qui concerne le Cameroun, Florent Goyam.
8: Le Nigeria, la Tunisie et la Guinée-Conakry sont loin d'être des enfants de cœur en matière de basketball. Et pour ce deuxième tour de la troisième phase des qualifications pour le Mondial FIBA 2027, le Cameroun devra jouer la carte de la prudence. Augustin Mouélé, coach de basketball.
9: Déjà, les trois nations sont des nations qui ont marqué leur histoire dans le basket africain. Le Nigeria a déjà été champion d'Afrique. C'est une très grande nation. C'est une nation qui connaît sa compétition mondiale, notamment ayant participé aux Jeux Olympiques et à la Coupe du Monde. La Tunisie, double champion d'Afrique, ayant déjà fait sa compétition Coupe du Monde plus d'une fois. Et le petit poussé haut dans l'angle qui est la Guinée, qui est en train de se développer. On a vu lors du dernier Afro Basket. Le Sili National a une génération de jeunes joueurs très très compétitifs. Je crois qu'ils ont ce Doumbia qui évolue en NBA. Donc le Sili ne s'est pas qualifié pour ce deuxième tour hasard.
8: Battu par le Nigeria au dernier Afro Basket, le Cameroun devra prendre sa revanche face à une équipe classée parmi les favoris.
9: Pour le Nigeria, malgré le renouvellement de ses cadres, je crois que le Nigeria a toujours eu son mot à dire. Les rencontres entre le Cameroun et le Nigeria ont toujours été des rencontres très enlevées. Et vous savez, le défi du voisin. Donc je pense que ce sera l'une des rencontres les plus difficiles pour nos Lions Indomptables.
8: Toujours dans un élan de renouvellement des effectifs, la Guinée-Conakry et la Tunisie sont des adversaires prenables.
9: La Tunisie et la Guinée-Conakry. L'histoire de cette nation, elle est, je vais dire, un peu égale-égale, puisque aujourd'hui, la Tunisie est en train de renouveler son équipe. Je crois que le Cameroun a son mot à dire dans cette poule-là.
8: Pour le reste, le Cameroun conserve ses chances de passer les qualifications pour disputer le Mondial de basketball senior en 2027. Et pour le coach Augustin Mouélé, seul le staff technique de cette team a la méthode nécessaire pour y parvenir.
9: Cameroun qualifié pour le deuxième tour de l'éliminatoire mondial qui affrontera pour la cour le Nigeria, la Tunisie. Je crois que le coach Abouya et ses poulains mettront les petits plans dans les grands pour que nous puissions et décrocher cette qualification qui est à portée de main.
8: Pour rappel, le Cameroun accède au deuxième tour des qualifications pour le Mondial FIBA 2027 en battant la Libye, le Soudan du Sud et le Cap-Vert à la phase précédente du côté de Douala. Il termine donc premier du groupe A, suivi du Soudan du Sud.
0: Et chez les déficients visuels, une forte délégation de l'AFEE-CASDEF conduite par son président Norbert Tchungi s'est rendue au domicile de Bakunga à Ouapatrick Sportif Déficient visuel décédé le 23 juin dernier. Cette visite était l'occasion de réitérer à sa veuve et à ses enfants les sincères condoléances de la grande famille des sports pour déficients visuels, mais aussi de tracer les contours d'une grande mobilisation pour des hommages mérités à celui qui, pendant des années, a contribué à rehausser l'image de la FEE-CASDEF. En rappel, les obsèques de Bakunga à Ouapatrick sont prévues du 23 au 25 juillet 2026, respectivement à Yaoundé et à Omendé par Bokito. Écoutons le président de la FEE-CASDEF, président Norbert Tchungi.
10: Nous sommes venus aujourd'hui au lieu du deuil de notre athlète Bakunga Ouapatrick, réconforter la famille, et notamment sa compagne. Vous savez que c'est des moments très durs que cette famille endure, et notre devoir est de venir la réconforter. Et comme vous savez, la fédération compte s'impliquer activement dans les obsèques de la rue Bakunga. Il est donc question que cela se fasse en synergie avec la famille. Nous avons plusieurs idées pour le moment, notamment s'agissant de la levée du corps pour les hommages et puis la descente au village, au lieu où notre athlète sera inhumé. Donc, il était question d'harmoniser tout ça avec la famille.
0: Et chez les para-athlètes, un séminaire des officiels techniques s'est déroulé à Yaoundé il y a quelques jours. Événement organisé par la Confédération africaine de para-athlétisme. Et avec le président, vous faites le bilan, Claude Baouken.
11: Ils sont 30 techniciens qui ont réajusté leurs connaissances du 2 au 4 juillet 2026 au complexe sportif de Lembe. Le nombre de 30 est une exigence de la World Para-athlétisme. Et cette activité s'inscrit dans le plan d'action de la Confédération africaine de para-athlétisme. Jean-Marie Aliokol Mabiené est le président de la Confédération.
12: Il faut dire que c'est un bilan positif. Dans notre plan d'action, il était question que nous commencions par la création des fédérations nationales de parathlétisme. Ensuite, la formation. Nous avons engagé la création de ces fédérations depuis quelques mois. C'est en train d'être mis en place tout doucement. Et nous avons pensé qu'il fallait un peu accélérer avec la mise en place de la formation des officiels techniques. Dans notre plan d'action, il est question qu'en 2027, on commence à organiser des compétitions.
11: La Confédération africaine de parathlétisme a vu le jour le 18 juillet 2025. L'objectif de la mise sur pied de cette institution régionale est de combler le vide qui empêche le parathlétisme africain de se mouvoir.
12: C'est une formation qui nous rend vraiment satisfaction parce qu'au total, nous avons eu 30 encadreurs officiels techniques formés par la World Parathlétisme. La World Parathlétisme a exigé que ce soit 30 personnes, nous ne pouvions rien. Quand cela ne tient, nous pensons que tous sont rentrés satisfaits et tous ont le même langage dans la bouche, vivement que nous puissions évoluer.
11: Outre ces 3 jours de formation, d'autres activités sont contenues dans le plan d'action de la Confédération africaine de parathlétisme.
12: Le plan d'action que nous avons mis sur terre, nous avons clôturé cette formation par un meeting au complexe sportif de Lembe, au stade annexe A. Nous avons réalisé que les apprenants ont assimilé beaucoup de choses et cette compétition s'est très bien déroulée, officiée par ceux qui ont été formés. Nous pensons donc que nous pouvons commencer à organiser nos compétitions. Nous avons déjà en ligne de mire la toute première édition du meeting de parathlétisme africain.
11: Après ces 3 jours de formation au complexe sportif de Lembe, le rendez-vous a été pris pour 2027 pour l'organisation du championnat d'Afrique de parathlétisme.
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0: Bonjour Olivier Ndemaipo.
14: Bonjour Rick Christian.
0: Les jours et les matchs se suivent et se ressemblent pour les sélections africaines.
14: Une histoire de quelques minutes de jeu, 10 tout au plus, réunit les sélections africaines en Coupe du monde de football 2026. Hier, l'Égypte menait 2-0 devant l'Argentine. C'était à la 67e minute de jeu et à la 83e minute, le score était de 2-0. Moins de 10 minutes avant le terme, la fin du match, les Pharaons ont même perdu la partie 2-3. Une finale, au final, l'Égypte est éliminée. La même histoire que pour la Côte d'Ivoire, la RD Congo, le Sénégal en 16e de finale. Une situation qui fait dire à des analystes sportifs que l'Afrique ne sait pas gérer ses moments forts et les fins de match. Ce faisant, la Confédération africaine de football, la CAF, n'a plus qu'un seul représentant en Coupe du Monde. L'Europe domine le tableau des quarts de finalistes avec 6 sélections, dont la Suisse, l'Angleterre, la Norvège, la Belgique, l'Espagne et la France. L'Afrique est représentée par le Maroc et l'Amérique du Sud par l'Argentine.
0: Le tableau des quarts de finale désormais complet.
14: Ce mercredi est jour de repos pour la compétition. Aucun match n'est au programme. Pour les 4 prochains jours, de jeudi à dimanche, l'on aura droit à une affiche par jour. Demain, à partir de 21h, France-Maroc à Boston, aux États-Unis. Vendredi prochain, l'Espagne sera aux prises avec la Belgique dès 20h à Los Angeles. Samedi, l'on aura droit à un Norvège-Angleterre à 22h à Miami. La dernière affiche de ces quarts de finale de la Coupe du Monde va opposer dimanche prochain l'Argentine à la Nati Suisse à 3h à Kansas City, toujours aux États-Unis d'Amérique.
0: La course au titre de meilleur jeune joueur se fait rude également.
14: Ils sont nombreux qui ont éclaboussé et continuent d'éclabousser de leur talent la 23e édition de la Coupe du Monde de football. Ce sont entre autres Ayoub Boadi, le Marocain, Désiré Doué de la France, Nico Aureli de l'Angleterre, Lamine Yamal, l'Espagnol. Ils sont les stars en devenir les plus en vue de par leurs prestations sur l'aire de jeu et les avis d'observateurs. Le dernier cité, Lamine Yamal de l'Espagne, serait en pole position pour remporter ce trophée au terme de la Coupe du Monde de football 2026.
0: Et vous dites aussi que le gouvernement marocain alimente la polémique sur la solidarité africaine dans cette Coupe du Monde.
14: Nous parlons ici du ministre des Sports du Maroc, Mohamed Assad, qui a dit il y a quelques jours, le Maroc du moins, son équipe nationale, ne représente pas le continent africain. Il ajoute que les Lions de l'Atlas se déplacent et se déploient chaque fois pour défendre leur drapeau et les intérêts du Maroc. Ils ne portent pas le statut de représentant global du continent africain. Le ministre marocain des Sports insiste également sur le fait que chaque nation, dans une compétition internationale quelle qu'elle soit, porte d'abord la responsabilité de faire briller ses propres symboles.
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0: Parlons de la Coupe du Cameroun de football avec 9 matchs des 32e de finale qui se poursuivent cet après-midi. Mais hier déjà, il faut noter que dans la première partie, c'est l'Aigle Royal de la Ménois qui a battu Graphie de Bamenda 2-0. Dynamo de Douala a battu Oryx 3-1. Victoria United a pris la tasse devant Rizière du Noun 0-4. PWD de Bamenda a battu tout puissant d'Obam 4-1. Gazelle a coiffé au poteau olympique de fond 2-1. Union de Douala a fait 2-2 avec Lumière d'Indien. C'est au tir au but que Union s'est qualifié 4-3, alors que Oili a battu Mancon United après le nul de 0-0. C'était au tir au but 5-4. APGS de Fou a battu Elexport de Limbé 3-2. Bamboutos de Mbouda est tombé devant Épervier Sportif des Bolova 0-1. Alors que dans la vie des clubs, le canon de Yaoundé a un nouveau directeur. Son nom, Aloïs Etoundi, que je vous propose d'écouter.
15: Merci au conseil d'administration pour leur confiance qu'ils ont fondée sur ma boulette. Je suis fier d'assumer sa responsabilité. Je crois que la ressource humaine détient le canon. Nous allons amener à bien cette mission. Nous ne voulons pas dire relever ces défis. Si tout le monde s'y met, si tout le monde se met d'accord pour porter le canon haut, parce que seul le club vient avant tout.
0: Et parlons du prochain tournoi Interpol 2026 avec la région du centre qui a déjà ses barragistes pour chercher son représentant. Le tirage au sort a été effectué hier. Voici donc les affiches pour les premières rencontres prévues pour demain jeudi au centre de l'Africa Foot Audi à 9h. La fondation Intac FC jouera contre Balmayo FC à 11h. Real DC jouera contre Carrière Sport Academy qui sera donc le représentant de la région du centre. Ce sera à l'U de ce tournoi. Roi Sport bilingue la suite.
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0: À retenir que cinq régions du Cameroun ont déjà livré le champion de région dans ce qui concerne le football féminin et la deuxième division dans la poule de l'extrême nord. C'est l'Ouragan Football Filles du Sahel, la poule du littoral, Emlé FC Filles de Boko, poule du nord. On a également le Football Academy Filles de Garoua. Dans la pôle de l'Ouest, c'est Bansoa Sport Academy. Et dans la pôle du Sud, c'est tout puissant Doban. Royal Sport Bilingue, prochain rendez-vous demain, 7h. Brian Biwa, Eric Christian Kouam, nous vous disons merci. Après nous, c'est Jean-Claude Nguyen pour la suite de la matinale royale.
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Merci à toute la team du service des sports de la radio Royal FM pour ce numéro de Royal Sport Bilingue. Prochain rendez-vous demain 7h à Yaoundé au Cameroun. La matinale royale se poursuit en ce mercredi 8 juillet 2026 sur les antennes de la radio Royal FM 88.4 à Yaoundé au Cameroun avec toujours la même effervescence. Tout à l'heure, le dernier arrêt va nous conduire au cœur du journal de l'économie. Une signature de Anne-Elisette Ambassa. Et là, nous sommes en musique avec Daxon, le disque de Jésus. Le titre, c'est Nem. Oui, Nem qui nous permet ce matin de bouger les dents dans un Bikutsi gospelisé, si vous le voulez bien. Un message touchant très fort d'ailleurs. On annonce la sortie officielle de ce clip qui accompagne cette magnifique chanson. Ce sera donc le 1er août dans le monde entier sur toutes les différentes plateformes digitales. Nem avec Daxon, le disque de Jésus sur Royal FM.

0: Et toujours avec Daxon, le disque de Jésus, un bicouti gospelisé, comme je le disais tout à l'heure. Nim, c'est la chanson sortie officielle de ce vidéogramme. Ce sera donc le samedi 1er août sur toutes les différentes plateformes digitales. Un bicouti qui nous amène dans l'élévation vers Dieu Tout-Puissant, l'Éternel, et avec lequel nous accueillons ce matin Anne-Elisette Ambassa pour le journal de l'économie. Bonjour.
1: Bonjour Jean-Claude Nguet. 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
4: Bonjour, bienvenue à cette édition du 8 juillet 2026. Débat d'orientation budgétaire. Au cœur des discussions hier, la consolidation des financements publics et la relance de l'investissement. Face à la Commission des finances et du budget du Sénat, présidée par Laurent Kodo, le ministre des Finances, Louis-Paul Motazi, a indiqué comme grande ligne le renforcement de la transparence et la crédibilité de l'action publique. Le Cameroun vise 5% de croissance en 2028-2029, malgré un ralentissement mondial à 3,1%. Augmenter les recettes et maîtriser la dépense courante reste la principale stratégie pour y parvenir, selon le MINFI. Le bulletin officiel de la côte pour ce 8 juillet 2026 sera disponible en fin de journée. Mais les cours officiels de la séance de clôture du mardi 7 juillet sur le marché des actions de la BVMAC, Bourse des valeurs mobilières de l'Afrique centrale, s'établissent ainsi. Action Beige.

0: variation 0%. Et puis, chose promise, chose due, pour introduire des actions sur le marché principal de la BVMAC, l'entreprise doit respecter les critères de taille et de transparence. L'entreprise doit donc disposer d'un capital entièrement libéré d'au moins 1 milliard de francs CFA, présenter au moins 3 bilans annuels certifiés par un commissaire aux comptes, diffuser au public au moins 15 à 20% du capital social dès l'introduction. Enfin, s'engager à publier des rapports financiers semestriels et annuels complets. Voilà pour l'intégration au compartiment A des grandes entreprises.
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0: Le cours officiel indicatif contre le franc CFA appliqué par la BEAC s'établit avec 1 euro pour 655,957 francs CFA. Le dollar américain oscille autour de 571,74 francs CFA à l'achat et 576,65 francs CFA à la vente. Le livre sterling est égal à 764,02 francs CFA à l'achat et à la vente, 771,76 francs CFA. Le franc suisse, 708,29 francs CFA à l'achat contre 715,48 francs CFA à la vente. Les taux de change pour quelques devises africaines par rapport au franc CFA. Le cedi ghanéen, 50 francs CFA. 1000 naira nigériens, environ 365 francs CFA. Le rand sud-africain, 35,30 francs CFA. Un dinar algérien, 4,30 francs CFA. Un dirham marocain égal à 61,25 francs CFA. Les cours de change, il faut le noter, fluctuent en temps réel selon les marchés. Il est donc important de vérifier les taux exacts au moment de votre transaction.
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0: Où est passée l'épice rondelle? Alors que le gingembre réapparaît progressivement dans les marchés de Yaoundé, la rondelle, cette épice qui parfume nos sauces et rehausse le goût, répond aux abonnés absents dans les étals. Les prix donnent du tournis de 800 francs CFA la boîte de lait il y a quelques mois encore. On est à 2500 francs CFA aujourd'hui et de 3 unités vendues d'antan à 50 francs CFA, elle est vendue lorsque l'on la retrouve une unité à 100 francs CFA. Sur la situation autour de cette épice, voici deux commerçants, Alfred Napaga et Ernest.
4: Parce que c'est pas la saison des rondelles. Bon, il a arrêté fait que les prix haussent. On trouve actuellement les prix varient dans les petites boîtes de lait Nestlé d'environ 2500 à 3000 par certains endroits. Quand tu achètes à 3000, 2500, tu vas aussi vendre un peu cher. Avant, on vendait peut-être 5 à 50 francs. Quand la boîte était à environ 800 000 francs. Maintenant que la boîte est maintenant à 2500, 3000 sont obligés de vendre peut-être 1 à 50, soit 2 quoi, pour s'en sortir. Les femmes ne s'en sortent pas, elles crient avec les poches qui sont tellement difficiles, qui sont vides. Bon, on fait avec, puisqu'on n'a pas le choix, vu la réalité. Arrêter les prix de hausser automatiquement. La principale parce que, bon, elle-même composer le lait. Bon, en composant le lait, elle s'obligent de prendre ce qui est en grain. Bon, ce qui est en grain qui est rare, ça demeure cher. Bon, et ce qui est en sachet, elle n'apprécie pas beaucoup plus. Ça vient de la composer. Or, elle préfère composer le lait pour bien faire assaisonner leur sauce. C'est ça qui fait que, bon, on est obligé d'attendre que la saison vienne et que le prix baisse pour qu'on continue à s'approvisionner. On ne peut pas vraiment la conseiller autre chose plus que l'épice rondelle a son goût particulier. Donc, parmi les épices, il n'y a aucun qui peut remplacer celle-là. Il n'y avait qu'un sachet qui a écrasé. Bon, dommage. Elle apprécie parce qu'elle a écrasé.
5: Pour le ginger, on connaissait qu'on amène ça ailleurs, dans le pays voisin qu'il n'y a pas. Et les gens payent ça pour aller même loin pour faire le nez avec le nez. Pour le rondel, là, je ne comprends même pas son histoire. Ça a même duré depuis que c'est cher là. C'est rare. On ne connaît pas la cause de ça actuellement. Je ne peux pas vendre. Comment faire le détail? Donc, payer la boîte à 2500. C'est impossible de détailler à 50, 25 encore. Je vois seulement au marché. Je vois que ce sont les grands gens qui payent les classes pour vendre dans les hôtels ou dans les grandes maisons.
0: Voilà pour la situation de la rondelle sur le marché. Mais l'on peut tout de même se réjouir avec les haricots de soja dont le prix se comporte assez bien sur les marchés de la cité capitale. Au marché Mokolo et Ekounou, par exemple, le verre de soja est vendu à 100 francs CFA et le demi-seau de 5 litres à 1000 francs CFA. Cependant, le verre de farine de soja revient entre 500

0: 500 et 700 francs CFA. Et vous comprenez bien pourquoi? Parce que la transformation, ça coûte. Conseil du marché, si vous achetez pour revendre, il est mieux d'aller en gros. Si c'est pour la consommation à la maison, le détail en verre ou en demi-seau fait l'affaire. Voilà pour l'édition de ce jour.
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0: C'est le rime Bobé Afouakom avec le titre Femme Rurale ce matin adressé à toutes ces femmes-là qui donnent de leur énergie, de leur temps, de leurs compétences pour cultiver de la nourriture qui approvisionne nos différents marchés dans la cité capitale. On a bien voulu passer par là ce matin pour leur rendre un hommage bien mérité. Toutes les BAM, c'est là aussi qui assure la chaîne, donc le transport et même des redistributions dans nos différents marchés. Elles qui doivent se lever pratiquement dans les 3 et 4 par là. Et nous aussi qui allons consommer, bah, vous comprenez que l'économie tourne comme ça et en musique, on a pensé naturellement à toutes ces battantes-là, toutes ces entrepreneurs de la terre qui donnent de leur énergie chaque jour avec cette chanson de Prince Bobé Yerima Afouakom qui nous permet ce matin justement d'accueillir deux grandes dames en studio pour la première entrée journal de la journée sur RFM, le 8h bilingue avec Dorine Bimi et Ngan Nadege. Bonjour Dorine Bimi.
1: Merci JCM, bonjour à toi.
0: Vous allez bien?
1: Ça va, je vais très bien comme toi également.
0: Merci. Au devant de l'actualité ce jour.
1: Oui, on va parler de la santé. 21 000 nouveaux cas de VIH-Sida qui ont été détectés au Cameroun.
0: Et puis, Ngan Nadege, good morning.
2: Good morning, JCM.
0: How do you do?
2: How do you do?
0: What do you have this morning?
2: Well, it's still related to health. How often do you visit your dermatologist about the skin?
0: About once.
2: Okay, today we are celebrating World Skin Health Day.
0: D'accord, tous les détails, donc, c'est dans le 8h bilingue tout à l'heure, à 8h avec Ngan Nadege et Dorine Bimi. Mesdames et messieurs, c'est ici que nous, on va devoir mettre un terme à notre voyage radiophonique de ce mercredi 8 juillet 2026 pour la matinale royale. Rendez-vous demain 6h à 8h pour la quatrième de la semaine. Merci déjà à vous tous qui avez accepté confortablement de vous installer à bord de nos fauteuils pour le grand parcours qui, nous l'espérons, est arrivé justement à bon port. Merci également à toute la team qui a bossé ce matin pour nous accompagner. Et le Régis Moué sur la console centrale pour la mise en onde. Alain Osekwe comme derrière les caméras. Côté régie vidéo, je rappelle que nous sommes disponibles en live sur nos différentes plateformes digitales, YouTube ou que vous soyez dans le monde entier, vous tapez Royal FM Cameroun ou encore notre application que vous pouvez télécharger sur Play Store, Royal FM Cameroun. Lorsque vous cliquez dessus avec la connexion où que vous soyez, vous nous recevez en clair et sans décodeur. Merci également à Roger Kiek, le directeur général de Royal FM qui assurait la coordination centrale sous la supervision générale du PDG.

Le révérend pasteur Bisaye Emmanuel Noël. Allez, Jean-Claude Ngué, c'est mon nom. Demain, je serai là comme toujours. Mais il y a le programme Ecoma Royal. Juste après le 8h bilingue, ce sera une affaire de Bills Rock. Ne l'oubliez jamais. Le chien qui a vu la panthère et celui qui ne l'a pas vu n'ont pas la même façon de courir. Bon entendeur, je quitterai les problèmes et je vous laisse sur la radio. Salut.

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4: Il est 8h.
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6: Mesdames, Messieurs, bonjour. Le 8h bilingue, Gamnadège, good morning.
7: Bonjour Dorine Bimi, good morning dear listener, the main point.
6: 21 000 nouveaux cas de VIH ont été enregistrés au Cameroun en 2025. Le dépistage demeure un défi majeur, notamment chez les jeunes et les hommes, selon le ministre de la Santé. Quelques détails dans le 8h bilingue.
7: And out of the country, Zimbabwe's president Emmerson Mnangagwa has signed a law extending his time in office to 2030. Those were the headlines, details right off.
6: Mesdames, Messieurs, une fois de plus, bonjour. Parlons de la célébration de la Masso Acte 6 le 4 juillet dernier au stade Omnisports Amadou Ahidjo de Yaoundé. Dans son discours, le président du conseil d'administration de Renaprov, Finance SA et promoteur de la Masso, a annoncé les innovations pour l'acte 7. Vous faites le point, Bertrand Bois.
8: Humaniste et visionnaire, le promoteur de la mutuelle d'assistance et de solidarité, le révérend pasteur Emmanuel Noël Bissaï, devant les milliers de mutualistes au stade Omnisports Amadou Ahidjo de Yaoundé, a dévoilé les deux nouveautés qui vont intégrer l'acte 7 de la Masso. D'abord la santé, un secteur primordial pour la vie humaine.
9: À partir de Masso Garantie Santé, le mutualiste qui aura honoré au paiement de ses cotisations pourra bénéficier des soins de santé avec un plafond de 1 million de francs. À partir de là, on ne parlera plus de dettes. Quand il vient, en toute assurance, en toute sécurité, il présente tout simplement sa carte, on le prend en charge.
8: À marge de la santé, la Masso jette son dévolu sur l'éducation. Ici, le révérend pasteur Emmanuel Noël Bissaï évoque le contexte et les enjeux de la mise sur pied d'un tel projet.
9: Au niveau de l'Institut universitaire Bissaï, nous avons énormément de génies. Mais nous avons constaté que beaucoup de ces génies, à un certain moment, n'arrivent plus à continuer leur cursus académique. Quand on appelle les parents disent « le peu que j'avais, j'ai donné. Je n'ai plus l'argent pour honoré à la pension universitaire. Et de temps en temps, vous voyez un génie qui se déploie avec 17 de moyenne pour faire simple. Le jour du lendemain, il n'est plus là. Nous nous sommes dit qu'il faudrait que nous restions dans cette langue à partir de acte 7. Ça veut dire que ceux des parents qui voudront voir leurs enfants rentrer à l'Institut universitaire d'Issaï et qu'ils puissent bénéficier d'un cursus académique de 3 ans, allant de la première en 3e année licence, ou tout de moins, pour ceux ayant la licence, qui veulent avoir Master 1, Master 2, il suffit tout simplement qu'ils souscrivent à Masso Bourse Académique. Et l'année prochaine, dès lors que le nom de l'enfant apparaît, il sera à l'Institut universitaire Bissaï pendant 3 ans. Son parent n'aura rien à verser en termes de scolarité.
8: Avec ces innovations, la Masso de Renaprov et Finance SA passe d'un système de solidarité à une stratégie d'investissement pour l'avenir des Camerounais.
6: Dans l'agenda du jour, promotion de l'inclusion sociale des personnes handicapées, le ministre des Affaires sociales Pauline Irène Guéné préside la cérémonie de présentation officielle de la monographie sur les métiers accessibles aux personnes handicapées ce jour à Yaoundé. Objectif: la sensibilisation des communautés nationales sur la problématique de l'emploi des personnes handicapées. En santé, je vous l'annonçais en titre, les résultats de l'enquête 2024-2025 révèlent que dans les 10 régions du Cameroun, 21 000 nouveaux cas de VIH ont été enregistrés. Une annonce faite hier par le ministre de la Santé publique, le docteur Manaouda Malachi. Selon les données présentées, le pays compte plus de 501 000 personnes vivant avec le VIH-Sida.
10: La page internationale.
6: Le bilan de l'épidémie d'Ebola, une nouvelle fois revu à la hausse en RDC. Les chiffres des autorités évoquent désormais 1708 cas confirmés pour 580 décès au total. Le voisin ougandais est également touché, mais dans une moindre mesure, avec pour l'heure 20 cas et 2 décès rapportés officiellement. En sport, Coupe du Cameroun de football 2026, les 32e de finale se sont déroulées partiellement hier. Voici les résultats acquis sur les aires de jeu. Aigle de Menoua, 2-0 contre Graphie de Bamenda Dynamo de Douala, 3-1 contre Oris de Douala, Victoria United, 0-0 contre 4 Rizière de Noun, PW de Bamenda, 4-1 contre le tout-puissant Dobia Magazel de Garoua, 2-1 face à Olympique de Mfou, Union de Douala, 4-3 face à Lumière de Nzinc, APGS de Mfou, 3-2 contre Elexport de Foot, Olympique 5-4 contre Manco United.
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13: Dorine Bimi au micro de présentation. Retrouvez-nous demain, 8h, pour le journal bilingue. Pour l'heure, on accueille Bill Zorok. Bonjour.
14: Bon, écoutez, chers auditeurs, c'est que ce matin, il y en a une qui a une coiffure africaine et l'autre une coiffure européenne. Bon, et quand on sait que Bombay s'est passé quelque chose d'extraordinaire hier en Coupe du Monde, c'est-à-dire que vous avez un pays africain qui mène par 2-0 jusqu'à la 86e minute, et qui se fait rattraper et battre 3-2. Vous avez vu la corrélation?
13: Bien sûr.
14: En réalité, ce qu'il n'y en a pas.
7: I'd rather not comment. Good morning, Tonton Bill.
14: Bonjour, les filles.
13: Merci beaucoup.
14: C'est le combat qui démarre.
13: D'accord. Rendez-vous demain 8h.

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Bien, ça se passe sur la plus belle des radios. Eh bien, ça se passe sur la radio des auditeurs. Depuis les studios Thompson, nous sommes à Royal FM. On l'appelle désormais la tour de Mimoman. Et combat royal sur les 88.4. Installez-vous confortablement, chers auditeurs, parce que ce matin, eh bien, ça va complètement déménager. Ulrich Kemps, le DJ, s'occupe de la mise en onde et la régie d'antenne ce matin. Derrière les caméras, Alain Kouekam est bel et bien présent pour les plateformes digitales. Coordination centrale, le Duc Roger qui est de Kiki, avec à la conception et supervision générale de cette émission, le révérend pasteur Bissa Emmanuel Noël. Avec vous jusqu'à 11h55, je suis bel et bien présent. Et vous aussi, je le sais. Accrochez-vous à vos transistors. Parce que ce matin, mesdames, messieurs, ben oui, pour cette troisième de la semaine, eh bien, nous allons voyager. Nous allons vous amener dans des endroits les plus magnifiques. Et maintenant, qu'est-ce qu'on fait? On s'écoute le message du jour. Eh bien, attention, c'est la fin du mois. Ok, vous avez touché votre salaire, c'est bien. Alors, comment l'avez-vous géré? Écoutons ce message.

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La mutuelle d'assistance et de solidarité en son acte 7 a véritablement commencé, chers auditeurs. Mais pour sortir définitivement, évidemment, n'est-ce pas, de l'acte 6, il se prépare, évidemment, n'est-ce pas, la remise des offres aux bénéficiaires de l'acte 6. Cette remise des offres, mesdames, messieurs, se fera, évidemment, dans les toutes prochaines semaines. Mais il est important de rappeler ici que tous les bénéficiaires de l'acte 6 devront se présenter, évidemment, n'est-ce pas, auprès des agences RENA Pro Finance SA, se signaler. Et à partir de là, eh bien, chers auditeurs, il vous sera remis dans une fiche avec, naturellement, n'est-ce pas, une convention. Première chose, dès que vous avez votre convention, il faut bien la lire. Lisez bien votre convention, mesdames et messieurs, avant de signer. Vous lisez votre convention. Si vous avez des points d'ombre, s'il y a des zones d'ombre, s'il y a des choses que vous n'avez pas bien compris, n'hésitez pas à poser des questions. Une fois que vous avez signé votre convention, naturellement, vous déposez, la déposez auprès de l'agence RENA Pro Finance SA. Et naturellement, vous serez donc par la suite, il vous sera remis votre offre. S'il vous plaît, chers bénéficiaires de l'acte 6 de la mutuelle d'assistance et de solidarité, vous avez exactement 45 jours pour déposer votre convention. C'est-à-dire que depuis votre acte de présence pour vous signaler à l'agence, à la constitution des dossiers demandés, la signature de la convention, eh bien, vous avez 45 jours. S'il vous plaît, déposez votre dossier dans les délais. 45 jours pour le faire. Passez ce délai, eh bien, vous serez tout simplement

0: La mutuelle d'assistance et de solidarité en son acte 7. Chers auditeurs, je tiens à préciser que les cotisations ont commencé depuis le 30 juin. Depuis pratiquement le 30 juin, les cotisations ont commencé. Elles vont s'achever le 29 juin 2027 en ce qui concerne l'acte 7 de la mutuelle d'assistance et de solidarité. Alors, si vous rencontrez quelques difficultés que ce soit, allez rencontrer le pôle gestion Masson. C'est très important. Si vous êtes bénéficiaire et il y a une difficulté, vous rencontrez quelques difficultés, allez au pôle gestion Masson, qui certainement, n'est-ce pas, vous ramener vers la division de la communication. Donc, vous, chers auditeurs, bénéficiez de l'acte 6 de la mutuelle d'assistance et de solidarité. Eh bien, j'espère que vous avez compris le cheminement qui vous amène à l'obtention de vos offres. L'obtention de vos offres. Vous êtes bénéficiaire de l'acte 6. Eh bien, vous allez tout simplement, n'est-ce pas, suivre un cheminement qui va vous amener à repartir avec votre offre. Voilà. Quand je vous l'ai dit ce matin, chers auditeurs, j'ai simplement, n'est-ce pas, envie de rajouter quelques éléments importants. C'est que les transporteurs, quant à eux, eh bien, savent exactement ce qu'il y a lieu de faire. Les transporteurs savent parfaitement ce qu'il y a lieu de faire. Pour les transporteurs, vous avez envie, n'est-ce pas, vous voulez un véhicule Masson, transport urbain, périurbain. Eh bien, vous faites une demande adressée à Madame l'administrateur directeur général de Renapro Finance SA. Vous faites la photocopie de votre carte nationale d'identité et vous faites aussi la photocopie de votre carnet de cotisation acte 6. La photocopie de votre carnet de cotisation acte 6. Vous allez déposer au pôle gestion Masson. Bon, voilà. Après étude de dossier, vous serez appelé. Il y a plus de 100 véhicules dans le parking. Donc, quoi, ben ? Alors, si vous êtes un tout petit peu curieux, je pense que vous devez y faire un tour. Ce n'est pas interdit. Allez jeter un coup d'œil. Les voitures sont là. Elles sont disponibles. Donc maintenant, une fois que vous avez rempli les critères de sélection pour l'obtention d'un véhicule Masson, eh bien, vous serez tout simplement appelé. Et vous allez pouvoir avoir cette voiture. Il y a également un point important par rapport, évidemment, n'est-ce pas, aux voitures Masson. Il n'est pas question d'apport personnel. Parce que la vision de la Masson est de pouvoir soutenir les personnes les plus démunies. On ne peut pas donc être une personne totalement démunie et on vous demande encore d'apporter quelque chose, c'est-à-dire que d'avoir un apport personnel. Ça ne rentre plus dans la vision de la mutuelle d'assistance et de solidarité. C'est-à-dire qu'on en est à vous demander de cotiser 100 francs par jour, 26 000 francs l'année, il y en a qui ne peuvent pas. Et après, on va vous demander encore de vous amener 400 000, 500 000 francs comme appel personnel. Non, vous allez ramasser ça où? Ça ne rentre pas dans la vision de la Masson. Et donc, par conséquent, non, pas du tout. Vous avez besoin d'un véhicule Masson, faites seulement les demandes. Les demandes qui vous sont proposées là. Voilà. Qui vous sont indiquées plus exactement. Vous avez tout votre dossier constitué ainsi. Vous allez déposer au pôle gestion Masson. Il y aura une étude de votre dossier. Il y aura une enquête de moralité sur la personne que vous êtes. Et, naturellement, selon, évidemment, n'est-ce pas, les critères établis, vous serez appelé ou non. Et vous aurez une voiture ou non. c'est aussi simple que ça. Il ne faut pas aller de coq à l'âne. On ne va pas passer de travers. Voilà. J'espère que quand j'ai donné toutes ces informations, il ne nous reste plus évidemment, n'est-ce pas, qu'à vous rappeler, naturellement, chers auditeurs, que trois formats masso sont disponibles. Vous avez la masso classique, la masso senior, la masso corporate. Eh bien, toutes ces masso aujourd'hui, évidemment, n'est-ce pas, font en sorte que, eh bien, vous pouvez bénéficier de tous les avantages de la mutuelle assistance de solidarité. Ah oui, les avantages de la mutuelle assistance et de solidarité. Oui, chers auditeurs, vous avez compris également, ah oui, ça c'est important de relever, que toutes les offres sont remboursables à taux zéro. Toutes les offres masso sont remboursables à taux zéro. Voilà, c'est très bon à savoir, c'est important de le savoir, de le noter. Toutes les offres masso sont remboursables à taux zéro. Voilà pourquoi je vous invite, pour les bénéficiaires de la masso acte 6, une fois que vous avez la convention, s'il vous plaît, lisez bien la convention avant de la signer. D'accord ? Allez, ceci étant, je vous souhaite de rester à l'écoute, bien entendu, parce que Bombay et Combasso poursuit ici à l'instant.
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Bien, alors si vous voulez, chers auditeurs, nous allons parler ce matin, évidemment, n'est-ce pas, de la Masso Transport. Ouais, nous allons parler ce matin de la Masso Transport. J'ai eu des auditeurs transporteurs très très nombreux qui m'ont appelé et qui m'ont dit leur frustration, évidemment, n'est-ce pas, de n'avoir pas été au tirage au sort. Et la plupart disent avoir compris la leçon. La plupart saluent même cette action. Ah oui, chers auditeurs, la plupart, évidemment, n'est-ce pas, de ces transporteurs qui ont écrit « salut » la décision du révérend pasteur. Ils sont totalement, à près de 99%, totalement d'accord avec l'acte. Chers auditeurs, je crois en vous, chers amis transporteurs. Moi, je crois en vous. Rappelez-vous quand j'ai commencé à la radio et que j'ai commencé à faire cette émission sur le transport. Je m'étais donné pour mission de rassembler. Parce que à cette époque, il y avait trop de divisions dans le secteur. Mais après toutes ces années quand même, reconnaissons qu'il y a des efforts qui sont faits. Reconnaissons que même si il existe encore des divisions, il n'y a plus de rupture. Oui. Il y a quand même qu'on peut se retrouver, se rassembler et puis discuter.

0: faites-nous des propositions sur la Masso Transport. Comment voulez-vous que soit organisé le secteur du transport à la Masso? Faites-nous des propositions ce matin, s'il vous plaît. Vous avez observé tous les désagréments qui tournent autour, évidemment, n'est-ce pas, de ce métier. Vous êtes au courant de la raison qui a poussé le révérend pasteur à exclure le secteur du transport de la tombola cette année. Vous êtes d'accord? Comment est-ce qu'on peut réorganiser ça? Comment il est possible encore de récupérer notre secteur, de le ramener et pouvoir être disposé à faire partie, n'est-ce pas, de la grande tombola l'année prochaine, c'est-à-dire pour l'acte 7. C'est possible de se réorganiser. Ensemble, on peut y arriver. D'ailleurs, ensemble, on va y arriver. Rien n'est impossible. Voilà pourquoi ce matin, je voudrais qu'ensemble, on puisse discuter, échanger sur la question comment réorganiser ça. Comment refaire le secteur de la Masso Transport. 671 15 73 21 640 61 38 42. C'est certainement, n'est-ce pas, une situation qui vous tient à cœur, qui nous tient aussi à cœur, ici, à la radio, dans le cadre de cette émission. C'est le transport qui amène la Masso. Mais ce n'est pas le transport qui doit gâter la Masso. Au contraire, je sais qu'on peut se réorganiser dans notre transport et lui donner cette couleur qui fait du secteur du transport le reflet de la société. Allons-y, bonjour. Allô?
1: Allô?
0: Bonjour.
1: Bonjour, monsieur Bill.
0: Oui, monsieur, c'est de la part de...
1: C'est Papa Manga de Colbison.
0: Papa Manga, merci beaucoup. Merci d'être là ce matin. Allons-y, je vous écoute, Papa Manga.
1: Bon, je m'excuse puisque moi, je ne veux pas intervenir au niveau des taxis. Ma préoccupation, c'est au niveau de la Masso Senior.
0: Je vous écoute, Papa Manga.
1: Oui, parce que dans les missions par rapport à la Masso, vous veniez de dire que toutes les trois formules bénéficient de tous les avantages, mais malheureusement, au tirage dernier de la Masso 6,
0: oui,
1: on m'a dit que le senior ne bénéficie pas et on ne m'a même pas donné le billet.
0: Non, vous savez...
1: Ou bien c'est moi qui comprends mal.
0: Allô?
1: Si vous pouvez...
0: Allô?
1: Oui.
0: Allô?
1: Oui.
0: Papa François, c'est ça? Non, c'est pas Papa François. Papa Manga?
1: Oui.
0: Voilà.
1: Oui.
0: Papa Manga?
1: Oui.
0: La Masso senior, c'est pour les personnes âgées de 65 ans et plus.
1: Oui.
0: D'accord.
1: Oui.
0: Et il y a que la Masso Senior s'adresse surtout aux personnes de 65 ans et plus pour une question de santé. Vous comprenez?
1: Oui.
0: Il y a un avantage que la Masso Senior a, particulièrement. C'est que la Masso Senior vient se soigner au complexe hospitalier La Mamu et bénéficie de 35% de réduction sur tous les soins.
1: Oui.
0: Papa Manga,
1: oui.
0: Toi-même tu sais qu'à partir de 60 ans, la santé est très fragile, non?
1: Tout à fait.
0: Bon, et toi-même tu sais combien la santé coûte cher dans notre pays, non?
1: Je sais.
0: Très bien. Papa Manga, quand tu viens à la Mamu, alors que tu es de la Masso Senior, tu viens à la Mamu et qu'on te donne, tu te soignes, on te donne une facture de 100 000, d'accord?
1: Oui.
0: La Masso te dit que non, écoute, sur les 100 000 là, non, vraiment, moi, je prends 35 000 francs, je vais payer. Toi, tu payes le reste. 35 000 francs, c'est petit, papa.
1: C'est compris, s'il vous plaît.
0: Oui, papa Manga.
1: Bon, j'ai déjà compris cette explication parce que je ne l'avais pas avant. Sérieusement,
0: voilà.
1: Pour vous dire la vérité, parce que si vous vous souvenez, avant le tirage, je vous avais même appelé pour vous poser cette question.

0: Vous m'avez dit que vous alliez me répondre en off. Mais
1: absolument.
0: Bon, si on n'a pas encore. Oublié.
1: Oui, c'est sûr.
0: Maintenant,
1: c'est sûr.
0: Je comprends bien. Mm-hmm. Je comprends.
1: Voilà. Donc, papa, évidemment, n'est-ce pas, il faut dire que sur cette question-là, il y a d'autres avantages. De toute façon, je vous en parle. Nous vous en parlerons, voilà, au fur et à mesure.
0: D'accord.
1: Ouais, on va apporter des éclaircies précis, évidemment, n'est-ce pas, sur toutes les formules Massou. Donc, que ce soit classique, senior ou corporate.
0: D'accord.
1: D'accord, mon gars. Merci.
0: Merci, Jean, merci. Bonne journée.
1: Très, très bonne journée, papa Manga. Merci beaucoup. C'est sur la radio, chers auditeurs, sur les 88.4 au 671 15 73 21 640 61 38 42. Nous parlons du secteur du transport à la Massou. Et ce matin, chers auditeurs, oui, nous allons pouvoir en discuter. Nous allons pouvoir en parler. Nous allons percer l'abcès. Parce que ce secteur-là, nous devons le réguler. Nous devons en faire en sorte que le révérend pasteur en soit fier. Allô, bonjour.
2: Oui, bonjour, grand Bill.
1: Oui, le grand Guilou est avec nous. Merci d'être là.
2: Bill.
1: Oui, mon grand.
2: Vraiment, après l'élection, j'ai rencontré les camarades. Ils ont vraiment mal de savoir que vous étiez les premiers. Et subitement, vous devez les derniers.
1: Absolument.
2: Vraiment, les gars ont...
1: Allô? La 4G Cameroun. Allô?
2: Je ne venais pas.
1: Allô?
2: Oui, Bill.
1: Oui, tu sais que les gars ont...
2: J'ai dit que les gars ont vraiment mal.
1: Oui.
2: De savoir qu'ils étaient les premiers aujourd'hui, ils deviennent les derniers.
1: Ah, ça.
2: Où on fait un tirage où il n'y a pas de taxi.
1: C'est vrai.
2: Parce qu'ils sont traités de... Et ils ont bien voulu le faire.
1: Vraiment.
2: Bon, ils m'ont proposé, ils m'ont dit ceci.
1: Oui.
2: Ils souhaiteraient que le père, notre père, crée un garage de repassion de véhicules Massou.
1: Oui,
2: que le père peut créer un garage de véhicules Massou,
1: oui.
2: Au point où on ne repasse plus le véhicule Massou n'importe où dans n'importe quel garage.
1: Oui.
2: Ça fait qu'on a d'abord la suivi du moteur. On interdit, on ne voit, on doit voir aucun véhicule Massou dans un autre garage, en dehors de notre garage Massou.
1: Déjà
2: ça va faire déjà qu'on ait le suivi des véhicules.
1: Je vous en prie.
2: Et on voit comment est-ce qu'on peut faire que on verse les recettes deux fois par semaine. C'est-à-dire,
1: oui.
2: Le lundi à Mekidou verse la recette et le jeudi au week-end. Pour qu'on ait vraiment suivi. Parce qu'il y a les gars, ils vont prendre les véhicules, ils se disent, attends, en deux jours, je vais avoir les 20 000 qu'on me demande.
1: Oui.
2: Vous voyez qu'ils le mettent à demain,
1: tout le monde
2: va en chemin.
1: Exactement.
2: Vous voyez qu'ils voient jeudi, il a son autre deuil, il se retrouve en train de sauter et il fait la malhonnêteté.
1: Oui.
2: Il parle aux véhicules, son chat qui va voir son garage, il dit je facture mal les pannes,
1: je
2: on va me donner l'argent.
1: Ouais.
2: Donc, autant de propositions bien.
1: Merci mon gars.
2: Vraiment, les gars ont pris conscience. Je crois que le père l'écoute et je sais que tout va aller bien pour le nouveau démarrage.
1: Merci
2: ça,
1: mon frère.
2: Je peux revenir.
1: Merci infiniment, Guilou. Voilà, n'est-ce pas, les propositions commencent à tomber, chers auditeurs, et c'est ce que je vous demande ce matin. Ensemble, restons soudés, faisons des propositions concrètes qui vont amener le révérend pasteur à fléchir et à comprendre que dans le secteur, on a véritablement pris conscience. Que dans le secteur, eh bien, oui, les gars souffrent. Et je vous assure que parmi toutes ces personnes-là, il y en a qui sont de très bonne foi. Oui, il y en a vraiment qui sont de très très bonne foi et qui voudraient tout simplement avoir un véhicule. Et pouvoir tranquillement verser leurs recettes. Être à jour de leurs cotisations. Je sais. J'en suis conscient. Je les côtoie tous les jours. Voilà pourquoi ce matin, je m'arrête un instant sur les propositions à faire. Allons-y. Allô? Il est parti, malheureusement. J'espère qu'il va nous revenir. Voilà pourquoi ce matin, je m'arrête sur les propositions. Faites-nous les propositions, les gars. Faites-nous des propositions pour ramener le transport à la Massou. Allons-y. Allô? Bonjour. Allô, bonjour. Oh, la 4G. De l'autre côté. Allô, bonjour.
3: Allô, bonjour.
1: Oui, très grand.
3: Bonjour, grand Bill.
1: Oui, très grand. C'est de la part d'eux.
3: Bonjour, monsieur le président. Il était là, hein? Il est là.
1: Non, pas du tout.
3: Oui, c'est de la part de Père Fosso.
1: Père Fosso, je t'écoute, mon frère.
3: Oui, je suis transporteur.
1: Oui.
3: Si le révérend pasteur m'avait écouté. Je crois que j'ai appelé à la deuxième année de la Masso.
1: Oui, pour dire que...
3: Que le secteur du transport qu'il embrasse là, c'est un danger. Donc, je ne conseille même pas... S'il a décidé de quitter le bateau, qui quitte seulement. Je suis transporteur, je sais de quoi je parle. Je sais de quoi je parle. 90% de... Je peux même dire 95% de transporteurs fantastiques, c'est des malhonnêtes.
1: Père Fosso.
3: Vous m'avez écouté,
1: oui,
3: c'est un malhonnête.
1: Père Fosso.
3: Je suis transporteur.
1: Allô?
3: J'ai l'expérience en matière de transport.
1: Allô?
3: Allô?
1: Oui. Tu as dit qu'il y a 95% de malhonnêtes, non?
3: Oui, oui.
1: Voilà. N'est-ce pas, on peut récupérer les 5% là?
3: Ah bon, en tout cas, ça, c'est
1: voilà.
3: Mon point de vue. Hein.
1: Oui, je te comprends, papa. Merci beaucoup. Vraiment, c'est très
3: ça
1: important
3: c'est
1: et c'est bon
3: vue.
1: À savoir. Merci beaucoup. Mais je sais également que, même s'il y a les 95%, on peut encore récupérer quelques-uns. Et toi? En tant que transporteur, tu peux nous aider à récupérer. Je
3: Mais
1: sais
3: c'est
1: ça.
3: Lui qui souffre, c'est lui qui souffre dans tout ça, non?
1: Oui, oui, je sais. Mais je sais que
3: c'est
1: toi...
3: C'est le révérend qui souffre dans tout ça.
1: Je sais que Père Sofo. Père Sofo.
3: Vous ne pouvez pas, oui.
1: Je suis convaincu que tu peux nous aider à récupérer quelques-uns.
3: Est-ce qu'on lave un chien noir, Gambit?
1: On lave.
3: On ne lave pas un chien
1: Parce que si
3: noir,
1: on ne lave pas le chien, que... si on ne lave pas le chien noir, il aura les puces.
3: On ne peut, il ne va jamais devenir blanc.
1: Non, même s'il ne devient pas blanc, au moins on le nettoie.
3: Comment vous pouvez imaginer qu'on peut donner un taxi à quelqu'un de verser 20 nuits par semaine? Tu es incapable de le faire. Vous comprenez que c'est je ne sais pas comment on peut qualifier ça.
1: Bon, de toute façon, je pense qu'ensemble nous allons extraire les bons grains de l'ivraie. Merci beaucoup, Père Fosso. Merci vraiment pour cette contribution. Allô, bonjour.
4: Chers clients, votre correspondant.
1: Allô, merci, bonjour.
5: Bonjour.
1: Oui, c'est de la part de...
5: De la part Emmanuel.
1: Je ne t'entends pas bien. Merci d'être là. Allons-y, je t'écoute.
5: Je dis que c'est de la part d'Emmanuel, le chauffeur.
1: Ah oui, Emmanuel, mon frère. C'est comment, Emma?
5: Oui, bonjour, Grandville.
1: D'accord, ça fait longtemps, Emma. Tu vas bien?
5: Oui, c'est toujours un plaisir de t'écouter, Grandville.
1: Ça fait plaisir de t'avoir avec nous. Merci, mon frère. Dis-moi tout, Emma, je t'écoute.
5: Mais quand même, je voulais savoir,
1: oui.
5: À côté des brebis galeuses,
1: oui.
5: Est-ce qu'il y a aussi ceux qui ont tiré leur épingle du jeu?
1: Oui,
5: ou alors...
1: oui, oui. Depuis l'acte 1, ils sont très nombreux les transports. Les. C'est pour ça que je dis que dans le secteur, il y a encore des gens bien. Il y en a qui sont aujourd'hui propriétaires. Ils sont nombreux.
5: Bon, il faut, à mon humble avis, il faut beaucoup aussi mentionner cela.
1: Oui, ils sont très
5: les
1: nombreux.
5: Les autres comprennent que c'est compliqué, mais ce n'est pas impossible.
1: Voilà, merci beaucoup. Merci beaucoup.
5: Moi, je suis un vieux taximan. J'ai pratiquement 30 ans, bientôt 30 ans de taxi dans la ville de Yaoundé.
1: Voilà.
5: Et nous, à l'époque, on a pris des voitures en condition. À l'époque, c'était des 80 et 80.
1: Voilà. Ouais, la 4G.
5: La malhonnêteté dont on fait allusion, là, c'est pas aujourd'hui que ça a commencé, Grand.
1: N'est-ce pas, mon grand?
5: Le papa Poto qui vient de partir, là, il n'a pas tort, il n'a pas tout à fait tort.
1: Ouais, ouais.
5: Mais vraiment, vous imaginez qu'à une certaine époque, certains de nos frères d'une certaine région, là, que je ne veux pas mentionner,
1: ouais.
5: Figurez-vous qu'il prenait la voiture, il vous lui donnez une voiture neuve, il va dans une brousse, il passe sur quel moteur. Il met un vieux moteur, il change les amortisseurs. Du jour au lendemain, il vient abandonner votre voiture. Il y en a qui faisaient même, on lui dit 50 000 au mois.
1: Je te dis.
5: Il prend peut-être 3 mois, il travaille 50 000, mais quand il est connu, ce qu'il estime, que ça lui va 500, 600 000, il vient vous abandonner le véhicule.
1: En tout cas, papa Emma,
5: oui,
1: on va en parler. D'accord, mon grand.
5: Uh-huh.
1: Merci beaucoup,
5: oui.
1: Très bonne
5: mais
1: journée.
5: Une
1: oui.
5: Seconde pour la proposition.
1: Oui, oui, proposition, oui.
5: Bon, pour la proposition maintenant, le gars qui a parlé du grand maçon n'a pas tout à fait tort.
1: Oui, oui.
5: D'accord. Mais moi, je pouvais ajouter encore pour qu'il y ait peut-être des GPS dans le véhicule.
1: Il y a toujours les GPS. Dans toutes les voitures, les GPS.
5: Maintenant, en ce qui concerne les tâtiments, il faut être rude et il faut avoir, toujours avoir le bâton.
1: D'accord.
5: Nous, quand on prenait les voitures à l'époque, qu'est-ce qu'on faisait? C'est-à-dire que, on vous dit que si vous êtes supposé faire le versement samedi, si ce samedi se passe, vous n'avez pas fait. Le deuxième samedi passe, vous n'avez pas fait. On retire tout simplement le véhicule.
1: D'accord. C'est ce que nous essayons de faire aussi. Mais on laisse beaucoup
5: donc,
1: plus de temps. Parfois, même, il y en a qui ne versent pas pendant un an et qui restent avec le véhicule, mais on retire après. Merci beaucoup. Merci, mon grand Emma. Merci. Très, très bonne journée. Hein. Allô? Allô, bonjour. Oui, bonjour. Bonjour Ben.
6: Oui, bonjour Bill.
1: C'est comment Ben? Ça va?
6: Oui, ça va un peu.
1: Allons-y Ben. C'est...
6: Oui, oui, le premier appelant a pris ça dans ma bouche. Ça.
1: Okay,
6: le président Guilou peut-être.
1: Oui.
6: Alors, j'étais en train de réfléchir comment ce qui peut empêcher un taximan de verser 20 000 par semaine. J'étais en train de réfléchir sur ça.
1: Oui, oui.
6: Ce n'est pas un secteur maudit comme on disait hier, c'est les acteurs qui sont maudits. Donc, après le garage Masso, comment dis-tu que les taximen avec les garagistes, ils sont toujours...
1: De connivence, oui.
6: Oui, le oui. garage Masso, tous les véhicules, on dépend que là-bas.
1: Oui, oui.
6: Pas plus, pas moins.
1: D'accord.
6: Maintenant, l'autre chose, c'est l'enquête de moralité là.
1: Oui, absolument.
6: Là, c'est bien parce que quelqu'un peut gagner la première année, il se présente, on ne le connaît pas.
1: Oui, alors
6: que il a ses idées à part.
1: D'accord.
6: Voilà,
1: merci
6: donc
1: beaucoup.
6: J'ajoute seulement sur les premières propositions là. On ne peut pas abandonner comme l'autre papa dit là, on ne peut pas abandonner.
1: Non, non, non, non, non. On ne peut pas abandonner, on ne peut pas. C'est impossible, le pasteur n'est pas prêt à abandonner. Merci mon grand,
6: oui,
1: très
6: oui.
1: très bonne journée Ben.
6: Ouais.
1: Allons-y, allô, bonjour. Ouais.
7: Bien.
1: Oui, très grand, c'est de la part de
7: C'est de la part de 40 infos.
1: Merci mon grand, allons-y.
7: C'est bien, bien.
1: Oui, bon.
7: Là, je regarde sur la route, là. Il n'y a pas, pas de véhicule... De la masse là-bas, sont un seul.
1: Oui.
7: Et pourtant, il y a beaucoup de transporteurs qui sollicitent ces véhicules-là.
1: Voilà. Donc, ils n'ont qu'à se proposer. C'est tout simplement ça. Qui remplissent des conditions, c'est-à-dire qui viennent avec leur dossier, qui vont déposer à Pôle Gestion Masso.
7: Oui, moi, par exemple, j'ai déjà déposé, j'attends.
1: Voilà. C'est super. On se dit, bon, ben, bonne chance.
7: D'accord, merci beaucoup.
1: Allez, bien des choses aux populations de fous.
8: The time is 9 a.m.
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1: Allô, bonjour.
10: Oui, bonjour.
1: Bonjour, mon grand, c'est de la part de...
10: Appelez-moi simplement Guy Alain, je sais que ma voix vous
1: manque. Oh!
10: C'est pas facile pour vous de reconnaître encore cette voix.
1: Guy!
10: Ouais, Granville!
1: Comment vas-tu?
10: Je suis de retour, bonjour!
1: Guy!
10: Bonjour aux techniciens qui vous accompagnent, bonjour à nos 115 millions d'auditeurs!
1: Guy, tu as tenu le coup?
10: Non, mais je l'en mets debout, l'en mets debout,
1: non,
10: ça va bien!
1: Tu es un grand garçon, tu es un très très
10: Merci.
1: Grand garçon! Oh, c'est, ça fait plaisir!
10: Je dis aussi bonjour au président!
1: Je vous en prie!
10: Le président Guilou!
1: Je vous en prie! Merci beaucoup!
10: Et ça vous le révérend pasteur Emmanuel Noël du Saï!
1: Je vous en prie!
10: Et sa charmante épouse Esther du Saï.
1: Merci
10: Je
1: beaucoup.
10: Je voulais dire ici que
1: oui.
10: on ne peut pas laisser un secteur mourir parce que dans ce secteur, il y a les brebis d'Aleuse.
1: Absolument pas.
10: On ne peut pas. On ne peut pas dire que dans une maison, tous les enfants ne sont pas les bons enfants. Oui. Ils sont mauvais, non. Il y a ceux qui sont bien.
1: Absolument. Absolument.
10: Donc, qu'est-ce qu'on doit faire ici? Moi, je pense que certaines personnes, on ne doit plus laisser des gens prendre les véhicules n'importe comment. Il y a les engagements, la caution. Avant qu'on ne remette le taxi à quelqu'un. Oui, moi, je préfère même que quand vous êtes tiré, peut-être au sort, peut-être que vous êtes sollicité pour avoir un véhicule de transport, vous devez venir avec votre membre de votre famille.
1: Oui.
10: Oui, soit ça doit être votre père, votre mère, soit votre femme si vous êtes marié.
1: Oui.
10: Soit vous venez même avec votre père, oui. et peut-être votre frère et votre femme.
1: Absolument.
10: Pour prendre quelqu'un d'engagement.
1: Absolument.
10: On ne doit plus prendre le véhicule et quelqu'un est là. On lui prend le véhicule. Il ne saura même pas la souffrance de ce véhicule.
1: Je vous en prie.
10: Il va l'utiliser comme il veut. Et peut-être, je peux même dire, comme d'autres personnes, des autres antépassés, on recherche les gens qu'on les retrouvait en fou, d'autres on les retrouvait en goumou, parce que d'autres voulaient même fuir avec les véhicules.
1: Vraiment.
10: Et s'il y avait ce genre d'engagement, votre père vous dit, mais attention, nous avons pris l'engagement ce jour-là, donc fais attention avec la voiture de la Masso.
1: Exactement.
10: Donc moi, je pense que vous seulement qu'on soit serein
1: Merci.
10: Par rapport aux engagements que les gars prennent.
1: Merci.
10: Bonne émission à vous.
1: Très, très bon retour parmi nous, mon frère Guy Alain. Allô, bonjour.
11: Bonjour, monsieur Bilzero.
1: Il s'appelle Saturnin.
11: Merci, je salue tous ceux qui sont passés avant et ceux qui viendront après.
1: Merci d'être là, mon frère Saturnin. Je t'écoute, mon grand.
11: Vous savez, c'est facile de dire que les chauffeurs de taxi sont maudits, le secteur de transport est maudit, c'est des malhonnêtes, même le papa est à 95%, alors que lui-même, il est toujours dans le taxi. Je ne sais pas si moi et lui, on se retrouve dans les 5% ou dans les 95%. vous savez, ces mêmes gens ne vous disent pas qu'ils ont leurs oncles, que leurs véhicules personnels se sont transformés en taxis, et même ils empruntent les voitures personnelles, les motos. Voilà, tout ce type plombe aussi cette activité.
1: Je vous en prie.
11: Maintenant, je vais dire ce que je pense. Si c'est mauvais, qu'on rejette, mais qu'on me laisse quand même là où je me trouve.
1: Allons-y.
11: Moi, je pense que tout ce qui s'est passé là est plus profond même que la malhonnêteté.
1: Je vous en prie.
11: Il y a quelque chose qui ne tourne pas rond. Il va falloir vraiment mettre l'œil pour essayer de comprendre. Et ce que je pensais, que je dis si c'est pas bon qu'on rejette, était de vendre d'abord tous ces véhicules-là aux mutualistes qui sollicitent. On nettoie d'abord le parc. On revient maintenant à l'acte 7 avec une nouvelle formule. On tire un taxi, par exemple, pour deux mutualistes. Parce que l'expérience a démontré que ceux qui ont eu des véhicules et qui ont réussi à finir avec leurs conditions de vente n'ont pas travaillé seuls. J'ai dit à 90%. Mais lorsque vous voyez, quelle est l'explication qu'on peut vous donner que quelqu'un est capable de donner 20 000 francs la semaine? C'est comme s'il y avait du mysticisme là derrière. C'est-à-dire qu'on ne comprend pas ce qui ne va pas.
1: Exactement.
11: Et là, moi, je pense que si on donnait un taxi, par exemple, pour deux, là, les deux vont se battre pour rembourser et maintenant gérer la suite, ça serait une bonne chose. On peut expérimenter.
1: Je vous en
11: prie. Donc, franchement, dire qu'on va abandonner parce qu'il y a des malhonnêtes,
1: non.
11: Je ne pense pas que ça ferait du bien à nous autres. Absolument. Je vous remercie, je reste à l'écoute.
1: Merci beaucoup, Saturnin. Merci pour cette contribution ce matin. Allô, bonjour.
12: Bonjour, Grand Bill.
1: Très grand, c'est de la part de
12: Samy, le Big International.
1: Samy est avec nous. Merci d'être là, Samy.
12: Je lui dis bonjour à Saturnin, qui vient de partir, aux deux présidents qui venaient de partir également.
1: Merci.
12: Pas oublier notre papa et sa petite famille.
1: Merci, mon grand.
12: Grand Bill, déjà, merci beaucoup pour ce que vous faites dans le transport.
1: Merci.
12: Parce que lorsque vous êtes arrivé, votre objectif c'était de rassembler, vous continuez.
1: Absolument.
12: Beaucoup de courage.
1: Absolument. Merci.
12: Il y avait tellement de divisions, mais aujourd'hui, on s'embrasse et puis on dit ce qu'il faut dire.
1: Exactement.
12: Et comme disait Saturna, franchement, oui, nous l'avons déçu le pasteur, mais je crois que hier, le porte-parole, Jean-Patient Tchala, que j'ai dit bonjour, a dit nous ne faisons pas le procès des gens. Il faut seulement trouver des solutions.
1: Absolument.
12: Moi, je propose, comme le président a dit, il faut un garage, il faut être plus de suivi qu'avant.
1: Oui.
12: Parce que nous n'allons pas laisser cette chance qui était donnée par nous. Vous avez bien précisé, la Masso, c'était les taximans. Et le père n'avait cessé de dire que, franchement, même les bains ensemble ne sont plus que vous, alors que vous étiez devant.
1: Exactement.
12: Il a continué à acheter jusqu'à l'acte 5.
1: Ah oui.
12: Nous ne pouvons pas laisser ces véhicules là-bas. Nous allons nous battre pour vraiment remonter le père et l'encourager.
1: Merci.
12: Il faut juste plus de suivi dans des garages et dans tout.
1: Merci.
12: Et c'est bonne mission.
1: Très, très bonne journée, mon frère. Merci pour cette contribution ce matin. Allô, bonjour.
13: Bonjour, Grand Bill.
1: Oui, très grand. C'est de la part de
13: appelez-moi tout simplement Guy Métal.
1: Guy Métal.
13: Oui, Grand Bill.
1: Merci d'être là, mon frère.
13: Bonjour, fraternel à mon bon mot. Le frère Guy Alain.
1: Ah oui, le grand retour de Guy. Merci. Oui, grand.
13: Les Camerounais ne sont pas des paresseux.
1: Du tout.
13: Ce problème est spirituel. Aïe. Je m'arrête là.
1: Ah là là. Non, s'il te plaît. Oh là là. Comment il est parti très tôt? Oh, il aurait fallu qu'il me dise. Oh, dis donc. Ce problème est spirituel. Et il insiste. Aïe. Il faut qu'il me dise. Allô, bonjour.
14: Allô, bonjour.
1: Oui, c'est de la part de.
14: Oui, je suis Merlin.
1: Merlin, qui est là avec nous. Waouh, le roi Merlin.
14: Je suis président de Pichinga Village.
1: Merci beaucoup, Merlin. Allons-y, mon frère, je t'écoute.
14: Alors, moi aussi, je suis transporteur. Je n'interviens pas beaucoup dans votre émission, mais le sujet qui est sur la table est un sujet qui est très, très sensible et très important.
1: Je vous en prie, Merlin.
14: Bon, je ne reviendrai pas pour gagner en temps sur ce que ceux qui m'ont précédé ont déjà dit qui garde toute son efficacité, toute sa véracité.
1: Je vous en prie.
14: Mais maintenant, nous allons aller sur le terrain des propositions.
1: Allons-y.
14: Premièrement, l'idée du garage est une excellente idée. Bon, de prime abord, je voudrais dire que si nous voulons vraiment garder cette activité, il va falloir plus d'investissement de notre côté. J'explique. il faut carrément qu'on voit dans quelle mesure ouvrir une cellule de gestion, si elle n'existe pas déjà.
1: Si, il y a un pôle gestion, Massou.
14: Bon, maintenant, les gestions de transport, en ce moment-là, il faut un suivi journalier.
1: Wow.
14: Je préfère, parce que qui veut aller loin menace à mon tue, il faut un suivi
1: journalier.
14: On ne peut pas aider les gens dans leur dos. Il faut un suivi journalier.
1: Je vous en
14: prie. Revoir même le montant à verser à la hausse. Pourquoi? Parce que je ne comprends pas comment. Moi, j'ai été, pour ma part, j'ai été chauffeur de clando entre Mokolo et Colbison de 1997 à 2002 ou 2003.
1: Ouais, ouais.
14: Nous versions à l'époque 8000 francs de recette. Alors, le taxi verse, lui, 10 000 par jour.
1: Oui.
14: On est conscient que les carburants et autres, les choses ont changé, d'accord.
1: Oui, bien sûr, oui, oui.
14: On définit maintenant un montant dérisoire. J'ai dit dérisoire et j'insiste, je souligne les deux traits rouges. Dérisoire de 20 000 que les gens doivent verser. Ce n'est pas normal qu'ils ne parviennent pas. Ça manque de sérieux pour ceux qui n'ont pas pu le faire.
1: Je vous en prie.
14: Et comme on a quand même la preuve que c'est difficile, mais c'est faisable, puisque d'autres ont fait et s'en sont sortis, ça veut dire que ceux qui ne l'ont pas fait, c'est leur capacité à se prendre au sérieux qui fait problème ici. Ouais. Et donc, nous devons les suivre au quotidien. Ça veut dire, avec le GPS, et puis pourquoi pas, on les répertorie, on les appelle au besoin, et puis ils viennent. Si on a 25 000, par exemple, à verser pendant 5 jours, on suppose que c'est 5 000 par jour.
1: Je vous en prie.
14: Alors, ils doivent aller dans n'importe quelle agence de Renapro Finance SA. Par exemple, avec un différé d'un jour, ça veut dire qu'il travaille aujourd'hui, demain ou plus tard, à 10, 15 heures, 10, 12 heures, il verse 5 000 dans une agence qui fournit au comité de gestion le reçu de versement, ainsi de suite.
1: D'accord. D'accord.
14: On subdivise, par exemple, les 25 000 par 5, et s'il commence à verser mardi, oui, ce qui est sûr, c'est que samedi, il aura terminé les versements.
1: C'est clair. D'accord.
14: Ça, c'est pour le versement.
1: D'accord.
14: Maintenant, pour les garages, si on n'a pas la possibilité d'avoir un garage Masso, on peut s'attacher les services, on peut signer des copartenariats avec des garages dans peut-être 4 points de la ville. Où on va affilier les taxis Masso et maintenant suivre avec les chefs de garage. Si on n'a pas la possibilité de mettre un agent dans tous les garages, alors on fait un suivi. Mmh. Avec un véhicule arrive au garage, le garage saisit le comité de gestion.
1: Oui.
14: Et puis, maintenant, il donne son diagnostic.
1: Ça se fait, puis, hein. Ça se fait. Ça s'est fait depuis l'acte 1, d'ailleurs. Bon, ben, la question des garagistes qui ont travaillé sur les voitures Masso, c'est aussi là, n'est-ce pas, un autre pan de problème. Parce que je pense qu'on y reviendra, un de ces quatre. On en parlera. Parce que les mécaniciens ne sont pas très sérieux. Pour certains.
14: Oui, ça voilà, aussi.
1: Pour certains.
14: Aujourd'hui, moi, je suis plutôt dans le domaine des... Je suis transporteur maintenant avec des camions. C'est, le même problème se pose, mais on essaye quand même de trouver des solutions pour
1: voilà,
14: pouvoir gérer. Mais je ne comprends pas pourquoi les gens ne peuvent pas verser leurs recettes.
1: D'accord.
14: Chez nous, avec les camions, parfois, le chauffeur dit que, par exemple, il a vendu le sable, le client n'a pas versé. Ça peut se comprendre.
1: D'accord.
14: Le client n'a pas payé cash. Mais est-ce qu'on emprunte le taxi à crédit?
1: Mon frère.
14: On n'emprunte pas le taxi à crédit.
1: Merci.
14: Donc,
1: merci.
14: Si quelqu'un sort... Ouais. Il doit pouvoir venir le lendemain verser. Normalement, même comme ceux qui sont plus sérieux, quand on dit 20 000 personnes, ils doivent pouvoir. C'est pas que pour verser 30, 40 000 pour vite terminer leur traite et puis prendre possession de leur bien.
1: Merci, mon frère. Merci beaucoup, Merlin. Merci pour cette contribution ce matin. Très bonne journée, mon grand. Allô, bonjour. Merci.
15: Bill de Rang de Wefo.
1: La Rémédéoué est avec
15: oui,
1: nous ce matin.
15: Oui, je te dis bisous à studio ce matin.
1: Merci ma mère, merci infiniment.
15: Oui, Bill de Rang, il faut qu'on remette le truc là entre les mains des Sénégal, au monsieur qui fait le transport là-bas, qui fait avec toi. Mm-hmm. Il faut que le pasteur lui remette ça tout à main. D'accord. Pour que lui puisse gérer les taximans. Parce que les taximans, là, sont trop compliqués. Ils ont plusieurs tout dans leur poche. Il ne faut pas qu'ils rendent le pasteur malade. Parce d'accord, que vraiment, quand on investit beaucoup et on comprend tout le désordre qu'il fait et les manipulations, là, pardon, qu'on donne ça au président. Hein. C'était ça, mon point de vue.
1: Merci,
15: et
1: ma mère.
15: Ça. Merci.
1: Merci, ma mère. Allô, bonjour.
16: Allô?
1: Oui, c'est de la part de...
16: Bonjour, Gabriel.
1: Bonjour, très grand.
16: Oui, c'est Rodrigo Tassima.
1: Allons-y, mon frère, je t'écoute très cher. Merci d'être là.
16: Oui, Gabriel, vraiment, il faut qu'on dise la vérité. Hein. Vraiment, les gens qui font ça ne peuvent pas changer. Je parle des bâtiments qui sont les voitures, ne peuvent pas les retirer. Parce que moi, je ne comprends pas comment quelqu'un peut prendre une voiture neuve. C'est 20 000 francs parce qu'il ne parvient pas à baisser. Ça veut dire que si cette voiture, même on lui donne même comme ça, là, ça veut dire qu'il ne peut même pas, économiser 20 000 francs par semaine. Donc ça veut dire que ce sont des plus malhonnêtes.
1: Je vous assure.
16: Ce que je propose maintenant, c'est vraiment que pour qu'on donne encore une voiture à quelqu'un, il faut qu'il dépose même son CV. Il dit comment il a fait pour entrer dans le taxi, comment il prend la voiture déjà, combien de patrons il a déjà eu à travers, combien de patrons.
1: Vraiment.
16: Parce qu'un chauffeur sérieux, quand tu lui poses cette question, il va te dire que depuis que je suis en 10 ans, j'ai travaillé avec autre deux personnes.
1: Merci mon grand.
16: Mais quand tu m'as posé la question, ils ont vous dit 20 personnes, je ne connais même pas.
1: Merci mon frère. Merci infiniment les gars, vraiment, ça fait plaisir. Allô, bonjour.
17: Allô.
1: Oui, bonjour.
17: Oui.
1: Allô?
17: Oui, oui.
1: C'est de la part de... Bonjour, très grand. C'est de la part de...
17: Roland.
1: Roland, merci d'être là. Je t'écoute, mon frère.
17: Oui, oui. Grand, ce que moi, j'aimerais dire est ceci. Les gens veulent compliquer cette histoire pour rien. La condition va être simple. Vous remettez la voiture à celui, au bénéficiaire. Vous signez un contrat. Tout le reste est à son charge. Il confirme. Il peut même venir avec son mécanicien. Dès qu'il confirme que la voiture est en état, son mécanicien confirme, il porte la voiture, il va avec. Vous, ce que vous faites, vous attendez les recettes, tout simplement.
1: Je vous en prie.
17: De l'autre côté, l'histoire de 20 000 à même grand mille,
1: oui.
17: C'est rendre encore les gens fainéants. Quelqu'un ne peut pas dire qu'en une semaine, tu es incapable de verser 20 000, c'est la sorcellerie. Les gens même qui veulent proposer des tests sur 20 000, non, c'est pas sérieux.
1: Je vous assure.
17: C'est qu'ils ne veulent pas faire avancer la chaîne, donc. La recette au moins c'est 40 000 là, c'est raisonnable.
1: Je vous en prie.
17: Et si la personne, après peut-être un mois,
1: oui.
17: N'arrive pas à verser, vous retirez la voiture tout simplement.
1: Je vous en prie.
17: Tout simplement. Merci. Vous retirez le contrat.
1: Merci
17: en tout cas, c'est ce que moi je vous l'ai dit.
1: Merci mon frère. Merci pour cette contribution ce matin. Voilà. Allons prendre cet autre auditeur. Hein. Allô, bonjour. Qui revient, oui, président.
18: Bill, bon, moi, j'ai proposé le garage, pourquoi ? Parce que seul le garage n'est pas accepté. Le véhicule par le garage, ça peut faire une semaine, hein. Ça peut faire une semaine au garage en panne.
1: Oui.
18: Il n'y a que le garage qui peut accepter pour les gens, qui peut donner raison pour lesquelles tu n'as pas versé en semaine.
1: C'est vrai.
18: Bill, on peut faire de telle façon que tu ne sautes pas le versement pour deux semaines. Une semaine. Par 20 000 francs, tu ne peux pas sauter le versement.
1: Bien
18: sûr. Il n'y a que le versant qui peut dire que le véhicule, si tu as passé 5 jours au garage et qu'on te laisse un seul versement, on retire le véhicule.
1: Merci.
18: C'est que tu comprends. N'attendons pas deux versements. Non, non. Quand une voix passe qui part sur le cœur, en une semaine,
1: c'est 20 000.
18: 20 000 francs.
1: Je vous assure.
18: 20 000 francs, non, non.
1: Quand
18: c'est qu'après une semaine, dès que tu sautes, ou alors dès qu'on garde, tu vas chercher les 20 000.
1: D'accord.
18: Quand même les prêter.
1: D'accord.
18: Tu viens remettre, tu prends ta voiture. Je crois
1: merci.
18: Que c'est ça.
1: Merci, mon grand. Merci pour cette contribution. Allô?
19: Oui, allô, 22.
1: Oui, très grand. C'est de la part de
19: Emmanuel qui revient.
1: Emmanuel est encore là. Oui, allons-y, va.
19: Est-ce que vous avez pensé à la caution? Nous autres, on a pris des voitures en condition, avec des cautions, versé des cautions. Hein.
1: Oui, il y a, papa Emmanuel, il y a Guilou qui avait proposé la caution. Mais vous savez, la maçon n'est pas, on n'est pas là pour, c'est pas une, je sais pas comment est-ce que je peux te dire ça. La maçon a une vision. La maçon, c'est aider les personnes démunies. Papa Emmanuel, tu peux pas demander à quelqu'un qui n'arrive pas à manger chez lui, tu lui dis que, pardon, cotise seulement 100 francs par jour pendant un an. Il a des difficultés à cotiser, mais il se bat quand même pour cotiser. Et tu lui demandes encore maintenant de payer une caution pour avoir une voiture. Non, ça rentre pas dans la vision de notre...
19: Bon, la caution était pour protéger aussi le propriétaire, c'est-à-dire le promoteur.
1: Non,
19: un gars qui dépose peut-être 300 000, s'il doit verser 20 000... Le jour qu'il vient avec elle, on en donne sa caution, on prend 5 000.
1: Non, le papa Emmanuel, écoute-moi bien. La masso, c'est pour aider les personnes démunies. Donc, il n'y a pas.
19: Dans la liste rouge.
1: Voilà, il n'y a pas de caution. Il n'y a aucune caution. Eh bien, il vient, il remplit les critères, c'est-à-dire, il doit être sérieux, Il doit être quelqu'un de dynamique, de travailleur, de... Voilà, et puis il doit remplir toutes les conditions nécessaires. En tout cas, désormais, il y a une commission, n'est-ce pas, qui étudie le dossier avant de donner le véhicule.
20: D'accord.
1: Merci, mon
20: d'accord.
1: grand. Merci, très cher. Okay. Allez, que Dieu te garde. Très bonne journée. Allô, bonjour.
21: Bonjour, monsieur Bindouet.
1: Oui, très grand. C'est de la part de
21: François Xavier, le motoman de Mkwaban.
1: Eh, ça fait longtemps, François. Comment vas-tu?
21: Non, ça va très bien par la grâce de Dieu.
1: Amen. Allons-y, mon frère, je t'écoute.
21: Oui, je n'arrive pas à comprendre qu'un taximan n'arrive pas à verser 20 000 par mois.
1: C'est ça le problème.
21: La condition du motoman, d'un motoman, quand on le prend une moto neuve, il verse 25 000 francs la semaine.
1: Hein?
21: Il paye 25 000 francs ouais. la semaine.
1: Ouais.
21: Je crois que pour l'affaire des taximans là, monsieur Lise de Rock,
1: oui.
21: S'il y a moyen qu'on mette les commerciaux, comme ils passent souvent collecter là, dans des stations où les taximans doivent consommer à midi. Quand ils arrivent là-bas, ils donnent 5 000 à midi. Je crois que si on fait déjà des collectes journalières à chaque taximan qui a la voiture Masso, les mutualistes vont entrer en possession de l'argent pour aider les autres.
1: Merci.
21: Je vous le dis vraiment sincèrement, parce que c'est inadmissible de comprendre que quelqu'un a une voiture et il n'arrive pas à verser 20 000 francs la semaine. Ça, c'est de la mauvaise foi. Ça, c'est tuer la vision.
1: Merci, mon
21: Bonne journée, monsieur Bizot.
1: Allez, que Dieu vous garde, les gars. Merci. Merci pour vos différentes contributions ce matin. Et bien sur la radio, sur les 88.4, chers auditeurs, je pense que ouais, ça n'arrête pas de sonner. Hein. Ça n'arrête pas de sonner. Je vais toujours prendre. Allô, bonjour. Oui, très grand. C'est de la part de
22: Monsieur Douki.
1: Monsieur Douki.
22: Oui, Douki.
1: Monsieur Douki, allons-y, mon frère. Je vous écoute, monsieur Douki.
22: Je viens là. Pour moi, je voulais mettre un accent sur les garages Masso.
1: Allons-y.
22: C'est important de créer un garage Masso.
1: Oui.
22: À travers cela, on peut même également mettre une formation dedans et suivre aussi les pannes de voitures qui seront allouées et distribuées aux mutualistes.
1: Wow. Et en fait également, n'est-ce pas, un centre de formation?
22: Effectivement.
1: Wow.
22: On doit faire de ça une pierre deux coups.
1: Absolument. Absolument. Oui. Merci
22: Donc,
1: beaucoup.
22: Vraiment, il faut y penser.
1: Merci mon grand. Merci très cher. Voilà. Eh bien, dis donc, des propositions comme celle-là, c'est magnifique. Allô, bonjour.
23: Bonjour, t'entends
1: bien. Oui, très grand. C'est de la part de
23: La part de Nelson.
1: Nelson, je ne t'entends pas bien. Parle sur ton micro. Je t'écoute, Nelson. Allons-y.
23: C'est la part de Nelson, le mototaximan.
1: Super. Je t'entends très bien maintenant. Allons-y, mon frère. Je t'écoute.
23: Ouais. T'entends bien. C'est les taximans qui n'arrivent pas à verser 20 000 là, sont des malhonnêtes.
1: Oui.
23: Ce sont des malhonnêtes, ils ne sont pas sérieux. Moi, ma première moto, je l'avais pris en condition avant, je versais 30 000 francs la semaine.
1: Wow.
23: Et de côté, je faisais mes petites cotisations, j'avais ma petite famille à nourrir et tout, je ne me plaignais pas. Quand j'écoute des choses comme ça m'encourage à faire mon permis B, faire ma capacité. Je suis venu aussi prendre un taxi. 20 000 francs la semaine, les gens sont incapables de verser.
1: Je te dis, mon frère. Donc,
23: ça c'est pas croyable. Ce sont des parochés, des malhonnêtes, sont des bandits.
1: Merci, mon grand. Merci infiniment pour votre contribution ce matin. Allô, bonjour.
24: Bonjour, grande.
1: Oui, ma grande. C'est de la part de
24: Maman Brigitte.
1: Maman Brigitte, merci d'être là. Maman, je t'écoute.
24: Grande.
1: Oui.
24: Je suis restée sur ma fin ce matin. Un auditeur qui a évoqué un sujet là. Il parlait de spiritualité.
1: Oui.
24: Vous savez, il y a des projets parfois, pour que ces projets grandissent, il faut beaucoup de choses. Surtout que j'ai écouté religieusement Jean-Patient Sala hier, qui expliquait un certain nombre de choses liées à ces transporteurs.
1: Oui, oui, oui.
24: Arrêtons de traiter les transporteurs de malhonnêtes, de mauvaises foi. Ce sont des responsables de famille. Et nous tous, nous savons qu'il y a beaucoup de gens qui ont fait tellement de choses avec des taxis ici dehors. Pourquoi on va penser simplement qu'ils sont tous des malhonnêtes, ils sont tous des mauvaises foi, Moi, je ne pense pas. Je pense que le problème peut être plus profond. Parce qu'à partir du moment où j'ai écouté Jean-Patient Sala hier qui disait qu'il y a certains gens qui ont fait de la sous comment dirais-je, qui profitent aussi du projet Transport Masso pour créer aussi d'autres taxis.
1: Un Masso parallèle.
24: Voies parallèles, dont ils sont à la tête, ils manigancent des choses. Il y a des projets, que pour que ces projets prennent vraiment effet, il y a un certain nombre de choses à faire. Je dis que je suis resté sur ma faim parce que malheureusement l'auditeur n'est pas allé
1: jusqu'au bout de sa pensée. Exactement.
24: Mais il a évoqué un sujet de spiritualité.
1: Absolument.
24: Parce que on ne peut pas expliquer le fait qu'un taximan ne peut pas verser 20 000 francs de recettes par jour. Nous, du coup, savons qu'il y a des jours que le taximan peut travailler 25 000. Il a son job, il fait des courses et puis il se retrouve avec 30 000 de recettes. Mais pourquoi il ne peut pas verser 20 000 francs en une semaine? Donc, c'est plus profond que ce que nous pensons. Bonne émission.
1: Merci, ma mère. Merci d'être passée par là. Vraiment, c'est voilà, pour une maman. Je crois que c'est la seule maman qui nous a appelé ce matin. Allô, bonjour.
0: Oui,
1: mon grand.
0: Je suis honoré de prendre en commun.
1: Le faire honorer, merci d'être là.
0: Je suis un ancien taximan automobile.
1: Oui, mon frère.
0: Oui, moi, je ne sais pas ce que nous, les Camerounais, nous voulons. Parce que c'est ça. Ah, nous voulons tous regarder les ministères et tout, alors qu'il y a quelqu'un qui s'est proposé de nous enlever les épines des pieds.
1: Je vous assure.
0: Pour que les gens arrêtent ça. La femme qui vient parler, elle n'a même pas raison de dire, parce qu'elle ne connaît rien du transport, sauf si son mari est taximan et elle encourage à faire ces choses.
1: Non.
0: Tu ne peux pas me demander de verser 20 000 francs de recettes de taxi par semaine. François Xavier, le mouvement de Kouaban, vous l'avez bien dit. Que nous, là, moi, quand je faisais, c'est les 35 000 francs par semaine.
1: Je
0: et le patron, ça avait fait une chose. Payer la moto, faire les papiers.
1: Hein?
0: Et me remettre les clés. Oui, je m'occupe de tout.
1: Hein?
0: Au garage, comme je vous dis la vie.
1: Et tu verses 35 000 par semaine?
0: Oui, sans ça, vous aviez pour vous
1: rappeler. Ah, la loba.
0: Oui.
1: Wow.
0: Et vous devez proposer une chose.
1: Oui.
0: Que le passeur, essaie un peu de tirer un lieu où il va avoir un parking où tous ces gens, avant qu'ils ne terminent, juste à ce qu'ils terminent leur contrat, viennent garer chaque soir. Et quand tu gares, tu donnes ta recette. Si tu n'as pas donné ta recette, on te retire les clés.
1: Je vous assure.
0: Mais c'est pas possible. C'est pas possible.
1: Merci, mon grand. Merci. Merci infiniment. Vraiment. Merci pour toutes vos contributions. Merci infiniment à vous, chers auditeurs. Mais dis donc, vous êtes tellement. Ça ne fait qu'appeler. Je vais prendre. Allô, bonjour. Oui, très grand. C'est de la part de.
2: J'aime le serviteur.
1: J'aime est avec nous ce matin. Merci d'être là, frère.
2: Oui, Bill, vraiment, je ne sais pas pourquoi cet acharnement. J'aimerais que. Avec l'amour du pasteur Vital qu'il a eu pour donner cette opportunité grandiose aux taximens.
1: Oui, mon frère.
2: Je voudrais dire qu'au lieu de continuer à traiter les taximens de malhonnêtes, que les gens se disent aussi que tout projet a toujours des personnes qui sont là pour le combattre.
1: C'est clair.
2: Donc, quand le pasteur Vital a mis la marceau sur pied, Ça ne plaît pas à tout le monde.
1: Bien sûr.
2: Il y a des plupart qui ont infiltré la maçon pour venir détruire pour que ça n'aille pas. Ils ont envoyé les agents. Ça, là, ce n'est pas des taximens. Mais je te pose une question.
1: Oui, mon frère.
2: Avec des milliers de taxis qu'il y a à Yaoundé, des personnes qui ont dans leur société 7 ans, 8 ans taxés, si les taximens à 90% étaient malhonnêtes, est-ce que le transport par taxi aurait pu prendre quoi à Yaoundé?
1: Je ne crois pas.
2: Moi, je vous ai dit à ceux-là qui pensent que les taximans sont tous malhonnêtes, ils se trompent.
1: D'accord.
2: Au contraire, les malhonnêtes dans le taxi sont moins. Parce qu'avec le nombre de taxis qu'il y a à Yaoundé, si les malhonnêtes étaient plus nombreux, les taxis, ces voitures, ces sociétés auraient fermé, auraient garé. Mais il y a des sociétés depuis 30-40 ans que je connais qui fonctionnent.
1: Merci.
2: Moi, j'ai traité des taxis dans cette ville.
1: Je vous assure.
2: Vous connaissez les villes.
1: Bien sûr.
2: Et que comme moi, il y en a d'autres.
1: Bien sûr.
2: Façon de faire.
1: Bien sûr.
2: Donc, on a fait dit que les taxes sont nombreux. Trouvons simplement des solutions qui vont aider le pasteur Emmanuel Yeltsin pour que la façon puisse avancer. Et je crois fermement qu'avec les propositions qui sont faites de gauche, la façon va prendre compte. Et les malhonnêtes seront mis de côté, on va avancer. Donc.
1: Merci, mon grand. Merci pour cette contribution. Allô, bonjour.
3: Allô.
1: Le patriarche Maréchal Thomas Massoc.
3: Bill Rock.
1: Oui, très grand.
3: Tu sais, j'aime prendre du temps pour donner aussi mon point de vue.
1: Bien entendu, c'est la voix du sage qui parle.
3: Je ne suis pas un conducteur, mais j'ai quand même des véhicules dans mon parking. Je voudrais déjà louer l'initiative du révérend pasteur Emmanuel Noël Bissaï. Il a un caractère stoïque. Parce que depuis l'acte 1, j'ai suivi des lamentations, des méthodes rétrogrades de ceux-là qui disposaient des véhicules. Mais on a coutume de le dire, ne jugez point de peur d'être vous-même jugé. Dieu a demandé que l'on apporte des solutions.
1: Oui, bien sûr.
3: Il y a un parking. Je souhaiterais que le révérend pasteur puisse avoir un grand parking avec un grand garage. Tous ceux qui seront bénéficiaires, comme l'a évoqué un des communicants tout à l'heure,
1: oui,
3: puissent en fin de soirée, certains me diront que c'est une tâche extrêmement pénible, remettre les véhicules et les reprendre le lendemain pour que le révérend pasteur ne soit pas toujours en train de voir des cheveux pousser sur son crâne chaud. C'est une solution que je peux apporter parce que le véhicule, il est même plus dangereux que la femme. À la femme, tu peux dire « attends demain », mais le véhicule, lorsqu'il a une panne, vous la gérez à l'instant là.
1: Je vous en prie.
3: Donc à chacun de pouvoir mettre la main à la pâte pour que cette action puisse grandir. Bon retour à mon frangin Guy Alain.
1: Merci très cher, merci pour cette contribution ce matin, merci d'être passé par là, chers auditeurs. Merci à tous parce que ça continue de sonner, mais vous savez, nous avons un impératif du temps. Est-ce qu'on peut encore prendre un auditeur? Est-ce qu'il est encore possible d'en prendre un? Aïe, aïe, aïe, c'est presque impossible parce que nous sommes arrivés à 9h31, voici la pub.
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0: Radio, bien oui, 88.4 ce matin, attention chers auditeurs, alors nous allons, la presse qui passe au scanner tout de suite, ah oui, à l'instant, avec Jean-Marie Anaba, bonjour.
1: Merci, bonjour Bilsock, bonjour à tous les auditeurs, hein. Bonjour à nos amis internautes.
0: Bien, il faut dire que cette longue attente du retour du président de la République, Paul Biya Obercaï, fait parler la presse ce matin.
1: Oui, le journal The Guardian Post a d'ailleurs qualifié cela d'un bref long séjour. Biya clocks one month abroad pour indiquer que Paul Biya a déjà passé plus d'un mois à l'extérieur. Le journal Denga Christian rappelle que c'est le 7 juin 2026 que le cabinet civil de la présidence de la République avait annoncé aux Camerounais le départ de Monsieur Biya pour ce bref séjour privé en Europe. Paul Biya a donc fait un mois déjà en Europe dans un contexte où il y a les Camerounais qui attendent. Ils attendent surtout le gouvernement. Ils attendent surtout le vice-président qui doit être nommé. Heureusement que l'un de ses soutiens, comme Michel Ange Angouin, qui est par ailleurs conseiller technique au ministère de la Justice, explique clairement pourquoi la nomination d'un nouveau gouvernement et d'un vice-président attendent jusqu'à présent. Michel Ange Angouin explique cela dans une tribune rendue publique le 6 juillet dernier, reprise par Réalité Plus ce matin. L'ancien ministre et conseiller technique au ministre de la Justice explique donc que cette patience du président de la République vise à passer au pain fin les renseignements et à discerner le bon grain de livret afin de choisir de manière utile et pertinente dans l'intérêt supérieur de la nation les ressources humaines en capacité donc de poursuivre l'œuvre de construction nationale. Entre-temps, il y a aussi des préoccupations importantes au Cameroun au moment où le président Paul Biya est attendu, de même que son gouvernement. Vous noterez par exemple, avec expression politique, qu'il y a des rumeurs de putsch à la CRTV et même des secrets du TCS. Expression politique indique qu'Etoudi est au cœur d'un feuilleton surréaliste, une succession de scandales inédits qui secouent le sommet de l'État camerounais entre tentatives de manipulation des médias publics, convocations judiciaires de hauts dignitaires et surtout déballages familiaux sur les réseaux sociaux. Voilà les scandales que la République traverse en ce moment, au moment où Paul Biya, le président de la République, est en séjour en Europe. Le quotidien, le messager, parle aussi de ces faux décrets présidentiels avec la sortie de Henri Eyebe Ayissi, qui est donc le patron politique du département de la Leki, lui qui a organisé dimanche dernier à Monatélé un conclave avec ses camarades militants de base et du Rassemblement démocratique du peuple camerounais du côté de la Leki pour condamner avec la dernière énergie les velléités de déstabilisation en cours et ses faux décrets présidentiels. Entre-temps, l'or est pillé au Cameroun, le messager s'inquiète face au scandale minier savamment entretenu dans les plus hautes sphères de l'État. Le mouvement pour la renaissance du Cameroun, par la voix de son deuxième vice-président Thierry Anoua, promet de porter au Parlement la bataille d'un Cameroun qui compte en son or, le protège et le fait enfin travailler pour son peuple. C'est également une tribune libre et le messager qui la publie ce matin et la décrypte parle d'une souveraineté qui s'évapore avec le pillage de l'or au Cameroun, s'appuyant sur la tribune de cette responsable du mouvement pour la renaissance du Cameroun, également publié par le quotidien bilingue Émergence, qui écrit en sa deuxième une « Quand la souveraineté s'évapore pour parler de l'or du Cameroun », tribune de Thiriane Balbinois à lire dans les colonnes du journal Émergence ce matin. Le quotidien bilingue Émergence, qui s'intéresse également à ses inquiétudes autour de l'endettement du Cameroun avec la gestion des ressources minières, les pertes liées aux affaires de corruption et le financement de la reconstruction de la Sonara, c'est un procès de la gestion des ressources publiques qui est d'ailleurs posé sur la table au sujet de la dette de l'or, mais aussi de la sonara. Le quotidien bilingue Émergence en parle donc dans son numéro de ce matin. Gouvernance Presse est aussi en kiosque et se demande bien si c'est la fin du pillage de l'or avec les 74 permis d'or qui ont été retirés face à un secteur aurifère en proie à la fraude, à l'exploitation illégale et à des pertes colossales. Nous apprenons de ce journal Gouvernance Presse dans son numéro spécial que le gouvernement camerounais a lancé là une opération d'assainissement sans précédent avec le retrait de permis, traque des sociétés clandestines et mobilisation pour récupérer des milliards de francs CFA. C'est donc une guerre qui est finalement déclarée contre les pilleurs de l'or sur le plan national dans notre pays. Une édition spéciale de Gouvernance Presse de Lazare Nomonomo à lire donc dans les kiosques à journaux ce matin. La nouvelle expression parlant d'ailleurs de l'or également indique que le secrétaire du préfet est en détention du côté du Faro. Le journal de Séverin Tchounke renseigne que Abdourahmane Diarra a d'abord été entendu par les magistrats instructeurs dans le cadre de la gestion présumée de ces sites d'orpaillage clandestins effectivement implantés au cœur du parc national du Faro avant d'être écroué à la prison de Poli. Tout un secrétaire du préfet est donc en détention dans une affaire d'orpaillage dans le Faro. Un sujet à lire dans les colonnes de la nouvelle expression de Séverin Tchounke de ce matin.
0: Diplomatie parlementaire, il faut dire que les parlements francophones sont en conclave à Yaoundé.
1: Oui, réunis hier à Yaoundé, justement à l'ouverture de la 51e session de l'Assemblée parlementaire de la francophonie. Le bureau de l'organe a invité, selon Cameroun Tribune, ses membres à œuvrer en août

0: 51e session de l'Assemblée parlementaire de la francophonie. Pendant 6 jours, relève notre confrère, une centaine de jeunes de 18 à 25 ans débattent des grands défis de leur génération et élaborent des propositions pour l'avenir de l'espace francophone. Les jeunes sont donc à l'épreuve du Parlement francophone, écrit la publication de Boris Landry Kwekam qui est en kiosque ce matin. À côté, la nouvelle expression parle de cette sortie à l'Assemblée nationale de l'honorable Jean-Michel Nietzsche lors du débat sur l'orientation budgétaire. Nous apprenons que le député du Voury Est a interrogé l'argentier national Upol Motazé sur une série de scandales financiers que notre pays a connus ces derniers temps, notamment le vaste trafic autour de l'or et des autres ressources du sous-sol camerounais. On parle des 700 milliards de francs CFA annoncés d'ailleurs pour la modernisation de la Sonara également. Nietzsche a donc interpellé Upol Motazé sur l'or à l'Assemblée nationale. Ouest Echo, le quotidien, le jour d'abord avant Ouest Echo de ce matin, revient sur la sortie du Comité national de désarmement, de démobilisation et de réintégration des ex-combattants de Boko Haram et de la crise sociopolitique et sécuritaire des régions du Nord-Ouest et du Sud-Ouest, qui vient donc d'élaborer un plan d'action en vue de garantir la paix et la cohésion nationale dans les 3 régions en crise. Ce que fait le CNDDR pour ses 3772 ex-combattants, c'est ce qu'il faut lire dans les colonnes du quotidien Le Jour, qui fait le point en page 3 ce matin. Ouest Echo aussi parle de cette tentative de destitution du maire de Pete Banjoun. Et c'est une information qui revient dans les colonnes de certains tabloïds. À 7 mois des prochaines municipales, les adversaires de Mapche Focho, épouse Tala, à la tête de la commune de Pete Banjoun, ont déjà sorti les couteaux. Quelques visages sont affichés à la grande une du journal Ouest Echo de Michel Ekladopekwa ce matin. Le journal les qualifie d'ailleurs de visage du désordre pour cette tentative de destitution du maire de Pete Banjoun. Histoire à lire donc dans les colonnes du journal Ouest Echo de ce matin. Et pour rester dans les communes, mairie du Cameroun est en kiosque et revient sur cette activité qui a été organisée entre le Sénat et les régions et communautés urbaines, les communes et communautés urbaines, au sujet de la décentralisation placée sous le haut patronat du président du Sénat, Aboubakar Abdoulaye. C'était donc la 2e édition de la journée annuelle de rencontres et d'échanges entre le Sénat et les collectivités territoriales décentralisées. Et cette concertation a réuni vendredi dernier à Yaoundé les principaux acteurs de la gouvernance locale. L'objectif étant donc de lever les incompréhensions entre régions, communautés urbaines et communes afin donc de renforcer la coordination de l'action publique au bénéfice des populations. Et d'ailleurs, Réalité Plus, qui a couvert ce conclave de Yaoundé, nous apprend qu'à l'occasion de cette 2e édition de la journée annuelle de rencontres et d'échanges entre le Sénat et les collectivités territoriales décentralisées tenues vendredi dernier à Yaoundé, le maire Éric Niat était au Sénat. Il a d'ailleurs échangé, comme l'illustre une photo ce matin, avec le président du Sénat, Aboubakar Abdoulaye. Le journal rappelle en outre que les travaux portaient sur le thème les rapports de collaboration entre les régions, les communautés urbaines et les communes, un état des lieux et des synergies possibles. Le journal Réalité Plus revient donc sur ce grand arrêt sur le maire Éric Aimé Niat, qui est le maire de Bangante et qui a donc échangé avec le président du Sénat.
1: Nous allons sortir par une abondante page économique à lire dans le tabloïd de ce matin.
0: Allons voir comment se portent les entreprises publiques grâce au journal L'Économie ce matin. Le premier quotidien économique de la zone CEMAC nous apprend que la plupart d'entre ces entreprises-là absorbe d'importantes subventions du gouvernement sans pour autant gérer la rentabilité. Les entreprises publiques sont un gouffre financier pour l'État, conclut le journal de Thierry Couty. La lettre de la Bourse est aussi disponible en kiosque ce matin. Un grand arrêt sur la gestion des réserves de change avec la géographie des échanges commerciaux de la sous-région qui semble avoir évolué. La BEAC se rapproche de la Banque populaire de Chine. C'est l'information majeure affichée à la une de ce journal et développée.

0: paix. En page 9 ce matin, la Chine est désormais le premier partenaire commercial des pays de la CEMAC, apprend-on, avec aussi la question des règlements qui continuent de passer par plusieurs devises intermédiaires. C'est cette donc anomalie que le gouverneur veut corriger, le gouverneur de la BEAC, d'après le journal La Lettre de la Bourse ce matin. Entre-temps, le débat autour de la question de la SEDEC revient encore. Expression économique de ce matin renseigne que le ministre des Finances, Paul Moutazé, a présidé le 7 juillet 2026 à Yaoundé la conférence de restitution du projet Diaspora Développement organisée par la Caisse des dépôts et de consignations, placée donc sous le thème l'épargne nationale au service du financement de l'économie, le rôle de la Caisse des dépôts et consignation. C'était une rencontre de Yaoundé qui a permis à l'institution de dévoiler sa stratégie visant à mobiliser les quelques 650 milliards de francs CFA transférés chaque année par la diaspora camerounaise afin donc de les orienter vers le financement des investissements structurants et du développement économique de notre pays. La SEDEC mise donc sur la diaspora, peut-on lire dans les colonnes du journal Expression économique de ce matin. Econews a traité du même sujet et dit qu'il faut cerner les attentes de rendement de la diaspora camerounaise. C'est donc là l'étude de marché de la SEDEC à travers la concertation d'hier à Yaoundé. Le journal Le Soir porte encore le message ou encore la motion de soutien des transporteurs adressée au président Paul Biya avec les réformes qui sont implémentées dans le secteur des transports. Ils sont allés voir M. Jean-Ernest Massine Angalé-Bibert, le ministre des Transports, pour porter le message de soutien à son Excellence Paul Biya. Cela s'appelle, selon le journal Le Soir, qui a commis une édition spéciale aujourd'hui, le satisfait des transporteurs à Paul Biya pour les réformes intervenues ces derniers temps dans le secteur du transport routier. Le drapeau de ce matin parle de santé et nous parle de l'enquête CAMFIA 2024-2025 qui vient de lever le voile sur la situation épidémiologique du VIH-SIDA au Cameroun avec plus de 500 001 personnes vivant avec le virus. Les données en question soulignent une vulnérabilité accrue des femmes, particulièrement dans les tranches d'âge 30-34 ans et 50-54 ans par là. C'est un constat d'ailleurs qui appelle à une intensification ciblée des stratégies de prévention. Retenez-le donc, le VIH Cameroun touche plus de 500 000 personnes et ce sont les résultats de l'enquête CAMSIA publiée ici au Cameroun depuis hier, et des résultats également à lire dans les colonnes de journaux comme Éco Santé de ce matin. On sort par mutation à qui nous disons bonne célébration des 30 ans de mutation. Ça se fait d'ailleurs, le titre qui barre la grande une de ce tablier de ce matin illustre bien les anciennes publications de mutation. 31 pour les 30 ans, c'est le titre de mutation de ce matin qui raconte 30 séquences historiques pour autant d'empreintes indélébiles sur le récit national. À lire également dans les colonnes de mutation l'évocation d'Emmanuel Gustave Samnik et le post-scriptum de Laurent Charles Boyomo Assala qui réagissent donc dans les colonnes de mutation à l'occasion de ces 30 ans qui se célèbrent donc à Yaoundé au Cameroun. La presse était au scanner encore ce matin, troisième numéro de la semaine. Le reste, ai-je besoin de vous le dire? Il faut prendre la direction des kiosques à journaux avec vos 400 francs CFA en main.
1: La presse qui passait au scanner, c'était pour la troisième de la semaine. Merci Jean-Marie Anaba.
0: C'est moi.
1: Mais je vous prie de rester avec nous, n'est-ce pas, pour la question aux auditeurs, et c'est dans un instant.
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0: 7 juin 2026, 8 juillet 2026, cela fait déjà un mois et un jour que le président de la République est hors du pays. En quittant Yaoundé, les services de la présidente de la République avaient parlé d'un court séjour privé, mais 30 jours se sont écoulés et les Camerounais sont assaillis par toutes sortes de rumeurs négatives sur l'état de santé du président Paul Biya. Certaines photos montées par l'intelligence artificielle tentent de faire croire que le locataire du palais de l'unité n'est pas du tout en bonne santé. Tout ceci se passe au moment où notre pays est face à plusieurs urgences politiques, économiques et sociales. Chers auditeurs, en votre qualité de citoyen, quelles sont vos attentes? Jean-Marie Anaba, dites-nous, qu'est-ce qui se passe?
1: Alors, ce qui se passe est comme nous vous l'avons dit lorsque le président quittait le Cameroun. Le président a-t-il le droit de se déplacer?
0: Bien sûr.
1: De s'occuper de ses autres affaires?
0: Bien sûr.
1: De s'occuper de la République étant à l'étranger?
0: Bien sûr.
1: Le président a-t-il le droit à la santé?
0: Bien sûr.
1: Le président est-il interdit de voyager?
0: Je vous en prie. Non.
1: Alors, nous avons répondu non, en vous réitérant encore aujourd'hui que, sauf pour les ennemis de la République et les ennemis du président Paul Biya, ce sont eux qui ont ce genre de problème. Nous autres, nous n'avons pas besoin d'aller générer les photos de Paul Biya sur l'intelligence artificielle. Le pouvoir ne se prend pas sur l'IA. Vraiment, il faut arrêter les films que les gens fabriquent partout là. Le pouvoir ne se prend pas sur l'IA. C'est en 2025, le 12 octobre, qu'il fallait, même avant, il fallait se préparer depuis pour être candidat et mieux se préparer. Même ceux qui ont été candidats à la dernière minute là, hein, pour faire le film là, être candidat à une élection présidentielle. Si vous voulez être candidat à l'élection présidentielle 2032, c'est maintenant qu'il faut travailler, hein, pour qu'on commence à savoir que vous serez candidat pour mieux vous préparer. Donc, c'est une façon de dire que nous avons des institutions que nous devons respecter. Et nous avons des lois. Première précision, M. Bilserok, jusqu'à l'heure où je vous parle, aucune disposition constitutionnelle, encore moins une loi dans notre pays, ne limite la durée des séjours du président de la République, qui n'est pas la personne de Paul Biya conforme. Parce que les gens peuvent ne pas aimer Paul Biya du fait de son âge, du fait de sa longévité au pouvoir. Mais nous devons aimer, nous sommes obligés d'embrasser l'institution Paul Biya. Vous voyez un peu. Et chaque fois qu'on parle de M. Biya en tant qu'institution, nous faisons partie de ceux qui condamnons avec la dernière énergie. Mais si vous me demandez de questionner la gouvernance de M. Biya et de son gouvernement, et vous serez surpris, et comme vous l'êtes d'ailleurs depuis un bon bout de temps, d'entendre des gens dire que j'ai changé de camp ou je suis devenu amer. Vous voyez un peu. Donc, nous ne sommes pas les partisans du chaos. Nous condamnons avec la dernière énergie ceux qui ne veulent pas attendre le temps de Dieu. Et c'est ce que je vous disais il y a quelques jours ici, que le pouvoir vient de Dieu. Le pouvoir ne s'arrache pas. Donc, aller faire générer les images de Paul Biya sur l'intelligence artificielle, ça ne changera rien que le président Paul Biya poursuit son séjour. Et d'ailleurs, nous autres, nous pouvons parler aussi avec une petite autorité, après des enquêtes que nous menons, que M. Paul Biya se porte bien et il va tranquillement à ses occupations là où il se trouve. Parce que vous devez le savoir que nous avons des proches et des personnalités avec lesquelles nous travaillons qui ont été à Genève et qui sont revenus au Cameroun depuis quelques jours et qui ont pris part à tous les anniversaires que vous avez vus là-bas de l'entourage du président Paul Biya. Maintenant, nous ne devons pas céder à la manipulation, voyez-vous. Et je vous ai dit la dernière fois que c'est Dieu qui a le sort du Cameroun entre ses mains. Quand vous apprenez que les gens fabriquent déjà des faux décrets pour prendre le pouvoir, devenir vice-président. Et quand je le disais tout à l'heure qu'il n'y a aucune loi, encore moins la Constitution, qui limite le nombre de temps que le président doit passer à l'étranger, vous devez savoir que la seule chose qui est prévue au Cameroun, c'est la constatation de la vacance. Et vous savez que ça a été encore retravaillé lors de la dernière modification constitutionnelle. C'est-à-dire que constater la vacance ou l'empêchement définitif d'un président de la République, Ce n'est pas le citoyen en abat ou Bilseron qui va constater la vacance sur Facebook du président Paul Biya à la tête de l'État du Cameroun. Il y a des institutions habilitées à le faire et la constitution a été d'ailleurs revue à ce niveau-là. Et d'ailleurs, vous comprendrez pourquoi il nous faudra donc le vice-président. Absolument. Parce que tout passera par le vice-président en question qui va saisir donc en retour les institutions habilitées à constater la vacance du président de la République. Et chaque fois que nous devons traiter Paul Biya comme nous voulons, souvenons-nous qu'après Paul Biya, il y aura un président. Et ce président-là viendra de la famille de quelqu'un parmi nous, peut-être. On ne sait jamais. Quand je dis nous, je m'adresse aux Camerounais qui nous écoutent. Et que ce président-là, si Dieu lui fait grâce, que c'est lui qui doit rester éternellement le président des Camerounais, il va atteindre un âge qui est celui de Paul Biya. Et vous allez, on va vous demander de refaire ce que vous faisiez à Paul Biya, ça va vous dépasser. Parce que là, vous serez en train de protéger un membre de votre famille. Donc, chaque fois que nous nous adressons aux institutions, pensons à un moment donné que, d'abord, nous avons les gens de cet âge-là dans nos familles. Vous ne pouvez pas essayer de manipuler l'opinion sur les déplacements d'un patriarche de cet âge-là. Et laissez croire que votre grand-père, lui, vive bien au village et qu'il n'ait pas de problème. Vous devez savoir que c'est le grand-père de quelqu'un aussi. Vous voyez un peu. Donc ça, c'est sur le plan de l'humanité. Nous devons apprendre à respecter l'être humain. Et tout comme la Constitution a garanti dans son préambule la liberté d'aller et de venir à tous les Camerounais, le président de la République étant un Camerounais, automatiquement, il a la liberté d'aller et venir. Maintenant donc, la chose par laquelle nous sortons est de faire observer quand même à ceux qui incarnent les institutions comme M. Paul Biya et que M. le Président de la République, un peuple abandonné peut aussi laisser céder à tout ce qu'on appelle la manipulation. Vous voyez un peu, si vous ne communiquez pas, nous sommes au regret que lorsque les gens disent des choses sur M. Biya, c'est vrai que c'est son caractère. Les gens qui sont à Genève ne peuvent pas faire une vidéo de M. Biya et mettre sur la toile pour montrer effectivement, je ne sais pas quel est le niveau de communication qui est fait à la présidence de la République. Lorsqu'il y a des incertitudes et des interrogations qui sont des choses normales dans une République, parce que la République n'appartient pas à M. Biya et son entourage. La République, c'est la chose de tous les Camerounais. Donc lorsque M. Biya est à l'étranger, ils ont le devoir pour balayer du revers de la main les autres opinions plurielles autour des manipulations qui sont « Oh, qu'est-ce que ça est là ?» de montrer une photo de M. Biya qui travaille à Genève. Vous voyez un peu, ça rassure l'opinion.
2: Il est 10h.
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1: Donc, nous disions que une vidéo tournée à Genève sur les activités de Monsieur Paul Biya, parce que les mêmes vous disent que Paul Biya travaille. J'ai vu les journaux qui soutiennent les institutions là. Paul Biya est au travail. Faites une vidéo de Monsieur Biya au travail. Ça vient fermer le clapet à ceux qui sont les ennemis de la République. Il faut le faire. Et il faut dire au président Paul Biya, à son entourage, donc, que maintenant que nous vous soutenons, c'est la République. Et la République a besoin des attentes. Il est inadmissible que dans un pays sérieux, que le nombre d'années d'attente d'un remaniement dépasse le nombre d'années d'un mandat présidentiel. Nous devons dire non à cela. Et le condamner avec la dernière énergie. Le Cameroun a besoin de regagner de l'énergie. Il faut revoir le gouvernement qu'on a en ce moment. On a besoin qu'il soit changé. C'est-à-dire que demander au Cameroun, il y en a qui ont plus de 21 ans dans ce gouvernement. C'est laid à entendre quand on le dit à la radio, voyez-vous, pour un pays sérieux. Et là, la chute là, c'est pour vous dire que j'interviens là dans la posture d'un républicain qui parle de la République. Mais l'institution Paul Biya, nous avons le devoir de protéger la prééminence institutionnelle et diplomatique du Cameroun.
0: Allons-y. Allô, bonjour.
4: Allô.
0: Le patriarche maréchal Thomas Masson qui est avec nous. Bonjour.
4: Et salut à t'écouter, mon bon le patriarche en là-bas.
0: Merci beaucoup.
5: Bonjour.
4: Je n'oublie pas ceux qui sont à l'intérieur pour la tâche au quotidien, de même que auditeur et téléauditeur par milliards. À la suite de mon bon le patriarche en là-bas, Je dirais que dans la gouvernance, c'est l'action qui compte. Et cette action est menée par un homme qui a été élu il y a quelques mois. Il est tout à fait loyal qu'il prenne des vacances. Nous sommes en période de vacances. Et les vacances où il peut se permettre, comme bon sens,
5: regardez attentivement. Vous aurez peut-être du mal à le croire, mais le talent est souvent caché sous nos yeux. Un homme a dépensé.
4: Les rumeurs, tout ce que je vois dans des réseaux en sorcellerie, parce que si mon papa était encore en vie, il serait de la génération du président de la République, puisqu'ils ont fait les mêmes classes du côté du lycée Maréchal Leclerc. Donc, ayons un peu de respect pour cet être que Dieu nous a gratifié ici-bas, dans la gouvernance du Cameroun. Mais je dis, dans l'action qu'il devrait poser, et Annaba l'évoquait, il faut de la communication. Quand il n'y a pas de communication, on va dans des faits. A fait ci, a fait ça, le Congo ça. Mais j'attends bel et bien le retour du patriarche étant posé sur la montagne sacrée. Bonne émission.
6: Merci beaucoup. Allô, bonjour.
7: Bonjour, monsieur Billy Zenok.
6: Le patriarche Tega.
7: Oui. Merci. Bonjour, monsieur le patriarche Annaba, que nous acceptons comme patriarche.
1: Merci, patriarche, bonjour.
7: Mais il va quand même payer l'amende.
6: Ah, ça, c'est clair.
7: Bon, pour le reste, nous, on connaît ceux qui génèrent ces informations et ceux qui veulent nous croire qu'ils vont nous embrouiller comme les petites du lycée technique de Bafoussam. Qui passe d'abord à RFI pour nous annoncer la grève des étudiants, et puis après on les voit qui disent qu'ils discutent avec le député Nietzsche à l'Assemblée, et puis après on les voit qui président leur affaire de la CEDEC. Bien sûr, Dominique. La CEDEC qui est dans une vaste opération, c'est une vaste opération de blanchiment d'argent. On nous parle, le président Biya a immobilisé en Suisse les comptes des voleurs avec la participation du FMI. Donc maintenant, on vient nous sortir des éléments à gauche et à droite et tout le reste parce que les gens savent qu'on a bloqué tous leurs comptes. Et le FMI et la coopération française avaient fournit toutes les informations au président Biya par l'ancien ministre de l'économie français, ancien DG de la CEDEC en France. Donc voilà, maintenant on va nous parler que l'or a fait ceci, les diamants ont fait cela, le bois, on nous dit maintenant qu'on va faire une enquête sur le bois qui va durer 2 ans. Non, on les permet. Ils sont tous condamnés par les tribunaux camerounais. Et le blanchiment d'argent fait partie des condamnations qui sont suivies sur le plan international. On les connaît, on connaît leurs banques, on connaît tout. Donc, laissez le président Biya travailler parce que les voleurs vont rendre gorge. Je vous dis bien, les voleurs vont rendre gorge.
6: Merci beaucoup, patriarche Tega. Merci. Allô, bonjour.
8: Monsieur Bizot, bonjour.
6: Guy Alain est de grand retour.
8: Merci
6: d'être là, mon frère.
1: Bonjour, mes condoléances.
8: Oui, merci. Je voudrais dire ici que, puisque le pouvoir vient de Dieu, nous devons aussi croire que le changement viendra de Dieu. Cela est simple. Aujourd'hui, vous avez un Cameroun qui a soif du changement. Vous avez des Camerounais qui veulent que tout change. Mais nous devons aussi retenir une chose, ce n'est pas pour cela ou les raisons pour lesquelles nous devons vilipender nos vieillards. Les mêmes vieillards qui sont, nous les avons dans nos familles. Donc je pense ici que le changement ne devrait pas être, j'appelle ça comment, la conséquence de la vie des Camerounais. Plus aujourd'hui, ce que nous faisons là, il faut à tout prix que tout change. Il faudra que les choses changent. Mais je retiens ce que Jean-Marie Annaba disait. Le pouvoir vient de Dieu. Laissons aussi le changement venir. Même Dieu qui donne le pouvoir. Bonne émission à vous.
6: Merci pour cette contribution ce matin. Allô, bonjour.
9: Oui, allô.
6: Oui.
9: Allô, Granville, bonjour.
6: Bonjour, très grand Leroy Merlin.
9: Merci bien. Je salue Jean-Marie Annebois.
10: Bonjour à vous.
9: Et les auditeurs qui se sentent salués. Granville.
6: Oui, très grand.
9: J'apprécie l'analyse de Jean-Marie Annebois, comme depuis très longtemps. Mais il y a un truc qu'il a aussi souligné, dont vraiment je partage. Tout ce qui crée toute cette cacophonie, Granville, c'est beaucoup plus le manque de communication. Nos dirigeants ne communiquent pas. Pourtant, ils sont là pour nous gouverner, pour nous gérer. Et nous, le peuple, nous sommes leurs patrons. Comment ça se fait que dans ce pays, parce qu'ailleurs, on voit comment ça se fait. Pourquoi ailleurs, ça se passe dans le sens où on peut communiquer, dire ce que le président est en train de faire, qu'est-ce que le président projette de faire. Mais au Cameroun, on a mystifié la fonction présidentielle. C'est ça le véritable problème. Et entre-temps, maintenant, on a pris le président pour un dieu. Et on sait que Dieu lui fait ce qui lui plaît quand il veut et comme il veut. Il n'est pas là pour donner les comptes à quelqu'un. Mais est-ce que c'est comme ça qu'on gouverne un pays? Parce que vous avez souligné tout à l'heure Jean-Marie Annebois. Le président peut tomber malade, c'est un être humain, c'est tout à fait normal. Mais est-ce qu'on ne peut pas communiquer, même sans entrer en profondeur sur le cas de sa maladie? Est-ce que le président n'est pas un humain pour prendre les vacances? Pourquoi on ne communique pas pour dire non, le président a pris peut-être 2, 3 semaines, 1 mois de vacances parce qu'il a beaucoup travaillé? Le véritable problème avec nos dirigeants, c'est le fait qu'ils font tout dans l'omerta. En fait, ils nous cachent totalement tout. Et ils disent des choses qu'ils ne font pas et ils font ce qu'ils ne disent pas. C'est ça le véritable problème et ça va toujours créer ce genre de vide. Et le vide dans la nature n'est pas bon. Toute personne qui crée le vide, la nature va toujours chercher à combler ce vide. Donc il ne faut pas qu'ils se plaignent. La population est en train de réclamer ce que fait leur président ailleurs. Communiquer, même si vous n'entrez pas en profondeur, nous allons comprendre que notre président travaille. C'est très important. Merci bien, bonne émission.
6: Merci pour cette contribution ce matin, mon frère. Allô, bonjour.
11: Bonjour, Bill.
6: Oui, le Patria Sona.
11: Anaba. Amari, bonjour. Bonjour.
10: Bonjour.
11: Voilà, bon, tu as chargé, et c'est vrai. Pourquoi tu veux pas que je dise que tu as chargé? Bon, tes conclusions sont toujours bonnes. Hein. Tu conclues trop bien, tu fais des richards. Et c'est ce que j'apprécie. Maintenant, tu as développé l'institution présidente. C'est ça, non? Le président est donc cette institution-là. Ça veut dire qu'il nous porte tous. Et il ne peut pas nous balader comme il fait là. Le président, en 43 ans de règne, s'est trouvé beaucoup plus détruire qu'à l'intérieur. Jean-Marie. Ce n'est pas bon pour nous. Pas seulement, c'est le président qui veut qu'on présente un indiqué. Et quelqu'un vient de vous le dire, et vous l'avez si bien de communiquer. Si le président est malade, qu'il doit pas être malade, son âge. Moi, je veux atteindre son âge. Mais je ne peux pas me retrouver en bas de l'entrée. Je ne me le permets pas. C'est ce genre de président qu'on met là. Vous avez vu le défilé dernier. Vous avez vu le pantalon entre les genoux et les pieds, les chevilles. Il y a quelque chose là-bas, non? Il y avait quelque chose là-bas, non? On comprend qu'il est vieux, mais est-ce que c'est sa maison, Jean-Marie? Qu'il se repose, non? C'est déjà fait.
6: Merci. Merci pour cette contribution. Allô, bonjour.
12: Oui. Bonjour.
13: Allô?
6: Oui.
13: Merci beaucoup, Bill. Bah, bonjour à toi, mon frère.
6: Merci d'être là, mon grand. C'est Martial.
13: C'est Martial à l'appareil. Voilà. Je vais saluer Jean-Marie qui t'accompagne. Bonjour. Je ne veux pas oublier tous les auditeurs, ceux qui viendront après et l'équipe technique qui vous accompagne. Bill,
6: oui, mon grand.
13: Reformule un peu. Je sais qu'on parle du président de la République. Mais je voudrais quand même ici dire que nous, les Camerounais, nous faisons comme si c'est aujourd'hui que nous venons apprendre à connaître le président de la République, alors qu'il est resté constant et il est resté le même depuis plus de 40 ans. La seule différence ici, c'est que il était un peu plus jeune avant. Mais il ne faisait jamais rien par rapport à ce que le peuple ou la population attendait. Il faisait toujours à sa façon, en son temps. Et d'ailleurs, même les gens ont tout fait de nous dire le temps du président n'est pas notre temps. Parce que lui, il avait l'habitude de se comporter de la sorte. Aujourd'hui, plus le président prend de l'âge, plus vous voyez que ce qu'on appelait hier le temps du président et qu'il faisait parce qu'il était jeune, ça va donc de mal en pire pendant qu'il prend de l'âge. Moi, la seule chose qui me gêne, c'est que la communication autour du président de la République n'est pas effective. Et quand vous ne communiquez pas, vous poussez donc les gens à faire comme ils veulent et penser comme ils veulent. Vous avez vu dernièrement, quand Jeune Afrique a fait une sortie sur le cas du président, en présentant comme celui-là qui serait interné dans une clinique, très rapidement la communication gouvernementale a fait une sortie pour dire que ce n'était pas vrai. Or, si eux avaient anticipé sur un certain nombre de choses, Jeune Afrique ne devait pas venir, selon eux, donner des contre-vérités. Et quand on donne donc des contre-vérités, véritablement, ça pousse donc des Camerounais à penser chacun et à déduire comme il veut. Vous sortez, vous voyez le vrai faux remaniement, non? Je vous assure, Bill, c'est justement parce qu'il y a un vide. Et quand il y a le vide où le président promet, il ne réalise pas. Les gens peuvent donc se dire que, comme les hautes institutions, nous avons démontré ici que ce n'est réellement pas le président lui-même qui gère les choses. On peut donc aussi essayer quelque chose. Si ça marche, ce sera bon pour tout le monde. Voilà pourquoi les gens peuvent aller jusqu'à ce niveau. Mais moi, je dis, communiquez. Dites-nous comment le président se comporte, où il est, combien de temps il va faire. Ça va nous permettre quand même de connaître un peu ce qui se passe autour de notre champion. Parce que le président est comme notre champion, c'est ce que les gens ne savent pas. Et le président est comme une star. Et nous devons connaître réellement comment se porte notre star. Mais si vous continuez toujours à cacher la preuve, en Guinée équatoriale ici, lui-même était venu dire qu'il a mangé le namgon et ça lui a donné une indigestion. Pendant que notre CRTV cachait la vérité ici. Alors, donc faisons très très attention. Ne supprimez pas le peuple, ni la population. Essayez de leur dire quand bien même c'est possible. Mais si vous camouflez tout, un jour nous tous nous serons surpris. Merci beaucoup.
6: Merci pour cette contribution ce matin. On va évidemment, n'est-ce pas, prendre encore un ou deux auditeurs. Et puis naturellement, n'est-ce pas, conclure avec Jean-Marie Anaba ce matin. Essayons d'abord sur... Allô, bonjour.
14: Bonjour.
6: Oui, c'est de la part de...
14: C'est Jean-Baptiste Lacadetti.
6: Je vous en prie, allons-y, mon grand.
14: Ne sens pas comment le Zimbabwe ou Robert Mugabe étant fatigué, voulait finir spiritualisé. Et finalement, l'ange de Dieu l'a pris. Voilà tout ce que je peux dire.
6: Je vous en prie, merci beaucoup, mon grand. Merci pour votre contribution ce matin. Merci d'être passé par là. On prend encore cet autre auditeur. Allô, bonjour.
15: Oui, Bill, bonjour. C'est Honoré qui revient.
6: Oui, Honoré, allons-y.
15: Oui, Bill. Je ne sais pas qui le patriarche Jean-Marie Anaba appelle les ennemis de l'État.
6: On ne t'entend pas là. Allô, oui.
15: Là, il se trouve actuellement.
6: Oui.
15: Oui, et nous avons donc le plein droit de connaître tout ce qui se passe. Il a si bien fait en mentionnant le manque de communication. Mm-hmm. Est-ce que, je suis même parfois dérangé lorsque les gens disent qu'on connaît le président depuis 43 ans, comme si à lui seul le pays, s'il a lui a été donné en partage. Mais attention, le Cameroun n'est pas au Cameroun de Paul Biya. Il n'est pas le président de diriger le Cameroun. Les gens qui disent après les dirigent de ça, ça finit par parler. C'est vrai qu'on va dire que c'est un homme de cheveux pour des rangs à vivre. Nous avons le plein droit de nous connaître. Alors, tu as vraiment du vide, mais quand c'est bien dit. Quand il y a un vide quelque part.
6: Très, très mauvaise connexion. Très, très, très mauvaise connexion. Merci. Vraiment, on va s'arrêter là. Jean-Marie, on sort. Deux secondes.
1: Ah, vous me donnez deux secondes.
6: Deux secondes,
1: s'il vous plaît. D'accord. En deux secondes, nous sommes unanimes là-dessus. Retenons une chose, critiquer la gouvernance actuelle au Cameroun. Demander qu'il y ait un remaniement parce que dans un pays normal, le nombre d'années d'attente d'un remaniement ne doit pas dépasser le nombre d'années d'un mandat présidentiel est quelque chose de logique. Mais Monsieur le Président de la République, Son Excellence Paul Biya, ce qu'il faut retenir ce matin est que aucune loi, encore moins la Constitution, ne lui donne une limitation sur le nombre de jours à passer à l'étranger.
6: C'est clair.
1: Ça, c'est clair. La seule chose, c'est le cas de vacances et qui a été revu par la modification de la Constitution. Et je vous l'ai dit tout à l'heure que c'est même le vice-président que nous attendons qui va communiquer et donner l'information aux institutions habilitées pour leur dire qu'il y a un cas de vacances. Pour l'instant, laissons M. Biya passer ses vacances, mais en lui disant quand même que M. le Président de la République, il faut que votre entourage communique. L'autre jour, et quelqu'un le disait tout à l'heure, nous avons débattu sur la question du faux ou des faux décrets présidentiels. Vous avez vu la sortie de M. René Sadi. Et je vous avais dit que la mention était « doit mieux faire ». Parce que cette communication était semblable à ce que nous nous disions sur Facebook, nous qui passons toute la journée sur Facebook. Donc pour l'instant, que le président passe bien son séjour, mais nous l'attendons parce que le peuple a des urgences.
6: Il s'appelle Jean-Marie Anaba, qu'on aura plaisir à retrouver certainement demain dans le cadre évidemment de la presse qui passe au scanner. À l'instant, chers auditeurs, eh bien, je vous amène danser un peu de Bikouti. Voici M. Atibas. 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
2: J'aimerais que quand on se délecte d'une belle chanson comme celle, évidemment, n'est-ce pas, de Monsieur Atéba, c'est bien. On peut également se réjouir d'écouter ce grand garçon qu'on appelle Henri Dion. On se délecte.

0: Pourquoi il nous appelle? Pourquoi? Allô, bonjour. Allô, bonjour. Oui.
1: Oui. Ah, comme c'est la journée du Bikusi, est-ce que tu ne peux pas nous mettre un Bikusi sophistiqué, discipliné?
0: Deux.
1: Comme on dit que vous, ta maman.
0: D'accord.
1: C'est tout dit aux ennemis du président qu'il n'est pas là.
0: D'accord, c'est noté.
1: Il n'est pas comme moi.
0: D'accord, c'est noté, c'est noté. C'est noté, Patriarche Tegna. C'est
1: tout noté. Tu penses aussi à Jameson Jacob.
0: Je vous en prie. C'est noté, mon grand. Allô, bonjour.
2: Oui, Bill Derang de Way.
0: La Rebe de Way avec nous ce matin.
2: Le président est sur la piste.
0: C'est
2: où
0: super.
2: Sont les Chaz Bella?
0: Voilà.
2: Où sont les boys costauds?
0: Voilà.
2: Où sont les boys sexy?
0: Voilà.
2: Sont où là?
0: Allez.
2: Où sont les Achille de Mimoman?
0: La Rebe de Way.
2: Je suis déjà la Chine, quoi.
0: C'est noté, maman. Allez, on se dit qu'on ne s'est pas vu. Bonne journée. Monsieur Henri, je suis sur la radio ce matin, mesdames et messieurs, on se fait plaisir.

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1: Écoutez, chers auditeurs, en ce studio, je suis en compagnie de... Stéphane, il est encore là, hein, Stéphane Zanga. Ouais, bien entendu, vous savez bien. Bon, ben, c'est un politologue. Il est avec nous depuis maintenant quelques jours, dis donc. Approche ton micro de toi, là, mon frère. Merci beaucoup. Stéphane, bonjour.
2: Bonjour, Bill The Rock. Bonjour au panel. Bonjour aux auditeurs de la radio, des auditeurs autant pour moi. Et merci pour l'invitation, une fois.
1: Alors, quand on est politologue, Stéphane, on s'intéresse aussi à la musique, hein?
2: Bien sûr. La musique permet aux citoyens de se délecter. La musique joue un rôle extrêmement important dans la société.
1: Est-ce que tu sais qu'il y a des politiques, quand ils arrivent ici, tu mets une chanson, tu dis, bon, ben voilà, écoute cette chanson. De qui il s'agit? Camerounais, hein? Et qui ne connaît pas?
2: Ah, c'est dommage d'avoir un déficit de culture du musical.
1: C'est impressionnant.
2: Après des moments de travail, il faut bien qu'on se retire souvent à des endroits pour écouter de la bonne musique.
1: Surtout la musique camerounaise, c'est mieux la connaître.
2: Hein. Bien sûr, je consomme essentiellement la musique camerounaise.
1: Voilà, c'est super.
2: La musique camerounaise en général et mon Bikuti Natal en particulier.
1: Normalement. Bon, mais enfin, j'ai également la chance d'avoir un président de parti politique ici, voilà, le parti DUP. Le président Mayaga Anaba est avec nous ce matin. Bonjour, président.
3: Bonjour, monsieur Bill.
1: Et cet accoutrement-là, il faut dire que bon, ben, c'est vraiment présidentiel. C'est-à-dire que vous avez une chemise blanche avec une cravate rouge et un pantalon noir. C'est magnifique, hein? Ça fait très présidentiel.
3: Merci pour le compliment.
1: Est-ce que le politique, hein, quand on est président, par exemple, le parti politique, on connaît aussi un peu des musiciens?
3: Tout à fait, monsieur Bill. Oui, tout à fait.
1: Alors, est-ce que je pourrais avoir deux noms de musiciens camerounais que vous connaissez?
3: Bon, et Ibo Lutin d'abord, c'est un musicien que...
1: J'adume.
3: Oui.
1: Non, mais c'est intéressant, ça.
3: Hein? Et il y a aussi Christian Bona.
1: Richard Bona. Absolument.
3: Oui, j'adore aussi, c'est...
1: Ah oui, oui. Donc tu vois un peu... Ben, celui qui chante là, vous avez une idée?
3: Bon.
1: Aucune idée,
3: mais j'ai souvent l'habitude.
1: Mais il est cuisinier de formation. Hein. Et bon, ben, il chante à ses heures perdues. Henri John. Voilà, c'est comme ça qu'il s'appelle. Et puis j'ai dans ce studio un journaliste. Voilà, c'est la première fois qu'il sera les nôtres ce matin. Il s'appelle Jean-Calvin Huguier, il est journaliste. Bonjour.
4: Bonjour Bill Strock et bonjour à tous les auditeurs de Royal FM.
1: Bon, ben, je ne peux pas poser la question à un journaliste de savoir s'il connaît la musique parce que ben, ça, il connaît. Il connaît la musique.
4: Non seulement je suis journaliste, mais communicateur. Donc voilà. J'ai eu à présenter des émissions culturelles ailleurs.
1: Alors, Henri
4: merci
1: Dior.
4: De m'accueillir.
1: Ah, merci d'être là. Henri Dior, ça vous rappelle quoi? Ça vous dit un truc?
4: Henri Dior, ça me rappelle les années 90-92. Et il a bercé notre tendre jeunesse. Et je sais qu'Henri Dior, il a également marché avec le grand Ibo Lutin. Ibo Lutin, pour la petite histoire, il avait amené rencontrer le président Mobutu.
1: Exactement.
4: Et il avait raconté cette histoire-là. Henri Dior, c'est un tenor, je crois.
1: C'est une figure marquante de la musique camerounaise et africaine.
4: Il a été très malade ces dernières années, mais je crois que...
1: Il reprend un peu la forme.
4: Oui, il reprend la forme.
1: Il reprend.
4: Grâce à Dieu, il est debout.
1: Bon, écoute, Henri, je vais te trahir, hein, vraiment. Il prenait un peu trop de vin rouge, quand même. Hein. Je vais trahir, hein, Henri. Demande, ne me tape pas sur les doigts, s'il te plaît. Mais maintenant, ça va mieux. Ça va nettement mieux.
5: Face aux auditeurs.
6: Face aux auditeurs.
5: Face aux auditeurs.
1: Vous avez compris, chers auditeurs, j'ai en face de moi donc un politicien, j'ai juste à côté évidemment, n'est-ce pas, quelqu'un, enfin je veux dire un président de parti politique, j'ai quelqu'un évidemment, n'est-ce pas, qui fait de la politique, enfin qui parle politique, parce que bon, bien, quand
2: politicien,
1: on parle...
2: Politicien, politologue.
1: Politologue. Mais est-ce que le politologue, c'est quelqu'un qui est forcément, n'est-ce pas, politicien?
2: Pas du tout. Le politologue, c'est quelqu'un qui a étudié la science, la politique comme science.
1: Oui.
2: C'est-à-dire qu'il a une lecture académique des faits politiques.
1: Oui, oui.
2: Et le politicien est celui-là donc, qui pratique la politique au quotidien et qui va à l'assaut des suffrages dans le cadre d'une idéologie qui peut s'articuler autour d'un groupe politique.
1: Alors, quand on est politologue, est-ce qu'on n'est pas soumis à la pratique de la politique?
2: ça dépend de ses convictions. Un politologue peut également être un politicien. Oui. Je vais prendre un exemple. Le professeur Augustin Kontchou-Kouemini, voilà, qui est politologue de formation, enseignant, mais aussi politicien parce que membre du Rassemblement démocratique du peuple camerounais.
1: Absolument. Non, mais c'est bon à savoir parce que, bon, ben, en fait, on a toujours cette petite... Vous savez, je ne sais pas pourquoi dans ce pays, on n'aime pas toujours éclairer la lanterne de nos... je veux dire, des populations. Expliquer que, bon, voilà, le politologue est ci, le politicien est ça, et que, pour qu'on sache un tout petit peu. Parce qu'on mélange tout le dimanche à la télé.
2: Justement, il y a un souci le dimanche. C'est ça le problème. Il y a un souci le dimanche, et c'est un peu, c'est aussi un peu de malhonnêteté intellectuelle de la part de certains.
1: C'est même de la merde, mais c'est pas un peu. Ils sont malhonnêtes.
2: Parce que quand je viens comme politologue sous la bannière d'une formation politique, voilà, mon analyse est totalement partisane.
1: C'est ça le problème.
2: Je ne dois donc pas mobiliser ma casquette d'universitaire pour mener une analyse partisane. Politique. Quand je viens pour une analyse de science politique, je suis dépourvu d'une casquette partisane et je fais uniquement de la science.
1: Reste
2: donc
1: dans
2: c'est la neutralité axiologique qui m'habite à ce moment.
1: Donc,
2: il faut faire la
1: télé. Pourquoi tu ne passes pas souvent la télé?
2: Je te vois
1: un peu de temps en temps. Mais tu... Voilà, vraiment. Merci d'être là, mon frère. Voilà. Le président, peut-être un mot à dire sur la question.
3: Non, je n'ai pas grand-chose à dire.
1: Et le journaliste, alors?
4: Oui.
1: Pardon.
4: Moi, je dirais que je ne sais pas si le professeur Charlemagne, M. Sangayamding, est politologue.
2: Voilà
4: un politologue et politicien en même temps.
1: Oui, oui.
4: Aussi, parce que après l'illustre professeur
1: Kontchou-Kouemini, oui.
4: On a également quelqu'un comme Sangay Amdi.
2: Ancien membre du comité central du RDPC.
4: Voilà, il a été ancien membre et il est biaïste jusqu'au... Voilà. Jusqu'à la moelle.
1: Merci.
4: Voilà, donc,
1: merci
4: c'est
1: beaucoup.
4: Ce que je pourrais dire.
1: Mesdames, messieurs, sur la radio, sur les 88.4, voici la chronique.
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1: Bertrand, bonjour.
6: Oui, bonjour Bill The Rock, bonjour à ceux qui nous écoutent et ceux qui sont sur le panel.
1: La cravate, elle est bleue ce matin.
6: Oui, c'est une couleur.
1: La chronique, et c'est parti.
6: La Coupe du Monde de football est en train d'aller vers son épilogue du côté de l'Amérique du Nord. Et l'Afrique n'arrête pas de pleurer face donc à la désillusion à chaque fois. Le même scénario se répète. Nous sommes braves, nous sommes forts, nous sommes courageux, nous sommes même déterminés. Mais à la dernière minute, les plus forts sont ailleurs. Et c'est ça le grand drame. Au-delà de l'aspect purement sportif et footballistique dans cette Coupe du Monde, on a et on observe un regain d'intensité de l'expression et de l'exposition du racisme. La désaffection vis-à-vis du noir, le rejet du nègre et la haine viscérale rejaillissent. Et c'est comme si dans cette Coupe du Monde, tous se donnent le courage, la force et surtout le sang-gêne d'exposer et d'exprimer leur mépris et la haine qu'ils ont contre le nègre. On a vu des saillies à travers les supporters argentins qui traitaient de nègres, de singes et d'animaux de zoo, les supporters capverdiens. On a vu avec notamment Kylian Mbappé, notre frère qui excelle sous d'autres cieux, l'expression de ce racisme. Et on voit très bien que les Africains sont indignés. Ils ont mal dans l'estomac de vivre ces situations. Et à chaque fois, on se dit, mais pourquoi c'est toujours comme ça? Et il n'y a rien, il n'y a pas de décision qui vaille et tout ça. Le problème, c'est nous-mêmes, les nègres. Comment nous nous traitons entre nous? Regardez les Sud-Africains qui offrent ce spectacle au monde entier. Et les autres pour justifier leur forfaiture disent, mais regardez, entre eux-mêmes, ça ne va pas. Ils ne s'acceptent pas. En Afrique du Sud, le nègre traite le nègre de nègre. Simplement parce qu'il n'est pas chez lui. En Afrique du Sud, le nègre torture, massacre le nègre. Sous les regards complices de la police, devant des caméras, des objectifs de téléphone, qui balancent ça à travers le monde entier, comme pour vanter une belle action. Le problème du nègre, c'est le nègre. Si nous avions été capables de nous associer, on aurait pu faire ombrage et même blocus à cette Coupe du Monde farfelue, tirée des cheveux, qu'on est allé jeter en Amérique du Nord, où rien de commode ne se passe entre des fouilles ignominieuses infligées aux délégations des nègres venus d'Afrique, où on déshabillait des gens, envoyait des doigts dans des parties intimes des femmes, simplement parce qu'elles étaient nègres, et tout ce qui se passe sur le terrain, vraiment, l'Afrique, la CAF, qui a le plus grand nombre de membres comparé aux autres confédérations, aurait pu dire non, que la Coupe du Monde ne se jouerait pas aux États-Unis, au Mexique et au Canada. Mais comme d'habitude, le nègre a pris sa part et il a accepté d'aller comme un mouton se faire abattre. Voilà la réalité des faits. Qu'est-ce que nous servons au monde tous les jours? Nous, les nègres d'Afrique, on se bat entre nous. Un État frère abrite des djihadistes pour attaquer un État frère. Un État frère décide d'envoyer une armée pour abattre le président qui vient d'arriver parce qu'il a fait un coup d'État. Un État frère. Nous sommes incapables de nous asseoir pour discuter. Partout dans le continent, c'est des divisions, c'est des guerres. Vous allez en Afrique de l'Est, le Soudan, ingérable. Éthiopie, de l'intérieur avec le Tigré, ingérable. Les relations avec les autres machins autour du Nil, c'est la guerre. Vous descendez en forêt, le RDC, Angola, machin. Nous sommes une honte pour nous-mêmes. Avant de pleurer devant l'humiliation que les autres nous servent, regardons-nous dans une glace. Faisons notre adjournamento. Nous, négros d'Afrique. C'est vrai, nous n'avons pas demandé à être dans les Amériques. Ils sont venus nous chercher par force pour qu'on se retrouve dans leur terre. Mais nous qui sommes donc africains aujourd'hui, que faisons-nous? Où est l'Union africaine? À quoi ressemble-t-elle? À quoi ressemblent les rassemblements sous-régionaux? Quand on pense qu'entre le Cameroun et la Guinée, il y a quelqu'un qui est en train de songer à construire un mur, bon Dieu, un mur de séparation. Pourtant, les deux étant des peuples frères, de même famille. Corrigeons d'abord nos manquements, nous les nègres d'Afrique, avant de montrer une meilleure face au monde pour que ces gens-là apprennent à nous respecter parce que nous serons capables de résoudre un certain type de problème.
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1: Stéphane Zanga, est-ce que l'ennemi du noir n'est pas le noir lui-même?
2: Oui, la chronique est très éloquente sur la question. L'ennemi du noir, c'est le noir. On a souvent coutume de parler du nègre, des nègres de salon, différents des nègres qui travaillaient dans les plantations et dans les champs. Celui du salon a l'impression qu'il se considère en fait comme un évolué. Le cas des sociétés sud-africaines qui considèrent les autres subsahariens comme des esclaves, entre guillemets, et que eux, parce qu'ils ont fréquenté le maître, que le maître a même séjourné chez eux, se considère comme au-dessus des autres frères africains subsahariens. C'est malheureusement ce qui arrive à la Coupe du Monde. Vous avez vu, quand l'Afrique du Sud perdait, c'est l'Afrique subsaharienne qui célébrait la défaite de l'Afrique du Sud du fait de ces actes xénophobes qui ont cours à Johannesburg et même dans d'autres pays, dans d'autres villes de l'Afrique du Sud. C'est regrettable que nous nous auto-fragilisions de l'intérieur. L'Afrique doit faire bloc pour combattre ou alors affronter les autres civilisations sans complexe. Mais quand nous partons déjà fragilisés, quand vous voyez un Ivoirien, un Camerounais en Amérique du Nord qui ne peut pas supporter l'Afrique du Sud parce qu'il y a un traînant des griefs de l'Afrique qui transporte au niveau de la Coupe du Monde, c'est véritablement regrettable. Pour les frustrations des sélections africaines à la Coupe du Monde, je prendrai un exemple. Quand un subsaharien joue par exemple pour une équipe européenne, ça a été le cas de la Belgique l'autre jour, quand Lukaku marque, les Blancs célèbrent. Si Lukaku avait manqué un penalty, on lui aurait rappelé ses origines africaines. Donc c'est généralement le cas avec Kylian Mbappé. Vous avez vu quand il a quitté le PSG, il est allé au Real de Madrid et le PSG a gagné par la suite. Qu'est-ce que les Français de Paris n'ont pas, ils lui ont rappelé rapidement ses origines camerounaises. Et c'est aussi important, s'il avait tendance parfois à oublier qu'il est camerounais, c'est important que ces Blancs entre guillemets le lui rappellent de temps en temps. Mais je crois que l'Afrique doit être forte unie pour aller sans complexe à l'assaut et rivaliser d'adresse avec les autres civilisations.
1: Mais qu'est-ce qui peut aujourd'hui permettre de croire ou bien de penser que l'Afrique, les Africains sont leurs propres ennemis?
4: Écoutez, ça ne date pas d'aujourd'hui. Et vous savez, même les colons utilisaient les Noirs déjà pour combattre leurs frères noirs. C'est-à-dire, lorsqu'on venait, par exemple, déporter certains esclaves, c'était les chefs, c'était avec la complicité des chefs noirs. Moi, je n'aime pas beaucoup utiliser le terme nègre, parce que ça fait péjoratif. Donc, nous sommes des noirs. Bon, eux, ils nous appellent des nègres. Eux, qui sont des négriers, en fait. Ils nous appellent des

0: match à côté, par exemple, l'Égypte a mené de 2-0.
1: Oui.
0: Et puis après, 2-2 et 3-2 à la fin. Fallait voir le nombre de Camerounais qui célébraient la victoire
1: de
0: l'Argentine face à l'Égypte.
1: Incroyable.
0: Et tout à l'heure, avant d'entrer dans ce studio, j'ai entendu quelqu'un dire qu'il n'aime pas beaucoup les Égyptiens parce qu'ils sont... Ils sont peut-être...
1: Ils sont des racistes.
0: Ils sont racistes. Non, mais en fait, ça...
1: Comment ils traitent les Noirs?
0: Ça va peut-être...
1: Ils sont racistes.
0: Ça va davantage nous diviser. Vous suivez, non, Bill? Ça va nous diviser. Alors que si nous rendons la haine des autres par un amour, si nous leur présentons l'amour, ça va un peu changer...
1: Ça va les déstabiliser.
0: Oui, ça va les déstabiliser et ça va changer leur façon de nous regarder. Donc, c'est un peu ce que j'ai à dire.
1: Comment un président de parti peut trouver une solution à cela? Est-ce que d'ailleurs, solution, il existe? Au moins, amener le noir à aimer son frère, amener les noirs à être solidaires, regarder dans la même direction et se défendre les uns les autres.
2: Tout à fait, M. Bill. Déjà, ce que je voulais dire, c'est que je me souviens une fois, je pense que le président Nicolas Sarkozy qui avait dit: l'Afrique n'est pas suffisamment ancrée dans la civilisation. Et nous avons aussi eu à publier une lettre publique là adressée au chef de l'État. Dans une rubrique, on a parlé de la réforme, c'est-à-dire du système éducatif. Parce que tout ceci provient de l'éducation. Mm-hmm. Parce que même les téléphones, s'ils nous instruisent, ça instruit nos enfants. Et vous verrez aussi certaines personnes, ils ont des comportements de jalousie. Dans le sens où on vous voit vous émerger. Tout ce qu'on peut faire, c'est vous jeter des peaux de banane, un peu comme ce qui s'est passé avec l'Égypte. On va dire qu'ils sont racistes, ils sont ci, ils sont ça. Mais une autre chose aussi qu'on oublie, c'est quoi? C'est que il y a un adage biblique qui dit: ne vous y trompez pas, c'est qu'un homme aura semé, il aura moissonné. Donc, c'est ce qui fait encore tous ces chaos. Et quand on regarde même encore ici chez nous, même au Cameroun, je me souviens, et c'est même récurrent même, vous allez aller, vous irez dans des bureaux, vous remplissez une audience pour qu'un ministre vous reçoit, mais parfois ça fait des années,
1: heures et des, heures.
2: Des heures et des heures, on ne vous reçoit même pas.
1: Même pas.
2: Mais pourtant, ce que vous apportez, c'est quelque chose de pertinent. Donc, tout ça, des gens se croient au-dessus des autres. Et pourtant, moi je me dis, si on revenait à nous-mêmes, à nos cultures, anthropologie camerounaise et autres civilisations, je pense que si on menait à éduquer nos enfants, sur cette base, à partir même de la maternelle, jusqu'au secondaire, à l'université, je pense que beaucoup de choses viendront à changer. Et non seulement, comme nous avons eu à parler, il faudrait réformer notre système éducatif. Une fois que ce système sera réformé, je pense que nous irons sur de nouvelles bases. Et avec l'aide de Dieu, le reste pourra venir.
1: Alors, pour sortir, hein, Bertrand, est-ce qu'il y a un espoir?
3: Il n'y a pas d'espoir. Ne nous y trompons pas.
1: Et Dieu.
3: Il n'y a pas
1: donc
3: d'Afrique.
1: Nous sommes morts.
3: Il n'y a pas d'Afrique, il y a les Afriques.
1: Oh là là.
3: Parce que ceux du Nord ne se considèrent pas du tout. Comme étant africain. D'ailleurs, vous avez les déclarations récentes. Ça date pas de 3 jours du ministre marocain des sports.
1: Mais
3: moi, je suis pas pour cette vision de on vous expose la haine ou l'amour. Non, non, non, du tout. Ces gens sont racistes. En Libye, des noirs sont pris en esclavage.
1: Oui, bien sûr.
3: Ils sont massacrés simplement parce que ils voulaient partir. Donc, il faut pas répondre à ces gens. L'amour, c'est rien du tout ça. Il faut leur rappeler ce qu'ils sont et leur montrer le visage exact de ce qu'ils font. C'est tout. Tout ce que nous avons à faire, c'est de nous prendre en charge nous-mêmes. Nos politiques publiques, menons-les avec efficacité, avec patriotisme, pour modifier la face de ce que nous sommes dans notre société. C'est tout.
1: Merci.
3: Nous avons le potentiel humain, matériel et tout ce qu'il faut pour transformer radicalement notre milieu, pour ne plus avoir besoin soit d'aller chez eux, soit de dépendre de ces gens-là, ou même de les envier dans quoi que ce soit.
1: D'accord.
3: Tant que nous n'allons pas sortir de ce chemin-là, rien ne va changer. Il n'y a pas d'Afrique, il y a les Afriques. Chacun s'occupe de ces choses. Il faut qu'on le comprenne clairement.
1: Enfin, là, je crois que Bébé est en train de convoquer ici l'unité de l'Afrique.
3: Ouf.
1: Eh ben dis donc, ça va encore passer, prendre des siècles, hein, mes frères. Bon, écoutez, chers auditeurs, motion éthique, notion éthique, c'est dans un instant.
3: D'accord.
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0: Jean de Dieu ici, bonjour.
1: Mon frère, Nils Rock, bonjour. Bonjour à tous.
0: Voici un communiqué du gouvernement de la République du Paraguay qui suscite des interrogations d'ordre éthique et idéologique. Le premier paragraphe que je cite, le gouvernement de la République du Paraguay déplore et condamne les déclarations de la sénatrice Céleste Amaria adressées au capitaine de l'équipe nationale de France, Kylian Mbappé, car elles sont contraires aux valeurs et aux principes qui inspirent la coexistence pacifique et le respect de la dignité humaine que notre pays promeut. Mbappé, le footballeur français d'origine camerounaise, a été la cible des propos racistes et humiliants prononcés par cette redoutable et tristement célèbre sénatrice de la place Internet. Alors, Jean de Dieu a ici, quelles leçons de droit humain et d'éthique nous viennent du continent américain à travers cette Coupe du monde de football?
1: Je voudrais citer M. Donald Trump. C'est le président, j'allais dire, c'est la prééminence institutionnelle et diplomatique des États-Unis d'Amérique. Donald Trump demande à la FIFA de, mais entre guillemets, mettre fin à cette Coupe du Monde stupide. Mettre fin à cette Coupe du Monde stupide. Je ne suis pas d'accord avec lui parce que c'est une opportunité pour nous autres de lire la bêtise humaine, d'évaluer le refus de la paix et de la dignité humaine par les humains. Vous savez, la sénatrice Céleste Marianne n'a rien fait d'extraordinaire. D'ailleurs, je prends en compte le point de vue d'un frère qui est médecin et qui a des allures de philosophe. Il dit, écoute, Mbappé est un mulâtre, c'est-à-dire un descendant de 3 générations de métis, d'arabes et noirs. Le rappeler n'est pas forcément l'insulter. Mais le problème est sur la manière. L'objectif de la communication de la sénatrice raciste et surtout injurieuse. Ceci démontre à souhait que le monde ne se réinvente pas. Car combien d'événements racistes ont lieu partout en Europe, en Asie, en Afrique, chaque jour et même dans la patrie adoptive du Sieur Mbappé, c'est-à-dire en France. Que de matchs interrompus pour cris de singe, que de procès pour propos racistes tous les jours. Arrêtons l'indignation sélective. L'hypocrisie du monde me donne le mal d'esprit. C'est son point de vue. Évidemment, je donnerai mon point de vue lorsque j'aurai rappelé ici que la bêtise humaine fait que même dans nos contextes, lorsque vous apprenez qu'un fonctionnaire, soit-il chef hiérarchique, estime que l'autre fonctionnaire est énergumène, je vous renvoie tout de suite pour évaluer, pas relativiser la bêtise qui vient d'Amérique, mais pour dire que cette femme n'a pas inventé le fil à couper le beurre. Lorsqu'on on dit de vous énergumène, vous partez prendre le dictionnaire ou n'importe quel moteur de recherche, vous découvrez que énergumène est un terme injurieux pour traiter quelqu'un d'exalté, d'agité, qui crie et gesticule. C'est-à-dire, sens à l'origine, c'est en religion. Au départ, au XVIe siècle, ça venait du grec énergoménous, qui signifie possédé par un démon. Un énergumène C'est une personne censée être possédée, qui avait des crises, des convulsions. Donc c'est péjoratif. C'est péjoratif. Donc chaque jour, nous nous insultons. Énergumène, imbécile, etc. Uberlu, fanatique, c'est au quotidien. Donc la bêtise humaine est universelle. Et l'effort de la notion éthique est de rappeler aux humains qu'il faut mettre l'homme au centre de nos préoccupations. Si on veut nous faire bavarder avec la déclaration de la sénatrice paraguayenne Céleste Amaria, d'abord rappelons ce qu'elle a dit. Ce n'est pas plus grave que ce que nous vivons dans nos administrations. Elle a dit la chose suivante. Elle a fait un premier poste. Elle dit, Camerounais colonisés, faisant semblant d'être français, rancuniers, nouveaux riches, arrogants et laids. C'est ce qu'elle a dit. Nous nous insultons ici au quotidien. Je reprends ce premier poste. Camerounais colonisés, faisant semblant d'être français, rancuniers, nouveaux riches, arrogants et laids. Pourquoi avait-elle besoin de dire cela? Allez plutôt interroger ses motivations. Deuxième poste, elle a dit, au lieu de lait maternel, il têtait des noix de coco et les êtres les plus instruits qu'il ait jamais entendus étaient des chimpanzés. Pour dire que Mbappé n'est pas très loin des chimpanzés. D'accord. Mais je ne vois pas encore de gravité. Parce que je ne peux pas soupçonner que parce qu'elle est sénatrice, elle serait bien élevée. Ou parce qu'elle est blanche, elle serait bien élevée. La bêtise humaine est universelle. Elle a encore dit, cet abruti n'a même pas appris à écrire. Au lieu de téter le lait maternel, il tétait les noix de coco. Et les êtres les plus instruits qu'il ait jamais entendus étaient des chimpanzés. Elle a dit cela deux fois. Ce qui est important de dire ici est que Mbappé lui-même a répondu. Lorsqu'on insultait Étoffé Samuel Senge sur les stades européens, Eto ne répondait pas. Il présentait le caractère de bien élevé et brandissait le drapeau du Cameroun avec fierté. On peut passer par là et féliciter Eto, qui sait parfois observer le silence comme M. Bia. Alors Mbappé a répondu. Je viens de fermer une parenthèse. Mbappé a dit, vous êtes une femme méprisable et indigne de sa fonction par votre inconscience et votre racisme décomplexé. Après, on nous dit que la Fédération française de football a annoncé vouloir porter plainte. Et bon oui, même si le ministère des Affaires étrangères du Paraguay a désavoué cette femme par ses propos, vous l'avez dit. Alors, qu'est-ce que moi je dis? Moi je dis premièrement que la coupe est pleine là-bas en Amérique. Il y a la laideur, le dégoût a atteint son comble. On a commencé par des arbitres et des joueurs africains arbitrairement recalés ou interdits d'accès par les services d'immigration de certains pays hôtes, c'est-à-dire les États-Unis d'Amérique ou le Canada ou le Mexique. Pourtant, ces équipes étaient qualifiées. Il y a eu la sortie ignominieuse de cette sénatrice. Nous tous nous crions, la sénatrice paraguayenne contre les origines de Kylian Mbappé. D'accord. Donc, le Mondial 2026 ne va offrir que des laideurs, les autres laideurs, j'y reviendrai. Mais ce que je dis humainement et humblement est que, oui, la Sénatrice a péché. Dans nos administrations, nous péchons. Nous péchons en parole, par action, par omission. Oui, nous sommes tous pécheurs. C'est pour ça que j'estime que l'indignation sélective, parce qu'il s'agit d'un capitaine français, de l'équipe de football française, d'accord. Mais indignons-nous face à la bêtise humaine et défendons l'humanité tout entière. Je l'ai dit, bonjour.

0: The time is 11 a.m.
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0: auditeurs de la radio, mesdames, messieurs, ben oui, nous sommes arrivés à 11h, passé de 5 minutes, et Combat Royal, le troisième livraison de la semaine, eh bien, reçoit toujours Stéphane Zanga qui est avec nous, avec juste à côté, voilà, monsieur Mayaga Anaba, et puis nous avons également la présence de Jean-Calvin Huguier dans ce studio. Mesdames, messieurs, eh ben oui, pour débattre des questions assez essentielles. Ben, les gars, ça va? Tout va bien? On peut aller?
1: Bien entendu.
0: La thématique, quand bien. Vous faites ça comme ça, on n'est pas à la télé. Hein. C'est bon?
2: Ça va.
0: Voilà! Là, parce que les auditeurs doivent savoir que vous existez, que vous êtes bel et bien présents. Bien, alors on parle du Cameroun. Les gars, le management, n'est-ce pas, de l'inefficacité. Il faut dire que 102 directeurs généraux et présidents de conseils d'administration de sociétés publiques et parapubliques sont hors service et ont atteint la limite d'âge depuis plus de 30 ans. Malheureusement, ces patrons sont toujours en poste en 2026 en violation de la loi en vigueur qui consacre une durée maximale de 9 ans à la tête d'une société publique. Non, je vais commencer par le président de parti politique. Votre regard de la situation en tant que président de parti politique, monsieur Ayaga.
3: Bien, mon regard ici est un regard vraiment, si je peux dire, très mitigé dans le sens où nous sommes dans une société, dans un État qui a des lois, qui a des règles. Mais je suis un peu embarrassé de le dire, que nous sommes incapables d'appliquer ces lois. Et un État qui n'applique pas ces lois, c'est un État qui, pour ma part, se montre un peu comme un État voyou. Simplement parce que quand on essaie de voir les directeurs des PCA qui ont dépassé non seulement l'âge qu'ils devaient occuper ces postes, et qui continue d'occuper ses postes, ça pose un grand problème. Et ce problème ici, c'est un problème qui interpelle non seulement la jeunesse, mais aussi les décideurs publics. Parce que vous ne pouvez pas comprendre qu'un monsieur vienne à faire plus de 30 ans, voire 40 ans, dans un poste, et sachant que nous avons des jeunes qui peuvent aussi occuper ce poste. Et pour ma part, je pense qu'il serait mieux, et très urgent même, de demander à ces directeurs, à ces PCA, de démissionner. Et je voudrais aussi interpeller non seulement, si je peux appeler ça, la justice, à voir comment est-ce que ces DG et ces PCA, toute personne, quand on dit la loi, c'est la loi de 2017, définit clairement les fonctions de tout un chacun dans ces postes. Et lorsque un directeur ou un PCA vient à déborder, moi je pense qu'il faudrait que la loi l'interpelle pour lui dire, monsieur, vous devez démissionner. Il ne faudrait pas seulement attendre que le président vienne à dire que non, vous êtes déchu de vos fonctions parce que et tout, et que quelqu'un d'autre a été nommé. Vous-même, vous devez remettre le tablier.
0: Donc?
3: Oui, donc, pour ma part, il est important et très urgent que ces DG viennent à démissionner, que ces PCA viennent à démissionner. Parce que, non seulement, c'est un gouffre financier qui se crée et qui met en mal, non seulement le fonctionnement de l'État, mais en même temps en mal aussi l'image même du Cameroun et l'image du président.
0: Stéphane, est-ce que quand on regarde un peu cette situation décriée maintenant depuis de nombreuses années et dont les décideurs en font pratiquement, n'est-ce pas, la sourde oreille, est-ce qu'on est en droit de penser que le Cameroun est dans une sorte de... qu'il y a des gens qui ont organisé le Cameroun pour avoir une emprise totale sur tout le pays, parce qu'on ne peut pas comprendre comment ces gars sont là depuis 40 ans. Ils sont là, ils envoient leurs propres enfants en retraite. C'est extraordinaire. C'est-à-dire que tu occupes un poste, donc tu accouches un enfant, il travaille, et pendant que tu es sur ton poste, l'enfant va en retraite et toi tu es encore en poste. Comment on écrit ça, comment?
1: Alors, Bill de Rock, vous décrivez là une situation que nous vivons au quotidien, au Cameroun. Deux types de règles gouvernent notre société. Il y a les règles formelles, qui sont donc les règles édictées par le législateur, pour le cas d'espèce qui indique qu'un directeur général ne peut pas aller au-delà de 9 ans. Il y a aussi des règles informelles, qui sont même plus pertinentes, qui gouvernent également le Cameroun, qui ont cours au Cameroun, puisque plusieurs ont donc déjà dépassé ces mandats. Donc, le maintien en fonction de ces DG et PCA au-delà du mandat légal est la manifestation de ce que c'est la règle informelle qui prime sur la règle formelle. Je vais vous indiquer qu'une correspondance d'un haut responsable de la présidente de la République, notamment le secrétaire général, adressé au premier ministre du gouvernement, je crois en 2024, indiquait déjà que c'est le décret, dont la notion de parallélisme des formes, c'est le décret qui va démettre ces derniers de leurs fonctions. Bon, ça c'est une correspondance du secrétaire général. Donc pour les principes de continuité du service, les concernés même ne se rendent pas compte que dans les dispositions de la loi, justement qui limite les mandats, il est dit qu'au-delà de 9 ans, tous les actes posés sont de nul et nul effet. Ils sont des ordonnateurs de dépenses.
0: En plus.
3: Ah oui.
1: Je ne sais pas si le magistrat, je ne connais pas, je ne sais pas si la lettre du secrétaire général de la présidente de la République adressée au premier ministre du gouvernement est au-dessus de la loi. La question de la valeur juridique de la correspondance administrative qui indique donc aux concernés de poursuivre sereinement bail, si vous voulez, à la tête de ces institutions. C'est extrêmement grave parce que non seulement au niveau de la reddition des comptes, il y a un problème. De deux, la longévité même a pour conséquence l'inefficacité. Le législateur n'est pas fou quand il limite à 9 ans.
0: Bien sûr.
1: Ça signifie qu'à la tête d'une institution, des réseaux se sont déjà créés. Au-delà de 9 ans, vous n'êtes plus efficace. Il estime que vous avez tout donné. Et il y a la ressource humaine au Cameroun. Une nouvelle vision devrait arriver. Au-delà de 9 ans, c'est pas une question de performance. Certains, pour justifier cette longévité, indiquent que certaines entreprises se portent très bien. Oui, c'est pour le grand bonheur du Cameroun. On m'a cité le port autonome de Douala, le port autonome de Kribi, la CNPS. C'est très bien. Le législateur également n'a pas indiqué que ceux qui travaillent bien devraient aller au-delà de 9 ans. Quand il a limité à 9 ans, c'est ceux qui travaillent bien et ceux qui ne travaillent même pas bien.
0: C'est pour
1: tout le monde. Même quand vous êtes efficace ici, Bill The Rock, à une certaine durée, il faut aller ailleurs, exprimer votre talent.
0: Absolument.
1: Donc, si l'administrateur, si le président de la République veut vous maintenir, il peut vous redéployer ailleurs. Quitte à vous faire revenir dans la structure plus tard.
0: Voilà.
1: Mais il doit rester légaliste et respecter la règle de droit qui dit pas plus de 9 ans. Bon, des soutiens politiques de ces directeurs généraux. Il faut aussi voir derrière cela peut-être le contrôle stratégique de certaines structures.
0: C'est là.
1: Le contrôle des ressources même produites dans certaines structures.
0: Regardons la question de l'or.
1: La longévité n'est plus seulement une question d'efficacité, mais de contrôle stratégique de certaines structures.
0: Et dans ces conditions, mon cher ami Jean Calvin, où se situe donc la jeunesse là-dedans? La jeunesse est oublié, abandonné. La jeunesse à ce moment est complètement perdue. Pourtant, il s'agit quand même d'une jeunesse compétente.
2: Tout à fait, Bill Rock. En fait, la jeunesse est carrément, je dirais,
0: mise
2: pas oubliée. Elle est carrément mise de côté. Donc, ces vieillards ont décidé de confisquer tout. Et c'est dommage et dommageable. Franchement, quand quelqu'un peut faire 62 ans dans les hautes sphères. Qu'est-ce que vous attendez? Qu'est-ce qu'on peut attendre d'une personne comme celle-là? C'est-à-dire, on a dit 3 ans renouvelables 2 fois. Et moi, je suis content parce que j'ai relevé tout à l'heure en fouillant qu'il y a 2 directeurs. En fait, il y a un directeur qui a eu le courage de démissionner en 2019, le directeur général de l'Arcel, Jean-Pierre Kédy, de regretter mémoire, qui est décédé quelques années après. Et également le professeur Ondoa Biolé.
0: Oui, oui.
2: Puis elle a démissionné. Elle était directeur général adjoint de l'ISMP. Elle a eu le courage de démissionner 9 ans après. Mais les autres, qu'est-ce qu'ils font?
1: Il y a aussi le directeur général de l'UQAM qui a démissionné.
2: Voilà, merci. Merci du rappel. Il y a également cet autre directeur, j'ai omis de le citer. Vous voyez, on n'a pas le courage, on n'a même pas la culture de la démission au Cameroun. Simplement parce que l'exemple venant d'en haut, les autres sont obligés de suivre. Lorsqu'on prend la SNH, ça fait combien d'années? Ça fait environ 34 ans. Vous voyez? 34 ans. FN, 35 ans. Les exemples sont légions. La jeunesse, vous avez posé la question tout à l'heure. La jeunesse est vouée aux gémonies. Donc la jeunesse n'a que ses yeux pour pleurer. Et vraiment, c'est vraiment dommage. C'est-à-dire, c'est même pitoyable pour un pays comme le Cameroun, avec des potentialités énormes. C'est-à-dire, lorsqu'on voit ce que la jeunesse est capable de faire, vraiment, ça fait tellement mal.
0: Le président du parti politique que vous êtes,

0: je peux appeler ça une succession.
1: Quoi?
0: Oui, elle cache une succession. Et ce que je voudrais aussi dire, c'est j'interpelle la justice. C'est simplement parce que mon téléphone est implanté. J'interpelle la justice simplement parce que quand on regarde un peu le décret qui donne la limitation des mandats, c'est déjà CPCA. Et qui dit encore que passé délai, tout acte qu'il pose est nul et sans effet. À ce moment, qu'est-ce que la justice fait? La justice a-t-elle les mains libres? Parce que dans un État où la justice est au-dessus de tout le monde, moi je pense que la justice devait interpeller ses directeurs. C'est un détournement de fonds publics. C'est un détournement, en d'autres termes. C'est pas parce que vous êtes en service qu'un décret vous a nommé que vous allez rester, vous continuez de percevoir de l'argent. Non, c'est un détournement. Parce que ce décret formel, bref, il dit tout. Il dit tout. Donc, moi, je pense que la longévité à ses postes, c'est une guerre de succession. Parce qu'il y a des clans. Je me souviens un temps, pour ne pas tirer sur des gens, il y avait un directeur qui a boudé son ministre. C'est-à-dire, le ministre lui donne des instructions, mais il dit carrément au ministre que non, je n'ai pas à suivre ce que vous avez à me dire. Donc, et c'est légende. Même le premier ministre, même, il est boudé par certains de ses collaborateurs. Mais si déjà le premier ministre, même, il est boudé par certains de ses collaborateurs, bon, à quoi sert-il encore d'être premier ministre? Donc, c'est pour dire quoi? Nous sommes dans un État dans un État. Ça veut dire que certains se disent au-dessus des autres, certainement par rapport à leur pouvoir. Par rapport peut-être aussi à leurs appartenances à certains cercles. Et c'est ce qui crée toute cette cacophonie. Et d'où encore certaines personnes viennent aussi à dire que bon, le président ne gère plus rien. Tout à l'heure, là, je venais aussi d'entendre, disons, mon copaliniste,
1: Oui, Jean Calvin.
0: Jean Calvin. Il disait que bon, lorsque quelqu'un fait plus de 65 ans au pouvoir ou 64, quelque chose de ce genre,
2: 62 ans,
0: 62 ans, oui, dans les hautes sphères du pouvoir, bon, moi j'ai imaginé seulement qu'il parlait du président. Ce que je voulais dire ici, là, c'est que déjà, le Cameroun, même d'abord, est un pays très mystique. Et la plupart des DG ou des PCA qui sont au pouvoir jusqu'à cet âge, la plupart de ces DG ne sont pas simples, ce ne sont pas des enfants de cœur.
1: Ce sont des mystiques.
0: Ce sont des mystiques. Ils le font certainement pour demeurer là et qu'on les oublie. Et maintenant, le président aussi, c'est quelqu'un, moi je le dis,
1: c'est un mystique.
0: le président, c'est un homme mystique. C'est un homme mystique,
1: comment
0: oui.
1: le mystique ne teste pas le mystique?
0: Non, le mystique est le mystique, oui. Le président, c'est un homme mystique. Mais déjà, ce que je voudrais aussi dire, c'est quoi? C'est que si le président est encore président, simplement c'est parce que celui ou celle qui devrait le succéder n'est pas encore prêt.
1: D'accord.
0: Oui. Et je pense que le moment venu,
1: ce sera, ça va se faire.
0: Ça va se faire.
1: Bon, Stéphane, sincèrement, j'ai envie qu'on m'explique comme si j'avais 6 ans. Nous sommes dans un pays de droit. Et la loi définit qu'après 9 ans, tous ces gens-là sont dans l'illégalité. Comment, pendant 30 ans, il n'y a pas un procureur de la République, un magistrat, un président de tribunal, bref, un homme de loi qui prend sur lui d'éplucher ce dossier de façon sérieuse? Qu'est-ce qui explique le mutisme des hommes de loi sur la question dans ce pays?
3: J'expliquais tout à l'heure, ça rejoint mon explication de tout à l'heure. Je disais qu'il y a les règles formelles et les règles informelles.
1: Moi, tu parles
3: Quelquefois,
1: le français qui est fort.
3: Mes auditeurs n'ont rien compris.
1: C'est quoi formel et informel?
3: Les règles écrites qui sont consacrées par les textes et les règles non écrites qui sont dans la pratique, qui sont exécutées de manière pratique
1: Voilà.
3: et qui ne sont pas consacrées dans les textes.
1: C'est-à-dire.
3: C'est-à-dire que vous parlez donc de la justice qui doit prendre ses
1: responsabilités.
3: Qu'est-ce qui empêche à la justice de prendre ses responsabilités? Vous parlez comme si la séparation des pouvoirs était effective. Elle est formelle, mais dans la pratique, elle n'est pas véritablement effective. Puisque c'est l'exécutif qui commande les magistrats. C'est le président de la République, chef de l'exécutif, qui est le président du Conseil supérieur de la magistrature.
1: Par la loi.
3: C'est le président, c'est lui qui doit changer, c'est lui
1: Oh là là.
3: qui doit appliquer les textes.
1: Oh là là.
3: C'est le président de la République également qui nomme le ministre chef de la justice, garde des sceaux, qui est le patron des procureurs. C'est le président de la République également qui est le chef du parti politique, dont sont membres les directeurs généraux et PC
1: Ah.

0: dont les directeurs généraux et PCA sont des camarades politiques du président de la République. Certains occupent même des instances supérieures dans le parti politique, le RDPC, à savoir membre du bureau politique, membre du comité central et peut-être même quelquefois des présidents de section. Donc, il s'agit d'un président de la République qui vient de gagner une élection et qui a justement dans ses discours promis des réformes aux citoyens camerounais. Qu'est-ce qu'il fait donc de son personnel politique qui s'éternise donc à la tête des directions générales et des conseils d'administration au-delà du mandat légal? Comprenez l'embarras du président de la République. Maintenant, vous parlez du simple, du pauvre procureur, entre guillemets, qui est un collaborateur du garde des Sceaux, ministre de la Justice. Vous demandez à celui-là d'oser se saisir de cette situation d'illégalité. Mais au prochain Conseil supérieur de la magistrature, on commence par lui. C'est-à-dire qu'il est rayé. Quand il n'est même pas radié du corps de la magistrature, c'est extrêmement dangereux. Les allégeances donc aux politiques et aux chefs administratifs empêchent au procureur de se mouvoir, même s'il est volontaire, pour s'intéresser à cette situation-là. Donc,
1: Est-ce qu'il n'y a pas une autre voie de recours?
0: C'est dangereux. Le procureur n'a pas de problème, mais ça pourrait être dangereux pour ses managers qui vont au-delà du mandat.
1: Oui.
0: Parce que, une hypothèse, si un vice-président arrive et que finalement le régime change et que cela se soit éternisé aux affaires, membres des partis politiques et aussi administratifs, qu'ils aient posé des actes au-delà de leur mandat, dont la loi indique qu'ils sont frappés de nullité. Quand on sait également que ces derniers sont des ordonnateurs de dépenses, cela pourrait être mis à l'actif de détournement de deniers public. Et aucun avocat, quand la justice est transparente et objective, ne peut vous sortir de ce carcan. Donc la prudence pour certains directeurs généraux, je crois que l'échéance est le 17 juin, la prudence serait de démissionner, présenter sa démission au conseil d'administration, quitte à certainement demander à ce conseil une habilitation spéciale, mais qui ne sera pas au-dessus de la loi. Donc, je crois que la prudence commande de déposer le tablier et de se retirer. Parce que vous allez brandir devant le magistrat, si jamais un jour le régime change, quand on va vous traduire en justice pour détournement de deniers publics, vous allez peut-être présenter la correspondante du secrétaire général à la présidente de la République qui prônait la continuité du service public, mais le magistrat va vous demander si cette correspondance est au-dessus de la loi. Donc, il va vous opposer la valeur juridique d'une correspondance administrative.
1: Mesdames, Messieurs, il est exactement 11h passé de 25 minutes, la pub.
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1: Il s'appelle Paul Stéphane. Il est avec nous ce matin, communicateur de l'Institut universitaire Bissai. Paul Stéphane, bonjour.
3: Bonjour Bill, bonjour à ton panel, bonjour aux auditeurs, bonjour également aux internautes. C'est toujours un plaisir d'être là.
1: Alors, nous parlons ce matin de la bourse académique, c'est bien ça?
3: Effectivement.
1: Alors, quel est l'objectif, n'est-ce pas, de la masse aux bourses académiques?
3: Ce qu'il faut retenir ici de façon synthétisée, c'est que l'objectif de la masse aux bourses académiques, c'est de permettre aux petits génies qui sont issus des familles en difficulté de pouvoir fréquenter gratuitement au sein de l'Institut universitaire Bissai. J'insiste sur gratuitement, donc en réalité, c'est ça l'objectif. Parce que le conseil de direction de la MASO a constaté que beaucoup d'enfants, généralement, sont intelligents et n'ont pas les moyens pour pouvoir mettre leur intelligence au service du Cameroun et même des entreprises camerounaises. C'est pour ça que parfois, vous allez voir un enfant qui est super intelligent, mais peut-être après son baccalauréat, à cause de la modicité des moyens de la famille, il est obligé d'arrêter l'école contre sa volonté. Donc, l'objectif donc, de la masse aux bourses académiques, c'est de permettre à ces derniers, justement, d'avoir une opportunité et même une chance de poursuivre leurs rêves au sein de l'Institut universitaire Bissai.
1: Alors, pour bénéficier de la masse aux bourses académiques, il y a des conditions. Si oui, lesquelles?
3: Oui, il y a des conditions qui ont été arrêtées par le conseil de direction et votre troisième question, ou alors dans mon prochain déroulé, je vais certainement justifier pourquoi. La première condition, c'est qu'il faut se mutualiser et savoir que la Masso Bourse Académique est un produit spécifique de la Masso. Ça veut dire que vous mutualisez, vous cotisez 100 000 francs par an et vous participez au tirage au sort. Et si vous êtes tiré, justement, vous bénéficiez de la Bourse Académique Masso pour le cycle pour lequel vous avez choisi en fonction de la spécialité, et votre enfant fréquente gratuitement.
1: Alors, comment se fait évidemment la prise en charge une fois tiré au sort?
3: Votre question est pertinente parce qu'elle permet déjà de justifier le coût qui a été arrêté par le conseil de direction. Un coût qui semble être cher de prime abord, mais quand on vous explique, vous comprenez pourquoi. Parce que la première chose déjà, c'est que la bourse académique n'est pas remboursable.
1: Voilà.
3: C'est la première chose qu'il faut savoir. Bon. Ça veut dire que quand on vous a tiré au sort, si vous avez décidé de faire une licence, par exemple, en sciences infirmières, vous passez 3 ans à fréquenter gratuitement. Et vous ne remboursez rien.
1: Rien du tout.
3: Et parlant donc, par exemple, des sciences infirmières, est-ce que vous savez que 3 ans, je prends le minimum, c'est au moins 2 500 000.
1: Je vous assure.
3: Et si vous avez donc cotisé 100 000 francs, vous pensez que les 2 400 000 vont venir d'où? Ça vient de la solidarité des autres membres en réalité, parce qu'on ne va pas aller chercher l'argent au ciel. La logique ici, c'est que les forts doivent soutenir les faibles.
1: Absolument.
3: Donc vous comprenez qu'en fait, vous donnez 100 000 francs et on vous complète, ou alors vos frères qui ont cotisé vous complètent 2 400 000 francs au minimum.
1: Pour votre formation.
3: Pour votre formation ou pour la formation de votre enfant.
1: Je vous en prie.
3: Pour que votre enfant ait une licence en sciences infirmières. Parce que je veux rappeler ici que quand on parle de la prise en charge, on inclut même les frais.

0: auditeur, hein, si vous voulez bien, les gars. Allons-y. Allô, bonjour.
1: Allô.
0: Oui, c'est de la part du patriarche maréchal Thomas Masson qui donne le ton. Oui, mon très grand.
1: Ah, mais j'apprécie l'alternance des panélistes.
0: Je vous en prie.
1: Dans la grande chaîne royale aux couleurs célestes.
0: Je vous en prie. Merci.
1: Je les salue fraternellement pour un mercredi merveilleux. Je n'oublie pas auditeur et téléauditeur par milliard.
0: Je vous en prie.
1: Ce que vous évoquez tantôt m'a fait hérisser quelques cheveux sur mon crâne. Je voudrais te dire que l'hypercentralisation, notre triangle, fragilise le fonctionnement de notre pays. Quand tout est au sommet de l'État, comment penses-tu que le magistrat puisse lever le petit doigt? Déjà, je voudrais te dire que nous sommes dans une république où l'on ne respecte pas le bien public. Combien de fois alors les postes? Si nous étions un pays sérieux, tant qu'il y a déjà mis autant concernant les lois à ton poste, mieux vaut partir et laisser la place à un autre. C'est de ça qu'il s'agit. Pour qu'on montre que nous sommes un État sérieux. Bonne émission.
0: Merci, mon grand. Merci pour cette contribution. Allô, bonjour.
2: Allô, Grand Bill.
0: Oui, très bien.
2: Bonjour.
0: Oui, le roi Merlin.
2: Je salue tes panélistes.
0: Je vous en prie.
2: Et je félicite tes panélistes parce qu'ils ont évoqué beaucoup de choses qui sont très importantes. Grand Bill, vous comprenez donc que notre pays est gouverné par un seul pouvoir. On nous parle tout le temps sur le plan théorique que nous avons trois pouvoirs. C'est faux. De toutes les façons, moi, je ne crois pas. Nous avons un seul pouvoir, le pouvoir exécutif, et les autres, là, ce sont juste des institutions qui sont là pour marcher comme l'exécutif les demande de marcher. Parce que ce que la professeure Biroué passe son temps tout, depuis beaucoup d'années aujourd'hui à dénoncer, on veut nous faire croire que ce qu'elle dit là, c'est pas connu, ou alors que ceux qui ont mis à ces genres de postes là, qui sont là depuis des décennies, c'est pas, ils sont pas là. Bien dit quoi, que ceux qui les ont mis là ne sont pas au courant qu'ils sont là, on les a oubliés. Non, moi je pense pas. Donc c'est fait à dessein et c'est pour satisfaire quelques copains et autres. Il y a le président Naba, je cite par là, qui a dit tout à l'heure que certainement si le sommet est encore là, c'est parce qu'il n'y a pas quelqu'un qui est déjà prêt peut-être. Mais moi je voudrais savoir sur le plan mystique comment on explique donc quelqu'un qui est prêt.

0: Non.
1: Le patriarche des gars.
0: Ouais. Oh, chapeau pour tes panélistes aujourd'hui.
1: Le patriarche, on a un problème de connexion 4G en danger. C'est dommage. C'est vraiment dommage, vraiment. Voilà. Il est parti, malheureusement, voilà. Au 671 15 73 21 640 61 38 42. Allô, bonjour.
0: Oui, c'était...
1: Oui, le patriarche Téga, allons-y. Oui, allons-y.
0: Je disais, chapeau pour tes panélistes.
1: Je vous en
0: prie. Ça, c'est
2: merci,
0: le
2: patriarche.
0: Vraiment, ils nous ont expliqué des choses que on comprend maintenant. Alors nous, on va essayer d'être aussi au niveau. Ça s'appelle dans le jeu des échecs la diagonale du fou. Ce qui veut donc dire qu'ils sont en train de dire au président de la République, arrête-nous, nous tous, si tu peux. Voilà la vérité. On voit très bien que quand on voit que le garde des Sceaux est condamné par ses propres tribunaux. Et plusieurs fois, quand on voit que le ministre de la Défense est condamné par les tribunaux militaires, et plusieurs fois, on voit les connexions avec les banquiers véreux et tout un tas d'hommes qui ont tous des affaires avec les sociétés d'État. On prend... un exemple,
1: oui.
0: La CANER.
1: Oui.
0: Et y a-t-il un exemple plus fort de l'incompétence organisée à la CANER? Mais qui a détruit la CANER pour faire CANERCO? Le même ministre qui est aujourd'hui aux finances et qui était à l'époque au MINPAT avait la complicité du PCA, du FMA, qui est aujourd'hui en fuite. Alors, la question c'est comment faire pour arriver à la productivité? On a cité des gens. Madame Biouélé, moi, je dis, cette dame, mettez-la ministre de l'économie, des finances et de l'industrie, comme demandent les bailleurs de fonds. Mettez ces gens-là en place, et puis, vous ne citez qu'elle, mais il y en a d'autres. Mais on dit qu'au moins, celle-là, c'est une femme. Elle est jeune et elle est intègre. Voilà, ce n'est pas très très difficile de voir juste dans le faux qui est fait et organisé par des gens qui sont les pires ennemis du chef de l'État. Mais ils vont rendre compte.
1: Merci.
0: Merci.
1: Merci beaucoup, le patriarche Téga. Alors les gars, je vais revenir en studio. Vous savez, les gars, cette gouvernance, n'est-ce pas, qu'on peut qualifier de gouvernement archaïque, coûte 30 à 40 milliards de francs CFA, et ceci par an, aux contribuables camerounais. Il faut dire que, bon, ben, s'il faut équivaloir, s'il faut essayer, n'est-ce pas, d'équilibrer les choses, c'est près de 6000 km de routes rurales qu'on peut bitumer. C'est près de 100 hôpitaux de référence et de districts qu'on peut équiper avec les 30 ou 40 milliards de francs CFA. Et ceci, évidemment, n'est-ce pas, amène à une perte de 200 à 400 milliards de francs CFA. Ma question est... Stéphane, on fait comment?
3: Non, les chiffres que vous évoquez sont extrêmement alarmants. C'est une catastrophe pour un État qui veut se développer et qui a besoin de ces finances-là pour résoudre des problèmes basiques qui ont pour finalité d'améliorer les conditions de vie des citoyens. Il faut rappeler, quand vous lisez le rapport du professeur Ondoa Biwele, nous avons dans ce package, nous avons les entreprises publiques et les établissements publics administratifs. Il y a une nuance. Les entreprises publiques positionnent l'État comme acteur économique, bien que régulateur de l'ensemble de l'économie. Ça signifie que l'État s'est approprié des pans stratégiques et en a même gardé le monopole pour éviter donc qu'il y ait une concurrence étrangère, parce que c'est des secteurs où l'État doit rester souverain. C'est des secteurs extrêmement sensibles. Par exemple, la question de l'eau.
1: Vous
3: ne confiez pas l'eau aux étrangers. On peut vous empoisonner à travers de l'eau. Donc, l'État est certes le régulateur d'économie, mais acteur économique également. Ces entreprises publiques, dont

0: ont vocation à produire des bénéfices pour le compte de l'État, comme les ports autonomes et autres. Alors, certaines, sinon la majorité, se retrouvent en train de recevoir des subventions de l'État. C'est-à-dire que, parlons un peu du secteur des télécoms, qui devrait produire des recettes pour le compte de l'État.
1: Oui.
0: L'État se retrouve plutôt
1: dans ces arrêts subventionnés encore.
0: Tel qu'Amerco.
1: Oui.
0: L'État se retrouve donc en train de financer ces entreprises publiques sans escompter de bénéfices. Donc ces entreprises se retrouvent être des gouffres financiers pour l'État du Cameroun. Donc, pour le citoyen du quartier qui tourne à perte, ces entreprises tournent
1: complètement
0: à perte.
1: Donc, il y en a comme ça au Cameroun, en centaines de milliers.
0: Elles sont complètement inutiles. L'objectif donc de l'État était donc d'engranger des bénéfices à travers ces entreprises publiques pour résoudre les problèmes des Camerounais.
1: Oui.
0: L'État se retrouve donc à financer. Donc, à la réalité, l'objectif pour ces entreprises n'est plus de renflouer les caisses de l'État, mais de payer les salaires, c'est-à-dire qu'on a trouvé de l'emploi à des amis, à ces directeurs généraux improductifs dont les salaires sont faramineux. Vous donnez les chiffres sur 5-10 ans, c'est une véritable catastrophe pour les finances publiques camerounaises. Donc, le président de la République doit prendre ses responsabilités, d'abord en dégageant le top management. Et je vous rappelle que dans ces entreprises qui sont des gouffres financiers pour l'État, à la fin de chaque année, ils tiennent des conseils d'administration et le directeur général reçoit les félicitations. Vous connaissez la formule,
1: oui.
0: C'est-à-dire que la bonne présentation des documents et félicitations du conseil d'administration. Donc, on félicite le DG parce qu'il est un gouffre financier pour l'État. On félicite la perte des moyens financiers de l'État. Donc, à la réalité, c'est l'atteinte dans ces structures. On atteint les objectifs individuel, c'est-à-dire que c'est l'intérêt particulier, ce sont les intérêts particuliers de ceux qui travaillent dans ces entreprises, de l'État général et ses collaborateurs, au détriment de l'intérêt général
1: de la population,
0: que la communauté nationale attend. Vous voyez un peu ce type de gouvernance, c'est une gouvernance extrêmement particulière que je n'ai même pas envie de qualifier puisqu'elle a cours uniquement dans des États néo-patrimoniaux, parce que ça c'est on est en plein néo-patrimonialisme.
1: Carrément.
0: C'est-à-dire que on canalise les fonds publics pour irriguer les affaires personnelles, pour satisfaire quelques soutiens, pour récompenser des loyautés.
1: Voilà.
0: Pour on est dans c'est du copinage. C'est très dangereux pour un État qui a l'ambition de se développer.
1: Président.
2: Oui, monsieur B.
1: Quand on a écouté Stéphane et quand on a évidemment, n'est-ce pas, tous ces chiffres-là, on peut simplement dire que les populations camerounaises sont particulièrement gentilles.
2: Non, les populations ne sont pas gentilles. Ils sont souffreteux.
1: C'est une population complètement impuissante.
2: Elle est impuissante et elle est souffreteuse.
1: Comment ça, elle est impuissante?
2: Elle est impuissante.
1: On dit que la voix du peuple, c'est la voix de Dieu.
2: La voix du peuple, c'est la voix de Dieu.
1: Mais comment est-ce qu'on peut rester dans un truc comme ça pendant au moins 30-40 ans?
2: Bon, le problème ici là, c'est que...
1: Et personne ne dit rien.
2: Le problème ici là, c'est que le peuple lui-même est victime de sa propre tupitude. Dans le sens où... C'est un exemple. Par exemple, nous avons eu à rendre officielle une lettre adressée au chef de l'État, toujours par rapport au rapport du professeur Biwele.
1: Je vous en prie.
2: On aurait dû l'offrir ici là 4-3 jours aujourd'hui. Mais je me suis rendu compte que certaines personnes disent que non, le ton n'est pas bon, la position n'est pas bonne, ce qu'on a dit, machin, et tout et tout. Je leur ai dit que non, en réalité, nous devons dire la vérité. Nous n'avons pas besoin de caresser au sens du poil.
1: Donc beaucoup estiment qu'il faut les caresser.
2: Il faut caresser.
1: Il faut contourner. Il faut essayer d'habiller.
2: Oui, j'ai dit non, ça ne vaut pas la peine.
1: Est-ce qu'à ce stade, il faut encore habiller ses propos?
2: Non. Le problème qui se pose ici, là, c'est quoi? C'est que le Cameroun est vraiment victime d'un coup d'État scientifique. Ça, nous ne devons pas l'oublier.
1: Oui. Annoncé depuis près de 10 ans, par un monsieur.
2: Je dis, le Cameroun est
1: victime... Ça fait 10 ans qu'il
2: nous dit que les gens se font une fortune de guerre. Les gens préparent la succession du président. Les gens ne sont pas là pour accompagner le président. Les gens se voient comme des présidents. Les gens font des trésors de guerre. Je vous assure, nous avons un peu vu l'ancien ministre de la Défense.
1: Oui.
2: Comment on a trouvé des sacs d'argent, des milliards. Il n'est pas le seul.
1: Ça, c'est clair.
2: Ils sont nombreux qui ont des sacs, ils ont beaucoup de moyens. Pourtant, Le peuple camerounais, tout ce qu'il demande, c'est de l'eau, c'est de l'électricité. J'ai même vu dans certains hôpitaux, même, puisque moi, j'ai été interné plusieurs fois. Les gens mouraient simplement parce qu'il fallait peut-être payer 2000 francs.
1: Oui, oui.
2: 2000 francs, les gens décédaient devant moi.
1: Oui, bien sûr.
2: Donc, c'est pour dire quoi? C'est pour dire que cet argent aurait pu être capitalisé pour autre chose. Par exemple, le Cameroun, c'est une terre fertile. On parle de 30 à 40 milliards de francs.

0: peut être l'état d'esprit d'un président de conseil d'administration ou d'un directeur général qui est pratiquement, n'est-ce pas, à 30 ans dans une même fonction? Comment est-ce qu'il peut se sentir de savoir qu'il occupe un poste illégalement, qu'il n'a plus rien à offrir et qu'il, par son comportement, fait souffrir des milliers de personnes?
1: Je dirais déjà que il ne voit pas qu'il occupe ce poste illégalement. Donc, il est zin. J'ai souvent approché certains directeurs et vous savez, ça s'accommode à une entreprise familiale.
0: Oh,
1: quand quelqu'un fait 40 ans,
0: je vous assure,
1: il y en a qui ont 43 ans.
0: Ah, oui. Balaloba.
2: Oh, oui.
0: Et
1: 43 ans.
0: À la tête d'une structure.
1: 45 ans, à la tête d'une même structure. Mm-hmm. C'est-à-dire, il ne change pas de bureau, il peut changer de mobilier de temps en temps. Il est là, le PCA est là, simplement parce que, je vous ai dit tout à l'heure,
0: c'est pas possible.
1: C'est parce que c'est la tête. Et il faut absolument que les lignes bougent. Moi, je dis, on a parlé de l'émergence en 2035.
0: Non, c'est plus possible, vous voyez.
1: En 2035, on parle d'émergence. Regardez combien nous perdons. Vous avez parlé de combien?
0: Le Burkina Faso est arrivé il y a 4 ans.
1: On a parlé de 200 à 400 milliards de pertes.
0: De pertes?
1: Par an. C'est-à-dire, cumulé par des entreprises.
0: Oui.
1: Je crois que le directeur de la CNPS doit avoir déjà...
0: 34 ans déjà, n'est-ce pas?
1: Non. CNPS de quoi?
0: 17 ans. Voilà, à la tête.
1: 15 et 17
0: ans. Non, mais encore
1: donc,
0: que...
1: Donc, ils sont encore nombreux.
0: Encore que, quand un monsieur comme la CNPS, parce que moi, je pense que c'est un monsieur quand même, il fait du très bon travail. À non, mon avis.
1: On peut
2: oui,
1: trouver.
2: La
0: CNPS, non, parce que les frangins
2: produit de très bons résultats.
0: Très bon
2: le résultat. Port autonome de Douala produit d'excellents résultats. Le port autonome de Kribi et même le FECOM.
0: Oui.
2: Mais la question est celle du respect de la loi. Il faut redéployer ces managers.
0: Oui.
2: Et quitte à les... Il y a déjà une dynamique qu'ils ont mise en place, dynamique de performance.
0: Absolument.
2: Qui peut être suivie par d'autres profils. Par d'autres profils. Parce qu'il faut justement éviter cette confusion entre l'entreprise publique et la sphère privée.
0: Je vous en prie.
2: La longévité favorise ses habitudes.
0: Je vous en prie.
2: C'est-à-dire que vous commencez... Au Cameroun, quand vous appelez quelqu'un, il vous dit « je suis à... » Il ne vous dit pas « je suis au bureau ». Il vous dit « je suis à mon bureau ». C'est-à-dire que c'est s'approprier.
1: Bien entendu.
2: Et regardez les habitudes. Au même titre que mon épouse et mon véhicule.
0: Je vous assure.
2: Que où est la démarcation entre, dans ce pronom possessif?
0: Je vous assure.
2: On parle de la possession.
1: Il dit passe à mon bureau.
2: Passe à mon bureau. Je suis à mon bureau. Je suis au bureau. C'est au bureau de l'État.
1: Voilà.
2: Et je suis de passage. Je suis un occupant temporaire.
0: Exactement.
2: À tout moment, je peux partir.
0: Exactement.
2: Ils n'ont pas intégré ça. Remarquez que les présidents de conseil d'administration, un aîné PCA m'avait dit, le président m'a donné ce truc vraiment pour mes soins, comme je suis déjà retraité, ça me permet de me déployer. C'est une récompense individuelle. Je lui ai dit, mais si vous êtes ami du président, il peut trouver un autre mécanisme pour subvenir à vos besoins et à vous envoyer. Ça ne peut pas dépasser le président. Mais là, vous êtes dans une posture administrative où vous devez scruter les comptes d'une entreprise avec rigueur et efficacité. Mm-hmm. Donc, le conseil d'administration n'est pas un asile de vieillards.
0: Non!
2: Il faut de la performance. Si vous êtes malade, démissionnez. Il m'a dit, petit, tu n'as rien compris.
0: Il
2: dit, ok, tonton, ça va. C'est malheureusement ce que nous vivons au quotidien. Il n'y a pas d'émergence possible dans ces conditions.
0: Vous l'avez certainement compris, chers auditeurs, nous sommes arrivés à 11h passées de 50 minutes. Eh bien, ceci nous amène tout simplement à la fin de cet entretien. Eh bien, ce matin, à moins que peut-être quelqu'un ait un dernier mot, hein, président, peut-être un dernier mot, c'est sur la question.
3: Oui, le dernier mot que je voudrais dire ici, là, c'est que la justice doit prendre, c'est-à-dire jouer son rôle.
0: Oui.
3: Certes, il y a le décret, mais la justice doit jouer son rôle.
0: Est-ce que la justice a encore les forces de jouer
3: son rôle? Non, la justice a les forces. Le procureur, c'est un procureur. Il n'est pas procureur d'une personne ou alors d'un
0: cercle. Il sera débouté. Il sera
3: non, obligé, mieux, il sera vaudrait mieux le
0: sa
3: faire.
0: Sa carrière sera terminée.
3: Vaudrait mieux le faire.
0: Dans un pays comme celui-ci.
3: Je dis, vaudrait mieux le faire.
0: Il va faire comment pour que ses enfants grandissent?
1: Il ne peut pas. Il ne peut aucun procureur.
2: Non, Bill Zorop, à mon avis, ce que je peux, en fait, comme dernier mot, hein, je pense que l'échéance, c'est le 17 juin.
0: Oui, oui.

0: avec la loi, ça va faire 9 ans pour certains.
1: Oui, oui.
0: Le conseil que j'aimerais donner à certains managers d'entreprises publiques
1: qui commencent à poser leur démission
0: est de rédiger tranquillement leur démission, convoquer des conseils d'administration extraordinaires,
1: oui.
0: constater la fin du mandat,
1: oui, oui.
0: déposer la démission et adresser au président de la République et rester tranquillement chez eux.
1: C'est dangereux parce que, bon, mais en fait, dans ces conditions-là, ils sont. Comment on a tapé sur les doigts? Parce que quand vous démissionnez dans ce pays, on ne vous voit pas d'un bon œil.
0: Ils s'exposent dans les rigueur future.
2: Donc, comme je disais tout à l'heure, le Cameroun n'a pas la culture de la démission. Et puis, nous avons de très bonnes lois.
1: Oui.
2: C'est-à-dire, en matière de loi,
1: c'est magnifique.
2: Nous sommes,
1: mais pour l'application,
2: nous sommes un modèle.
1: Ouais.
2: Maintenant, l'application.
1: Nous sommes encore plus médiocres.
2: C'est la catastrophe, franchement.
1: Merci Jean Calvin d'être passé par là. Merci. Alors mon frère Mayaga, merci également, n'est-ce pas, pour Stéphane. On se dit au revoir. Attends, je vais... Le journaliste. Il s'appelle Jean-Jacques Foucault. Il nous présente le journal de 12 heures. Est-ce que vous nous faites le plaisir de le présenter, s'il vous plaît?
2: Mesdames et messieurs, chers auditeurs, dans quelques instants seulement, vous aurez le journal aux 12 heures présenté par... Jean-Jacques Foucault.
3: C'est un plaisir. Bonjour à tout le monde. Bonjour à Bill. Bonjour à tes invités.
1: Merci.
3: On s'est délecté des échanges et des arguments de poids.
1: Merci.
3: Maintenant, nous allons laisser la place à l'actualité. Aujourd'hui, on passera dans les rues pour constater avec notre reporter Claude Baouken que les vacanciers sont devenus des commerçants ambulants. Il y a beaucoup de vacanciers dans les rues de la capitale Yaoundé et certainement dans d'autres villes camerounaises, sauf qu'il y a des dangers. Comment est-ce que les enfants font pour éviter ces pièges, détournements, abus sexuels, escroqueries? Parce que quelques-uns se font parfois extorquer de l'argent ou alors leur marchandise est emportée sans être payée. Et à cette actualité-là, on parlera également de la session parlementaire qui s'achève à l'Assemblée nationale et au Sénat aujourd'hui. C'est déjà terminé pour l'Assemblée nationale. Le président de l'Assemblée nationale a d'ailleurs prononcé son discours de clôture. Il est revenu sur le bilan de la session, mais a parlé d'un contexte particulier avec les faux décrets du président de la République qui sont arrivés à la télévision nationale. Ça a fait l'actualité et même à l'Assemblée, on en parle. On va vous donner quelques détails tout à l'heure dans le journal de 12 heures.
1: Mesdames, Messieurs, c'est dans quelques minutes seulement le temps pour moi de remercier le président Mayaga d'être passé par là, Stéphane Zanga également et puis Jean Calvin.
2: Merci.
1: Mesdames, Messieurs, qu'on aura certainement plaisir à retrouver dans nos prochaines éditions. Merci à toute l'équipe de production composée ce matin. De Ulrich Comoua la technique, derrière les caméras Alain Kouekam, coordination centrale de Dugroger qui est de Kiki, avec à la conception et supervision générale de cette émission, le révérend pasteur Bissa Emmanuel Noël. J'étais là, je suis parti, on ne s'est pas vu.

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5: Il est 12h.
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11: Bonjour, bonjour à tous.

0: En vitrine du 12h, la clôture de la session parlementaire du mois de juin. Il y a quelques minutes à la cour de clôture, le président de l'Assemblée nationale, Théodore Ndato, est revenu sur une activité dense, notamment à travers les questions orales à l'Assemblée nationale, le document d'orientation budgétaire entre autres. Le PAN est à suivre en ouverture du journal. Vacances scolaires, un intérêt particulier est porté ce midi sur les activités de cette période. Les rues sont bondées de vendeurs ambulants, surtout des vacanciers, en proie au danger de la rue. Entre escroquerie, détournement, abus sexuels et accidents de la circulation, comment font-ils pour les éviter? Élément de réponse dans le reportage de Claude Baouken. On parlera également de la nutrition des vacanciers, en casse-tête pour les parents et l'engouement dans les agences de voyage. À l'international, le Sénégal, le président Bachirou Diomaye Faye a saisi le Conseil constitutionnel afin qu'il se prononce en urgence sur la procédure ayant conduit à l'adoption de la réforme de la Constitution qu'ils estiment entachée d'irrégularité. Enfin, sport, l'ensemble des affiches des quarts de finale du Mondial 2026 est donc connu. Seul le Maroc y sera comme représentant du continent africain après l'élimination in extremis de l'Égypte hier par l'Argentine. Voilà pour le sommaire, les détails, tous les détails, dans un instant très court. Bienvenue, nous sommes le mercredi 8 juillet 2026. En ouverture du journal, la session parlementaire du mois de juin qui vient de s'achever à l'Assemblée nationale avec le discours de clôture du très honorable Théodore Ndato, président de l'Assemblée nationale, qui a dressé le bilan d'une session qu'il juge dense. Il a par ailleurs commenté un sujet d'actualité, notamment le faux décret présidentiel déposé à la Cameroun Radio and Television. Il appelle au respect des institutions. Je vous invite à écouter cet extrait de déclaration sélectionné par Florent Goyam.
1: La deuxième session ordinaire de notre Chambre pour l'année législative 2026 s'achève aujourd'hui. Durant un mois, notre Assemblée s'est acquittée avec responsabilité et dans le respect des exigences de notre démocratie, des missions que la Constitution lui confie. Légiférer, contrôler l'action gouvernementale et contribuer à l'orientation des grandes politiques publiques. La session aura été marquée par deux temps forts, les questions orales au gouvernement et l'examen du document d'orientation budgétaire. S'agissant des questions orales, tiens à exprimer ma satisfaction aux membres du gouvernement qui s'y sont prêtés et à les remercier pour la disponibilité dont ils ont fait preuve devant les élus de la nation, représentants du peuple souverain. Les questions orales demeurent l'un des instruments par lesquels le Parlement exerce son contrôle sur le gouvernement. Je formule le vœu que cette pratique continue de s'inscrire durablement dans un esprit de respect mutuel et de collaboration constructive qui caractérise les relations entre le gouvernement et la représentation nationale.
0: Toujours en politique, le cercle de soutien à son excellence Paul Biya, le Serbie, condamne toute velléité de déstabilisation observée en ce moment au Cameroun. Pour réitérer son attachement aux institutions de la République, le mouvement politique échange avec la presse ce jour même à Yaoundé. Enjeu et contexte de cette communication avec l'éditorialiste et chef d'ex-politique Jean-Marie Anaba.
2: C'est la grande rentrée politique après une intense activité lors de la dernière élection présidentielle. Le cercle de soutien à son excellence Paul Biya, qui a donné sa caution à la campagne du candidat du RDPC, monte au créneau pour faire des constats et réitérer son attachement au président de la République, le coordonnateur national et président du Serbie, Samuel Severin-Ango.
3: Nous avions justement à l'époque choisi la figure de Paul Biya comme la personnalité qui aura le plus réussi au cours des dernières décennies à mieux incarner la stabilité politico-social du Cameroun. Or, depuis quelque temps, nous avons le sentiment que cette belle réputation qui lui est collée depuis des décennies tend à être galvaudée. Nous venons donc en soutien, en rapport précisément aux missions qui sont les siennes, c'est-à-dire veiller à protéger l'image de marque du président de la République.
2: L'échange avec la presse mercredi à Yaoundé a pour thème « Droits et devoirs ».

0: faire de la République un impératif citoyen, de quoi s'adapter au contexte.
1: Pour rappeler aux uns et aux autres, commençant par les citoyens eux-mêmes, leurs obligations vis-à-vis de leur pays, mais davantage vis-à-vis également des responsables publics qui tendent à manifester un certain laxisme depuis quelque temps pour leur rappeler que chacun doit rester à son poste de travail. Il n'y a pas lieu de croire que le Cameroun est au point mort.
0: Au moment où l'OCRB prend la parole pour condamner les velléités de déstabilisation des institutions au Cameroun, le président Paul Biya reste en séjour privé en Europe et ce depuis exactement un mois.
2: Tout autre chose à présent, activité génératrice de revenus en période de vacances. Les écoliers s'activent au petit commerce pour préparer la rentrée scolaire. Ce moment qui initie à la vie d'adulte expose cependant les jeunes adolescents aux multiples dangers qui encourent dans la société. Entre escroquerie et agression sexuelle, les commerçants de circonstance livrent leur stratégie de prévention dans ce reportage de Claude Baouken.
3: La prudence est la principale arme des élèves engagés dans les activités génératrice de revenus. Le climat social caractérisé par des infanticides, des abus sexuels et kidnappings a prêté le flanc aux parents qui ont envie de faire de donner les conseils aux jeunes commerçants. Francine, âgée de 11 ans et en classe de CM2.
4: Ma maman dit ne pas causer avec des gens, ne pas entrer chez les gens n'importe comment, ne pas donner mon argent aux gens, ne pas passer via les bananes, de ne pas rembourser des gens n'importe comment, de ne pas entrer chez les gens, de bien vendre.
3: Pour pallier aux éventuelles mésaventures en cette période de repos scolaire où les écoliers apportent de l'aide aux parents, la perspicacité et l'intelligence des futurs parents sont fortement sollicitées. Rachel a échappé de justesse à un piège bien ficelé.
5: J'étais en train de vendre l'eau. Un père a dit que je ne pas lui donner l'eau. Je l'ai donné l'eau. Maintenant, quand il m'a appelé, il a dit qu'il peut me voir. Après, maintenant, j'ai fui. Je n'ai pas demandé. Il a seulement dit qu'il voulait me voir. Après, maintenant, il a commencé à courir. C'était à la gare routière, Mimbouman. Ce n'est pas la première fois. Ma maman avait dit que quand on nous interpelle, on refuse. J'ai peur des mauvaises choses qui sont dehors.
3: Entre la circulation des phobies avec pour cible les jeunes vacanciers qui circulent dans les artères de la ville de Yaoundé, certains vont jusqu'à consommer la marchandise sans payer la facture. Hervé a développé une forte capacité d'analyse.
6: Quand je vois une personne, son habillement, s'il voit peut-être un fumeur, je ne m'approche pas trop de lui. J'ai mes amis qui ont été menacés. Ils sont arrivés devant quelques personnes. Ils les ont donné ce qu'ils vendaient maintenant. Quand ils voulaient remettre l'argent, ces personnes ont dit que mon petit, il faut aller vendre, on va te donner après. Il a percevé que j'ai vu mon argent, ils ont refusé. Et c'est comme ça qu'il est parti. Je n'arrive pas dans les zones où c'est un peu sec. Donc je marche là où il y a quand même des gens.
3: La prudence est le maître mot en cette période. Les parents sont appelés à développer plusieurs astuces, à savoir la prière et les conseils.
2: Vous l'avez dit, Claude Baouken, cette même période, d'autres élèves et étudiants ont plutôt choisi de changer d'air, d'aller d'un point à l'autre. Du coup, les agences de voyage sont très sollicitées. Ambiance sur les lieux, un mois et demi après le départ officiel en vacances. Anne-Elisette Ambassa.
7: Van, siège des agences de voyage, du moins la plupart. Contrairement aux années antérieures, la circulation est fluide ce matin. Au sein des agences, des groupes de personnes, des familles, certains sont assis sur leurs bagages.
8: On va s'amuser plus précisément en Bangar, passer les vacances.
9: Pas en vacances pour rencontrer ma famille, on s'amuse un peu. Et puis pour rentrer, pour fréquenter encore. Je suis venu ce matin, on m'a dit que le bus est plein et il faut que j'attende un autre bus pour partir.
7: Situation un peu différente dans cette autre agence de voyage, juste en face de la première que nous avons visitée.
10: En train de rentrer sur Douala, nous étions ici pour plus de jours et on rentre. Ça va pour Yaoundé, on peut continuer encore vers l'ouest. Là, on attend la seconde voiture pour voyager.
11: Partons comme ça à Douala. Présentement, il n'y a pas trop d'affluence comme d'habitude. Oui, tout se déroule bien. La route circule.
7: Stéphane Foué, chef d'une agence de voyage, apprécie l'ambiance qui prévaut au sein de l'entreprise qu'il emploie.
12: En période de vacances, il y a forcément affluence. Les enfants qui vont en congé. Chez nous, nous essayons juste de prendre les mesures préventives, que ce soit pour nos passagers, que ce soit pour nos chauffeurs, pour nos bus. Nous conscientisons les chauffeurs sur les axes, à être très prudents. Nous avons un grand parc automobile. Chaque voyage, chaque chauffeur sait son rang de voyage.
7: L'engouement n'est donc pas forcément celui des grands jours, à en croire d'autres responsables d'agences hors micro.
2: Comment se gère l'alimentation des enfants dans les ménages pendant les vacances scolaires? les astuces des parents et les conseils d'un nutritionniste dans ce reportage de Florent Goyam, chef de la brigade des reportages.
13: Plusieurs parents sont débordés en cette période de vacances pour ce qui est de nourrir leurs enfants. Pour éviter ce stress, Rolande, mère de 4 enfants, a préféré envoyer les siens en séjour chez la grand-mère.
14: Ils sont jeunes maintenant, c'est qu'ils tournent, ils mangent. Mais la paix est bien.
13: La situation est différemment vécue par Sarah, dont les réserves en vivre peinent à tenir sur la durée.
15: Pour la nutrition, vraiment, ils mangent en désordre. À tout moment, maman jette le sac de riz, ne fait plus un mois à la maison. Donc c'est un peu ça.
13: Il faut donc user de stratégies pour combler les ventres vides malgré la faible ressource.
15: Le petit déjeuner, on achète le pain à la mais pas chaque jour quand même, parce que c'est quand même vu que nous sommes nombreux à la maison. Donc parfois on peut faire le riz sauté ou le spaghetti, ou on peut manger la nourriture de la veille.
13: Pour le nutritionniste Armel Biada, le grand appétit des enfants en cette période de trêve avec les cours peut se justifier.
16: Ils doivent jouer. Ils n'ont plus quelque chose qui les maintient en tant que tel, c'est-à-dire l'école, par exemple, qui leur permet de se discipliner. Donc, ce qui va pousser les enfants à augmenter leurs besoins de base en termes d'alimentation.
13: Cependant, pour éviter les carences, les malaises ou encore des intoxications liées à l'alimentation chez les enfants, il faut privilégier certaines denrées et discipliner les repas. Armel Biada, une fois de plus.
16: Cela doit être en fonction des heures, en fonction de l'activité que tu mènes, par exemple, ceux qui partent au champ. La qualité de l'alimentation va dépendre maintenant de ce qu'il y a de disponible. En cette période, c'est une période d'abondance. Cela dit, on va retrouver un peu de maïs, un peu d'arachide, c'est-à-dire les tubercules. L'administration aux enfants, elle est bonne. Pourquoi ? Parce que ces aliments apportent ce dont ils ont besoin. C'est riche en énergie, des apports en protéines, des apports en glucides.
13: Pour conclure, le nutritionniste proscrit les confiseries, les produits à forte teneur en gluten et le fait de grignoter entre les repas.
2: À 12h13 au marché du Fundi, ne nous éloignons pas du champ lexical de la consommation. Allons dans les marchés, motif s'enquérir de l'état des lieux de la commercialisation de la rondelle. Cette épice qui rehausse le goût de certains plats, désormais rare sur les étals et même le prix est revu à la hausse. Vous étiez panier en main dans un marché de la ville de Yaoundé, échangé avec quelques commerçants. Dorine Bimi.
17: C'est pas la saison des rondelles. Bon, la réalité fait que les prix haussent. On trouve actuellement les prix varient dans les petites boîtes de lait. Le lait Nestlé d'environ 2500 à 3000 par certains endroits.
18: C'est la triste réalité dont vivent certains commerçants dans nos marchés. Le constat est clair, le prix de la boîte de rondelles, vendue auparavant entre 800 et 1000 francs CFA, a subi aujourd'hui une augmentation à 2500 francs CFA, nous témoigne ce commerçant.
17: Avant, on vendait peut-être 5 à 50 francs. Et la boîte était à environ 800 000 francs. Maintenant que la boîte est maintenant à 2500, 3000 sont obligés de vendre peut-être 1 à 50 quoi, pour s'en sortir. Bon, et les femmes ne s'en sortent pas, elles crient avec les poches sont tellement difficiles, ils sont vides. Bon, on fait avec, puisqu'on n'a pas le choix. Vu la réalité, les prix doivent hausser automatiquement.
18: Pointant du doigt la saison qui n'est pas favorable, d'autres par contre affichent un air désespéré.
19: Et les gens payent ça pour aller même loin pour faire de mer avec mer. Pour le rondel là, je ne comprends même pas ton espoir. Ça a même duré depuis que c'est cher là. C'est rare. Je ne peux pas vendre. Comment faire le détail? Donc payer la boîte à 2500, c'est impossible de détail à 50, 25 encore.
18: Se dédouanant, ils estiment qu'il y en a pour qui les grands hôtels sont la cause de cette concurrence déloyale.
19: Je vois seulement au marché. Je vois que ce sont les grands gens qui payent les classes pour vendre dans les hôtels ou dans les grandes maisons.
18: La vie chère s'invite donc à pas lents dans les ménages et certains ne savent plus à quel sens se vouer.
2: Reparlons de l'acte 6 de la Masso et surtout d'un autre aspect du discours du président du conseil d'administration de Renaprov Finance SA et promoteur de la mutuelle d'assistance et de solidarité. Le reverend pasteur Emmanuel Noël Bissaï a dénoncé la mauvaise gestion de certains taximans et des mutualistes qui ne respectent pas leurs engagements vis-à-vis de la Masso. Bertrand Bois.
20: Le président du conseil d'administration de Renapro et Finance SA n'a pas mâché ses mots pour pointer du doigt la mauvaise gestion et le non-respect des engagements par une partie des tassimènes bénéficiaires de la MASSO, révérend pasteur Emmanuel Noël Bissay.
21: Nos amis acteurs de transport, conducteurs de voitures par transport urbain, interurbain et para-urbain. C'est à eux que la MASSO était destinée, mais c'est eux qui nous plongent dans une spirale cauchemardesque. Ils ont bénéficié des offres, mais de ces offres, beaucoup s'en sont sortis. Nous les en félicitons, ceux qui sont devenus propriétaires. Mais il y a d'aucuns qui font montre de très mauvaise foi. Ils prennent les véhicules, le montant qu'on leur commande de verser, c'est 20 000 francs par semaine. Quand il est employé, il verse 50 000. Nous nous sommes dit, à partir de 20 000 francs par semaine, nous inculquons le sentiment de propriétaire qu'il se doit tout simplement d'entretenir le véhicule honoré aux engagements afin que en 2040, où nous serons appelés à payer 2,85 milliards de francs pour les 431 mutualistes qui auront atteint 60 ans, ils rechignent de le faire.
20: Bien que la MASSO repose sur des valeurs de fraternité, de solidarité, d'entraide, de travail et de discipline, certains conducteurs bénéficiaires ne respectent pas ces principes.
21: Vol de moteurs, vol de pièces, des fabrications, des fausses pannes avec les mécaniciens véreux. Le GP nous renvoie à Bétois. On part, on prend le véhicule. Le GP nous renvoie à Nanga. Le GP nous renvoie à Fumban. Pendant que nous pensons solidarité, il reste solitaire et individuel.
20: Malgré ses comportements peu orthodoxes, le promoteur de la MASSO a décidé de restaurer les véhicules endommagés au regard de la demande croissante des mutualistes.
21: Nous avons décidé de restaurer le parking qui dispose de plus de 100 véhicules, que ce soit en termes de IAS, en termes de pique-nique, en termes de Yaris et plusieurs autres marques. Et ce sont ceux-là qui ne peuvent pas dire la vérité et dire « on m'a arraché le véhicule ». Ils ne donnent pas les raisons pour lesquelles

0: La maçon, ça doit être toi, la maçon, ça doit être moi, pour permettre aux millions de Camerounais de sortir du cercle vicieux de la pauvreté, pour voir acquérir les logements décents, pour qu'on ne dise pas que en tabac, c'est pour les pauvres, à basso, c'est pour ceux qui sont aisés. Je vous le disais tantôt, nous voulons réduire l'exclusion.
1: En clair, la pérennité de la masso de Renaprov et Finance SA dépend de la rigueur de chacun.
2: En culture, les interdits dans nos traditions nous intéressent. C'était il y a peu des codes qui structurent la vie en société. Le contraste est qu'aujourd'hui, les interdits sont bravés par les uns et oubliés par les autres. Mais cela n'est pas sans conséquences. Éclairage, Francine Atiba.
3: Les ancêtres nous ont légué le respect des interdits pour organiser la vie de tous les jours. Sa Majesté Jean Atédioué, gardien de la tradition, en présente quelques-uns.
4: Il était interdit à tout membre d'un clan d'épouser une fille du même clan. Il nous était interdit de prendre femme sans la doter. Et c'était une honte pour sa famille. Il y avait plusieurs autres interdits, comme ne pas siffler la nuit. On disait que ça attirait les mauvais esprits, les serpents. Ne pas balayer sa maison la nuit. Vous allez chasser vos chances.
3: Aujourd'hui, avec du recul, certains interdits sont de moins en moins observés. Faute d'impact réel, ils sont peu à peu condamnés à disparaître. Sa Majesté Jean Atédioué, une fois de plus.
4: Certains interdits, de par leur impossibilité à suivre la modernité, sont voués à disparaître. Comme celui du veuvage, quand on demande à une femme de rester 40 jours à la maison, imaginez si elle travaille. Est-ce que l'employeur va accepter que parce que vous avez perdu votre conjoint, vous restez 40 jours chez vous et lui vous paye? Qu'est-ce que l'œuf a à voir avec la tête de l'enfant?
3: Néanmoins, la tradition rappelle une chose, la considération intégrale de certains interdits est toujours nécessaire pour préserver l'équilibre social, d'après notre interlocuteur.
4: Par contre, je suis persuadé que les autres, comme le mariage hors clan, doivent être maintenus. La dot valorise la femme. Les interdits alimentaires, comme les animaux sauvages, parce que quand nos parents interdisaient les vipères et autres, nous pensons vraiment qu'il est nécessaire, il est important de ne pas tout balayer d'un revers de la main.
3: De nos jours, l'empreinte des interdits traditionnels s'estompe, une réalité liée à la méconnaissance de ces règles par de nombreux jeunes.
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2: Au Sénégal, le président sénégalais Bachirou Diomaye Faye a saisi le Conseil constitutionnel afin qu'il se prononce en urgence sur la procédure ayant conduit à l'adoption de la réforme de la Constitution qu'il estime entachée d'irrégularité. Adopté le 29 juin par l'Assemblée nationale, le texte de la Constitution et prévoit notamment un renforcement des pouvoirs du Parlement et du Premier ministre, la création d'une cour constitutionnelle en remplacement du Conseil constitutionnel, ainsi que l'interdiction pour

0: 2024 et 2025. En attendant les conclusions de cette procédure, le cardinal de 74 ans ne préside plus de célébrations publiques ni d'activités pastorales. Il rejette l'ensemble des accusations et assure n'avoir commis ni agression ni harcèlement sexuel. À ce stade, aucune plainte n'a été déposée devant la justice marocaine.
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0: Les États-Unis ont mené la nuit d'hier à mercredi, c'est-à-dire aujourd'hui, une série de frappes contre plus de 80 cibles en Iran, en représailles aux attaques attribuées à Téhéran contre des navires commerciaux dans le détroit d'Ormuz. Cette nouvelle escalade intervient alors que les deux pays s'accusaient déjà de violation du cessez-le-feu, conclu à la mi-juin, et que Washington avait rétabli ses sanctions sur le pétrole iranien. Donald Trump a annoncé en marge du sommet de l'OTAN à Ankara que ce cessez-le-feu était désormais terminé. En réaction, Téhéran affirme avoir riposté en visant des bases militaires américaines au Koweït ainsi qu'à Bahreïn, faisant craindre une nouvelle aggravation des tensions au Moyen-Orient. C'est une page internationale préparée par Modeste Bontinkwe, le chef d'ex-international et chroniqueur sociopolitique. Liste sport à Royal FM, Eric Christian Kouambo.
2: Jean-Jacques Foucault.
0: D'abord en karaté, la délégation Cameroun.
2: C'est une vingtaine de pays le 14 juillet prochain. Sur les enjeux et les chances de médailles du Cameroun dans cette compétition, écoutons le président de la Fédération Camerounaise de Karaté, Maître Bertin Dogmo.
3: Il faut dire que cette compétition qui regroupe les 9 pays de la région centre, que sont Tchad, le Cameroun, la République centrafricaine, le Congo, le Gabon, la RDC, la Guinée équatoriale, Sao Tomé et Principe et le Burundi, ce sera une compétition très relevée parce que pour la première fois, nous avons 8 pays sur 9 qui ont déjà confirmé leur participation. À l'heure actuelle, nous n'avons que la République de Sao Tomé et Principe qui manque à l'appel. Toutes les autres nations ont confirmé leur participation avec un nombre très important d'athlètes. Et il faut dire que ce sera une compétition également préparative pour les prochains championnats d'Afrique de karaté qui vont se dérouler du côté d'Alger, en Algérie, au mois de septembre prochain. Pour ce qui est de la délégation camerounaise, elle est forte d'une trentaine de membres, parmi lesquels 25 athlètes. 25 athlètes qui s'apprêtent à défendre leur titre parce que
0: dans la petite Reine, une course nationale VTT vient d'être lancée dans le département de la Mefouya-Kono.
2: Cette 4e édition a été donnée à 11h au stade d'Azoa, Bankomo, pour un parcours de 58,7 km. L'arrivée des 30 coureurs est prévue aux alentours de 13h33 à la place des fêtes de Bankomo. Cette compétition va se poursuivre successivement dans les arrondissements de Ngoumou, Kono et Bikok jusqu'au 11 juillet prochain. Elle est couplée à la cérémonie d'excellence marquant la célébration des 10 ans de la COGEMAC.

0: nous allons amener à bien cette mission, nous ne pas dire relever ce défi. Si tout le monde s'y met, si tout le monde se met d'accord pour porter le canon haut, parce que seul le club vient à l'entrée.
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2: Éric Christian, ce mercredi est jour de repos.
3: Puisque l'étape des quarts de finale débute demain, après les fins des matchs des huitièmes de finale disputés hier, Olivier Ndemaipo.
4: Dès demain, ceci jusqu'à dimanche, ce seront les matchs des quarts de finale. Le premier quart de finale oppose demain à partir de 21h, le Maroc à la France. Ce sera à Boston aux États-Unis. Vendredi à 20h, à Los Angeles, on aura droit à l'affiche Espagne-Belgique. Samedi prochain, l'on assistera à Norvège-Angleterre, à Miami. Le coup d'envoi est attendu à 22h. La dernière affiche des quarts de finale, c'est dimanche, une opposition entre Argentine et la Suisse.
3: Plusieurs qualifications au second tour et un destin commun pour l'Afrique.
4: L'Afrique a manqué l'opportunité de qualifier une deuxième sélection en quart de finale. Pourtant, 9 de ses 10 ambassadeurs ont disputé les 16e de finale. 8 n'ont pas pu faire mieux que les 16e de finale. Seul le Maroc va disputer les quarts de finale. L'Égypte a vu son aventure s'arrêter hier en 8e de finale. Pierre Mbouillon, entraîneur camerounais de football, analyse une chute collective.
5: C'est juste la gestion justement de match. C'est dans les mêmes périodes que nos équipes sont en train d'être éliminés. Nos adversaires, plutôt, c'est à ce moment qu'ils redoublent non seulement d'efforts sur le plan athlétique, mais quand nos adversaires remplacent les joueurs à cette période-là, leurs joueurs sont plus efficaces que les nôtres quand nous faisons le remplacement. C'est beaucoup plus au niveau de la gestion, les temps forts, les temps faibles, les temps de jeu et les fins de match.
4: L'entraîneur d'Ohili FC n'est cependant pas mécontent de la performance africaine en général.
5: Il n'y a qu'à regarder la manière de jouer des Africains. Même les nations africaines qui sont sorties ne sont pas sorties facilement. Donc je pense que c'est beaucoup plus l'Afrique qui est en train de progresser. C'est de bon ton qu'on parte de 10 à plus. Parce qu'on a vu Messi pleurer de joie. Parce qu'on a l'impression qu'à un moment donné, lui-même il a douté. Il s'est dit, mais qu'est-ce qui se passe? Est-ce que je pourrais encore m'en sortir? Les Africains ont leur mot à dire. Et on a vu le comportement de nos nations au deuxième tour.
3: Aussi qu'une sénatrice paraguayenne menace Kylian Mbappé d'emprisonnement.
4: Au commencement était un match des huitièmes de finale, heurté entre la France et le Paraguay. Après le coup de sifflet final, la France l'a emporté 1-0 tout en se plaignant du jeu brutal et des provocations paraguayennes. Une sénatrice du Paraguay, Céleste Amarillo, a fustigé l'attitude de Kylian Mbappé qui n'a pas voulu serrer la main au gardien de but paraguayen. Ce faisant, elle a assimilé le capitaine des Bleus à un chimpanzé tout en le traitant de Camerounais colonisé qui fait semblant d'être français. En réponse sur les réseaux sociaux, Kylian Mbappé a affirmé que la sénatrice est une femme méprisable et indigne de son statut de sénatrice. Une réponse qui a déplu davantage à cette dernière, qui menace de traîner Mbappé en justice s'il ne s'excuse pas. Et dans la foulée, elle lui a rappelé le cas Ronaldinho, il y a quelques années emprisonné au Paraguay. Une situation qui pourrait être celle du français Kylian Mbappé. Cependant, le président de la République du Paraguay souhaite que la sénatrice n'engage pas le pays entier dans un conflit personnel. Le président réaffirme l'engagement du pays à combattre les actes de racisme et de xénophobie. Il se déclare solidaire de toute personne affectée par les propos de la sénatrice. La Fédération française de football avait déjà déclaré lundi vouloir rester en justice.
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2: Pour le condenser en langue anglaise de quelques-unes des nouvelles développées dans ce journal, Gaunadej, bon après-midi.
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0: Un tout PM qui sera présenté par Frenuy Crispin. Et n'oubliez pas la dernière édition d'information de la journée. C'est avec Glorine Ganguet et Olivier Ndema et Paul. Mesdames et messieurs, ce journal qui s'achève a été préparé avec l'ensemble des équipes rédactionnelles de Royal FM. Et mise en onde, Remy Alekoumé, Radio Vision Alain Kwekam, prolongement numérique Boris Tedogmo, réalisation Florent Goyam, assisté du stagiaire Lionel Bindi, édition en chef Jean-Marie Anaba, rédaction en chef Bertrand Ona, coordination éditoriale Ebel Belasamari, coordination centrale Roger Kiek, supervision générale le reverend pasteur Emmanuel Noël Bissaï, présentation Jean-Jacques Foucault. Mesdames et messieurs, si vous avez la chance d'être mangeant, bon appétit. Une dose de douceur vous attend et surtout de fraîcheur. Peut-être sexy aujourd'hui, parce que c'est une partie. Alors, Raissa Parker est déjà installée. Bon après-midi, bienvenue.
1: Bon après-midi Jean-Jacques Foucault. Bon après-midi à nos auditeurs qu'on retrouve à chaque fois avec beaucoup de plaisir quand même. Mm-hmm. Tout à l'heure, effectivement, une seule partie d'émission, mais on va se permettre de thématiques, mais très simples, je vous le promets. L'attitude de certaines personnes dans les levées de corps ou alors les veillées, qu'est-ce qui vous insupporte? Quel est le comportement que vous trouvez anormal lorsque vous arrivez à une levée de corps ou alors vous êtes à la veillée? Quels sont les comportements de certaines personnes qui vous insupportent? Voilà. Mmh. À côté, on a une autre question, une autre thématique. Le port du sac à main par le partenaire. Le sac à main, bien évidemment, de la femme. Que pensez-vous d'un homme qui porte le sac à main de sa femme lorsqu'ils sont en public? Est-ce que c'est un signe de galanterie, romantisme ou simplement c'est rabaissant pour cet homme qui porte un sac à main? Ce n'est pas digne, c'est même incorrect parce qu'il y en a pour qui, pour rien au monde, ils ne porteraient le sac de leur épouse. Pour sortir une question comme ça, si ta mère participe à un concours, Jean-Jacques, mm-hmm. pour gagner beaucoup d'argent et c'est toi qui dois poser la dernière question à ta mère, quelle serait cette question?
0: Dernière question, je pourrais lui demander quel est le prénom de votre fils.
1: Lequel?
0: Préféré.
1: Oh, vous avez compliqué la question. Vous avez compliqué la question pour votre mère. Elle risque ratée.
0: Votre dernier fils peut-être.
1: Bon, voilà pour nos petites questions de cet après-midi.
0: Mesdames et messieurs, restez à l'écoute. Que Dieu bénisse le Cameroun et le reste du monde avec.
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1: Allô?
0: Merci d'avoir patienté. Bon après-midi et bienvenue.
1: Bon après-midi, Aïssa.
0: Basile. Basile, patiente toujours. Ça va, Basile?
1: Oui, ça va, Aïssa, quand même.
0: Ça va, la 6-Valentin, ça a été?
1: Ah, la Saint-Valentin, bon, Aïssa, ça a été.
0: On t'a donné quoi?
1: C'est quoi on m'a donné?
0: Oui.
1: Et un bon plat de tarot.
0: Oui. Ah, les obstacles.
1: Avec les obstacles partout.
0: Et tu nous dis, nous, on fait comment? On avale les salives. Ouais.
1: Non, c'est déjà passé, Aïssa.
0: En plus, il est 13h, comme il dit. Oh, la famine. On mange avec un doigt ou deux doigts?
1: Non, deux doigts. Deux doigts, c'est mieux.
0: Deux doigts. Et on penche la tête de quel côté?
1: Ah, le plus souvent, moi, je penche la tête du côté
0: gauche. C'est un connaisseur.
1: Ça dépend de la tête. Avec le moment, celui qui mange la main gauche, tu dois passer par la tête du côté droit.
0: Et on mange la viande avant ou après? Ou pendant?
1: Le moment, non, du moment pendant du moment où tu veux déjà l'envoyer dans la bouche. Pour mieux emballer, quoi.
0: Oh, on connaît ça.
1: Oui, je suis quand même ici, c'est pour le tarot. Oui. Je suis né et grandi à l'intérieur du tarot.
0: Toi-même, tu piles là?
1: Ah, très bien, même. Il y a le dimanche que quand je rentre du sport et que madame n'a pas fini, moi, je rentre, je prends le mortier.
0: Donnez-nous un peu.
1: J'aime bien filer le tarot.
0: D'accord, mon cher.

jusqu'à 13h55 avec deux thématiques sur la table. J'ai envie de dire trois petites questions, trois petites préoccupations. L'attitude de certaines personnes lors des obsèques, l'attitude des gens, l'attitude de certaines personnes lors des veillées, lors des levées de corps. Qu'est-ce qui vous insupporte? Qu'est-ce qui vous énerve, hein? À quel moment vous donnez le carton rouge sur certaines attitudes que vous observez lors d'une levée de corps, lors d'une veillée et même les enterrements? Oui, on va aller jusque-là. Quelles sont les attitudes des femmes ou alors des hommes qui vous insupportent? Une autre thématique à côté, le port du sac à main par le mari, par le partenaire. Est-ce qu'à ce niveau, on sort encore un carton rouge pour dire non aux hommes qui portent le sac à main de leur femme? Ou pour vous, cher monsieur, chère femme, c'est simplement un signe de respect, de galanterie, de romance, voilà, c'est normal, aucun souci. Est-ce qu'un grand monsieur se permettrait de porter le sac à main de sa femme ou pas du tout? Vraiment, c'est très rabaissant, c'est indigne, c'est salissant. Ajoutez tous les qualificatifs que vous voudrez, il n'y a pas de souci. Est-ce que c'est une attitude rabaissante? On va en discuter tout à l'heure. Une question plutôt bonus, j'ai envie de dire. Vous voulez apporter une petite faveur, hein, à votre mère qui participe à un concours. Quelle serait la dernière question à poser à votre mère pour qu'elle gagne des millions de francs CFA? Le 640 61 38 42. Là, on va pas me dire que j'ai... Le 671 15 73 le 21. 671 15 73 21. Tout le monde a eu le temps de copier le numéro. Le 640 61 38 42. Le port du sac à main par le partenaire. Signe de galanterie ou c'est très rabaissant pour le partenaire? Autre question, autre thématique, autre préoccupation, l'attitude de certaines personnes à condamner lors des levées de corps, lors des veillées ou même des enterrements. Bon, pour l'autre question, c'est juste en bonus. Il est avec nous, Romuald. Il est avec nous, Romuald Ekoumé, sur la mise en onde. Régie d'antenne, réalisation, le cadrage vidéo, Alain Kwekam, Brian Bida, Boris Tedormo, la coordination centrale, Roger Kiek de Kiki, directeur général de la radio, sous la supervision générale du révérend pasteur Bissai Emmanuel Noël. Elle sera à mes côtés, ça c'est sûr, Dorine Bimi. Appelez-moi Raïssa Parker. On se dit à tout de suite. Que l'Éternel nous accompagne.

0: toute seule et je ne serai jamais seule parce que le Seigneur Zambe Yesu Christo Jéhovah Tchepossi me protège, me garde, hein, surveille, veille sur moi. De jour comme de nuit, il est là. Hein. Pour ceux qui veulent s'attaquer, voilà, vous pouvez reprendre simplement le message de l'artiste Sisoul. Ceux qui veulent s'attaquer à vous, s'attaquent simplement à Dieu parce que vous êtes un enfant de Dieu. Vous êtes un enfant de Dieu, vous êtes protégé par votre Père. C'est ça, n'est-ce pas? On est un enfant de Dieu, on est protégé par son Père, le Père qui est Dieu, effectivement. Il est votre bouclier, il est votre barrière face à certaines difficultés, certains problèmes, certaines situations. Il est celui-là qui vous couvre, hein, lorsque l'ennemi croit, hein, vous avoir atteint. C'est là où vous dites, mais attends, qu'est-ce qui s'est passé justement? Est-ce un fait hasard? Est-ce qu'on peut expliquer, hein, ce que je viens de vivre? Est-ce que je peux expliquer ce que je viens de vivre? En fait, il n'y a pas toujours d'explication à ce qui relève de la spiritualité. C'est Dieu, on n'y peut rien. S'il a dit, fais-moi confiance, je suis avec toi. Confie-toi à moi et puis tu verras ce que je ferai pour toi. Demande-moi ce dont tu as besoin et je te donnerai. Effectivement, il faut le faire. Et dans cette chanson, il est tout jeune, mais il sait déjà que on ne peut pas avancer sans lui. Tu n'es pas seul en ce moment. Tes combats sont ses combats. Tes difficultés sont ses difficultés. Il suffit de parler. Il suffit de parler à ton père. L'enfant qui parle à son père reçoit forcément une réponse. Et la réponse dont tu attends n'est pas peut-être la réponse du Père. Il a réservé quelque chose pour toi. Il a réservé quelque chose de magnifique pour ta famille. Il a réservé quelque chose de magnifique pour ton enfant. Prie et tu verras. N'arrête pas de prier. 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Donc, voilà ce qu'il faut savoir. À chaque offre, en tout cas, à chaque offre que vous recevez, ce sont des offres remboursables. Cette phrase, ce message est valable aussi pour ceux de l'acte 6 bénéficiaires. 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Mettez vraiment à la première page de votre carnet, à côté du statut de bénéficiaire, ajoutez « J'ai reçu une offre remboursable. 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On dit ceci, j'ai pour conscience, j'ai dans ma conscience, j'intègre que cet argent, ce financement est remboursable à taux zéro. Il faut le faire. 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Pas de protocole, vous vous présentez simplement, vous dites pourquoi vous êtes là, on vous conduit là où il faut. Nous sommes en face du stade des sapeurs-pompiers de Mimboman. En face du stade des sapeurs-pompiers de Mimboman. Pour faire simple, vous dites « je m'en vais aux sapeurs-pompiers » lorsque vous y êtes. 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On va vous dire que voilà, ça se trouve à tel niveau. C'est pas loin en tout cas lorsque vous êtes au niveau des sapeurs-pompiers. Autre chose pour l'acte 7, de très belles innovations. Vous en avez entendu parler lors de l'acte 6. Nous vous apportons des précisions, hein, de petites précisions à chaque fois. Donc, faut toujours être à la page quand ça concerne l'instant masso. Il y a peut-être quelque chose à savoir, de petites modifications. Est-ce que je suis à la page? Est-ce qu'on me questionne concernant la masso? Moi qui suis là depuis l'acte 1, est-ce que je serais capable de répondre? Moi en tant que, comment je vais dire, ambassadeur? En tant que petit communicateur, hein, on va mettre ça comme ça, petit communicateur de la masso au quartier, est-ce que j'ai les bons éléments? Parce qu'au lieu de se tromper en donnant une information qui n'est pas ça, on va laisser, d'accord? Mais puisque vous êtes de bons champions, vous êtes des champions lorsqu'il s'agit de parler de la masso autour de vous, quand on vous pose la question, vous avez des éléments parce qu'à chaque émission, en début d'émission, vous avez cette phase qui vous permet de vous mettre à la page. Donc, je parlais de ces innovations déjà connues à l'acte 6, des précisions à apporter. Ça concerne justement Masso Garantie Santé. Masso Garantie Santé. Vous en avez entendu parler également de ce plafond d'1 million de francs CFA valable, qui sera valable pour le mutualiste bénéficiaire. Et ce mutualiste bénéficiaire doit pouvoir profiter de son plafond d'1 million de francs CFA au complexe hospitalier La Mamu. Et ça, c'est valable pour l'acte 7. Donc, si vous êtes intéressé par Masso Garantie Santé, qui est un produit spécifique, voilà, c'est qu'il n'exclut pas du tout Masso classique qui a 26 000 francs CFA. Vous avez Masso Garantie Santé qui vous permet de contribuer à hauteur de 50 000 seulement et de profiter d'un bon package concernant certaines maladies incurables. Pensez à vos parents qui sont diabétiques, vous souscrivez simplement 50 000 francs CFA et vous bénéficiez d'un plafond d'1 million de francs CFA. Vous avez cette maladie-là et bien d'autres encore. Ce ne sont pas les seuls, ce n'est pas les seuls éléments qui entrent dans ce package-là. Mais les éléments à savoir, vous les avez. Autre produit spécifique, autre produit particulier, vous avez, oui Romuald, vous avez Masso Bourse Academy. Voilà, là, montant de contribution, 100 000 francs CFA. C'est rien devant 3 ans. À fréquenter gratuitement. 3 ans pour vos enfants. 3 ans pour un mutualiste, si vous voulez, à fréquenter gratuitement. Après seulement 100 000 francs CFA. On parle bien de l'Institut Universitaire Bissaï qui est situé à Garage de Chevaux. Vous connaissez le style de formation, voilà, qui sort de là. 80% de pratique, 20% de théorie, c'est une réalité. Et une facilité d'intégrer le monde de l'emploi. Lorsque vous sortez, vous devez être apte parce que c'est une formation vraiment de qualité que votre enfant, votre étudiant doit recevoir de ce côté-là. Ce sera également par tirage au sort. Donc, le mutualiste peut choisir d'être dans les 3 Masso, Masso classique, Masso garantie santé ou Masso Bourse Academy. Ça dépendra de vous. Les avantages de Masso classique demeurent, vous les connaissez, ces avantages-là. 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

0: Une histoire de cœur en cage entre Charlotte Dipanda et Singila pour vous offrir un après-midi agrémenté de thématiques, mais de musique aussi, pour vous permettre d'être au calme, vous permettre vraiment de penser à des choses positives pour le reste de la semaine, de penser que le meilleur arrive. Pensez que derrière se cachent les difficultés, mais devant, c'est le bonheur. Oui, la vie est faite comme ça. Il n'y a pas que de bon, mais il y a aussi de mauvais. Voilà pourquoi, chaque après-midi, nous vous permettons de souffler, de penser à ce qui est bien, de penser à ce qui est soft, de sourire, même quand la situation semble difficile, de s'arrêter de dire « mais attention ». Rien n'est terminé tant que je suis vivant. Même si on venait de vous cambrioler, agresser, vous venez de perdre de l'argent, madame vient de partir, monsieur vous a largué, vous venez de perdre un être cher, c'est difficile de le faire. Mais on peut s'arrêter en disant, mais attends, la vie c'est quoi quand je suis encore vivant? La vie c'est quoi quand je suis encore vivante? Oui, trouvez la force au fond de vous de sourire. J'espère pouvoir vous aider à ce niveau-là. Trouvez la force de sourire à la vie. Trouvez la force de vous dire que demain sera meilleur. Dites-le en pensant sérieusement. Il dit dans un moment de trouble. J'apprécie beaucoup les gens lorsqu'il y a la tempête, vous comprenez dans quel sens je veux dire. Lorsqu'il y a la tempête, lorsqu'il y a des moments difficiles, parmi plusieurs, vous trouvez quelqu'un dans son coin là-bas. Vous avez l'impression que cette personne est insensible, que cette personne est même extraterrestre. Cette personne n'est pas du tout émotive. Au contraire, cette personne a choisi de dire « moi je pense que ça va passer ». Je pense que c'est Dieu qui maîtrise la situation. Je pense que demain sera meilleur. J'espère que je parle à quelqu'un. Je sais pas, mais je parle quand même. Elle est avec nous et au téléphone, il y a quelqu'un. On va quand même saluer cette personne sur la 2. Allô?
1: Raïssa Bosco.
0: Oui. Appelez-moi comme vous voulez. Même si c'est Dorine, moi, il répond seulement.
1: Le fils de la promesse.
0: Le fils de la promesse, c'est Isaac.
1: C'est demain.
0: Ça va?
1: Tout le temps, j'entends la voix de Raïssa Parker. C'est cette voix-là qui nous retient encore à Yaoundé.
0: Zama. Sentez-vous retenu.
1: Je suis toujours flatté quand je sais que dans l'après-midi, je vais écouter la voix.
0: La flatterie, là, un peu élevée.
1: Voilà, donc cet après-midi, je tenais tout simplement à saluer tous les efforts que vous faites de ce côté.
0: Merci beaucoup.
1: Oui, peut-être. Toutefois, même intervenir à la terre aux différentes questions que vous avez posées, je voulais plutôt intervenir sur la première page, la première partie de votre émission qui consiste à informer sur Masso.
0: D'accord.
1: Il faut dire déjà que nous qui sommes dehors, qui sommes en route, voilà, nous essayons au maximum de faire des sensibilités concernant Masso.
0: D'accord. Merci.
1: Oui, donc, je me tiens véritablement en tant qu'un ambassadeur pour communiquer sur Masso.
0: C'est bon, bravo. Merci de communiquer.
1: Oui, bon, maintenant, ce que j'ai pu rencontrer sur le terrain, oui, ce sont des personnes, je ne sais pas ce qui s'est passé, mais ça peut rejoindre ce que j'ai entendu le responsable du pôle de communication, là, je crois que c'est... Jean Patient là.
0: Oui.
1: Oui, qui parlait bien sûr des personnes qui ont été peut-être un peu malhonnêtes en ce qui concerne les autres qu'on les a faites. Mmh. Et maintenant, leur meilleure mission, c'est d'aller saboter Renapo. Je vous parle parce que j'ai eu à rencontrer des personnes qui ont une très mauvaise image de Renapo à cause de ce qu'on leur a dit.
0: Isaac, tu sais ce qu'on va dire?
1: Oui.
0: C'est leur problème. D'accord?
1: Oui, donc...
0: Non, attends. Tu as parlé, non? Voilà. On dit simplement, c'est leur...
1: problème.
0: À tout à l'heure, mon frère. C'est vraiment leur problème. Hein. Chacun fait sa part. Chacun sait ce qu'il fait avec le cœur. Chacun sait ce qu'il fait avec amour, avec le Saint-Esprit, avec Dieu. Voilà. Donc, chacun a sa tâche sur la terre, non, mon cher Isaac. Au 640 61 38 42, le 671 15 73 21, cette beautiful girl, cette beauté, nous a retrouvé Dorine. Bon après-midi.
2: Merci beaucoup, Raïssa. Bon après-midi à toi également. Tu sais, je déteste être appréciée et être valorisée. Je suis toujours cette personne humble, cachée. Et j'aimerais continuer à être ainsi, vraiment, parce que pour moi, la beauté, vraiment, c'est rien du tout. Hein. Le reste là, le décor là, c'est rien du tout.
0: Oui, alors.
2: Ce qui compte le plus, c'est de servir.
0: Bon, ce qu'on va faire désormais, dès qu'elle arrive, on dit quoi? Parce que vous dites comment est-ce que tu es là, j'ai saturé Dorine. Apparemment, elle aime même être saturée. Dès que tu dis, je vous présente la grande dame, et toi, elle dit, ouais, maman. Désormais, dès qu'elle vient, la petite fille là, assise,
2: oui.
0: Saluez-la. Ça là, ça va. Hein?
2: C'est mieux.
0: D'accord. La petite fille est assise.
2: Oh là là.
0: C'est quoi oh là là maintenant? La petite fille là, elle est là. Moi, ils sont même pas.
2: On va pas continuer jusqu'à la fin.
0: Ah bon?
2: Là.
0: Je vais pas tenir.
2: Non, tu vas pas tenir.
0: D'accord. En même temps, ce que je fais, c'est naturel et ça vient comme ça. Moi, j'aime valoriser les gens autour de moi. Voilà, j'aime vraiment montrer le savoir-faire des autres. On dit, célèbre les autres et tu auras. Voilà, partage la joie des autres et tu recevras tes bénédictions en retour.
2: Exactement.
0: T'as pas besoin d'être jaloux ou jalouse de ce que ton voisin fait, de comment il avance. Tu connais pas ses grâces, tu connais pas ses missions sur la terre. Ma belle, tu vas bien, n'est-ce pas?
2: Oui, ça va, je vais bien.
0: Ta mère participe à un concours pour gagner beaucoup d'argent. Et c'est toi qui dois poser la dernière question. Quelle serait cette question, ma chère?
2: Tu sais, les parents oublient souvent très vite hein, l'âge de leur enfant.
0: Ah bon?
2: Oui. Maman, quel âge est? Surtout si c'est papa, il va oublier.
0: Les hommes ne connaissent pas les âges.
2: Non,
0: on dit quoi?
2: Les âges.
0: L'année de naissance de leurs enfants.
2: C'est mieux.
0: Bon, certains, la majorité. Vous ne connaissez pas l'année de naissance de vos enfants. Si c'est une question à un concours, vous allez perdre.
2: On va perdre.
0: Le nombre d'enfants, vous pouvez même oublier aussi. Tellement
2: non,
0: ils en
2: réfléchir.
0: Ont.
2: Il va commencer à compter vraiment avec Géraldine. J'avais eu deux. Avec lui, il va compter, il va perdre.
0: Il va perdre. Mais c'est la question que tu as demandé à maman.
2: Exactement.
0: Ton âge.
2: Alors,
0: pourquoi poser une question où tu es sûre qu'elle va perdre?
2: Non, elle va perdre.
0: Tu veux qu'elle perde?
2: Non, pour autre chose, elle sera capable de répondre. Hein.
0: Oui.
2: Mais pour ça, elle va perdre.
0: Quelle question poserais-tu à quelqu'un qui t'a brisé le cœur?
2: Pourquoi tu m'as fait ça?
0: Non, c'est une question pour le concours, pour voir si...
2: Ah, quelqu'un qui m'a brisé le cœur? Quelle question?
0: Quelle question poserais-tu à quelqu'un? C'est un concours. Et si la personne trouve, la personne gagnera 10 millions de francs CFA, plus même. Et c'est toi qui as la dernière question.
2: Quelles sont tes origines?
0: La personne ne connaît pas ses origines.
2: Oui, il y a des personnes qui ne connaissent pas.
0: Azama.
2: Je t'assure.
0: D'accord. Ils ne
2: connaissent pas leur origine.
0: On va revenir pour les questions. Au téléphone sur la une. Allô?
3: Oui, ma princesse.
0: Oui.
3: Non, je finis mon crédit, mon bébé.
0: Qui veut finir ton crédit?
2: Oui, ma princesse.
3: Non, non, mon bébé, non. Tu vas encore finir tout le petit truc qu'on a.
0: On a, hein.
3: Oui, madame.
0: On dit que JB a gagné l'argent à la masso. Tu dis que...
3: Oh. Moi, je n'ai rien gagné. Non.
0: Ouais.
3: Ah, comme il a gagné l'argent, là, tu vas me rappeler.
0: Ouais, Seigneur.
3: Oh, je m'excusais. Je sais que ma personne demande, tu dois d'abord demander ses origines. Les origines. Donc, comment passer? T'as un lien spirituel, hein? Oui!
0: D'accord.
3: T'as un lien spirituel, ne joue pas avec ça.
0: Accueillons.
3: Oui, ma personne.
0: Ta mère participe à un concours ou pose-lui une question? La dernière question.
3: Ma mère?
0: Oui. Ta mère participe à un concours pour gagner...
3: Non, ma mère, je ne peux pas la poser une question.
0: Tu ne poses pas la question à ta mère.
3: Non, ma mère, vraiment, c'est une mère très sérieuse, j'ai jamais vu au monde.
2: Non, mais
3: c'est
2: un jeu aussi.
3: Je permets aux autres mères de ressembler à ma mère.
0: Ouais.
3: Oui, vraiment, ben,
0: on pas s'excuse. Pas
2: ouais,
0: oui, non, on
3: ça,
0: s'excuse d'avoir posé...
3: Tu as fait raison de t'excuser.
0: Non.
3: Oui, parce que ma mère me coûte trop cher.
0: On s'excuse.
3: Okay.
0: De faire.
3: L'excuse acceptée. Hein. Oui, l'excuse acceptée.
0: On s'excuse d'avoir posé la question à ta mère.
3: Hein. Ouais, dis bonjour à ma personne qui est là.
0: Ouais, Seigneur. Le prince accueillant. Porter le sac à main, porter le sac. Toi-même t'es excusé de m'appeler bébé. Porter le sac à main de madame. Non, non, allons-y.
3: C'est le jour que tu vas me dire que c'est fini entre nous.
0: C'est fini.
3: J'abandonne l'espoir.
0: C'est fini.
2: Abandonne déjà.
0: Abandonne. Que penses-tu? Oh, accueillant.
3: Ça va, j'ai compris.
0: On va rester concentré. Hein.
3: Oui.
0: Qu'est-ce que tu penses d'un homme qui porte le sac à main de sa femme?
3: Bon.
0: Même là aussi, on s'excuse.
3: Oui. Allô?
0: Allô?
3: Je dis que pour le sac à main, c'est pas très bien. Mais si c'est un sac qui pèse, si tu veux pas que la maman, la mère porte le sac qui pèse, d'accord?
0: Elle a porté les pieds.
3: Dès que tu arrives là où vous voulez arriver, tu la danses. Voilà, là, c'est clair. Même si tu tiens, ça ne dérange rien. Mais il y a un symbole qui passe dedans. Porter un petit sac à main de madame, tu veux réfléchir quoi? Tu veux que madame devienne père à ton endroit? Non, il faut être prudent. Si ce n'est que le sac, il n'a pas besoin de porter le sac de madame et voir si ça peut me ressembler ou pas. La seule chose que j'ai fait, tant tout petit, c'est qu'on m'a envoyé d'aller allumer la cigarette. Je suis allé allumer, j'ai fait comme. Pas allumer avec ma bouche, hein. J'ai essayé comme, à côté là, moi,
0: la
3: à 5 mètres,
0: à
3: 1,5 mètre que je pose comme ça ma bouche. Ça m'a énervé que depuis ce jour-là. Tu me dis quand d'allumer que ça a commencé comment?
0: À tout à l'heure.
3: Voilà, ok.
0: Prends tes médicaments accueillants. À tout à l'heure. Sur la 2. Allô?
3: Allô?
0: Allô?
3: Oui, allô, maman?
0: Oui.
3: Bon après-midi, ma chère Aïssa.
0: Mon cher William Gongan.
3: Je salue Dodo qui arrive en studio.
0: Mm-hmm.
3: Et mon ami Akian qui vient de passer, ainsi que la femme de l'auditeur.
0: Vraiment?
3: Oui, ma chère. Dernièrement, là, mon ami Akian m'a demandé pourquoi mon nom est là, beaucoup dans sa bouche comme ça. On s'est vu quelque part, là, il m'a dit, mais ma princesse, ton nom est là, beaucoup dans sa bouche, pourquoi?
0: Qui laisse?
3: Il faut que tu lui réponds en live.
0: Qui laisse? Dis que tu es mon très cher.
3: Oui.
0: Voilà.
3: Bon.
0: Allons-y.
3: En entrant la thématique, porter le sac de sa femme.
0: Mm-hmm.
3: Bon, ça c'est le homme qui veut, ça va être la galanterie ou bien c'est quoi. Et cet homme, quand tu vois un homme avec le sac de femme, ça donne quoi?
0: Toi-même dis nous.
3: C'est bizarre, non?
0: C'est ce que tu dis.
3: Donc quand quelque chose est bizarre, vraiment.
0: Donc tu n'as jamais porté le sac de madame parce que c'est bizarre.
3: Je porte ton sac pour voir comme maman, je suis une femme pour porter le sac de femme.
0: Même prière.
3: Je porte ton sac, ça pèse, ça combien de kilos?
0: D'accord.
3: Ton sac ne pèse pas. Donc, tu as même un mètre, Si elle me dit d'arrêter le sac parce qu'elle se sent en danger, c'est encore autre chose.
0: D'accord.
3: Peut-être là où on arrache les sacs. Là, ça se comprend.
0: D'accord.
3: Mais porter le sac pour marcher avec comme certains le font en route. Parce qu'il y en a d'autres femmes qui exigent ça. Hein. Et ça, avec toi, tu vas porter mon sac. Arrête mon sac. J'ai déjà vu ça. J'ai déjà vu cette scène. Vraiment, c'était vraiment bizarre. Et le gars était tout petit aussi. Il a pris le sac de la femme, mettre sur son épaule et dit que ça, c'est quoi ça.
0: D'accord. L'attitude des gens dans l'éveillé. On va laisser comme ça. Oui, l'attitude des gens.
3: Dans les deux, vraiment. C'est nos jeunes frères, là, non? Tu n'y as pas. Être jeune maintenant, dans le deuil, c'est comme si le deuil, c'est un endroit de rencontre ou bien de séduction et tout ça. Tu vois une belle jeune fille, elle est sexy, en noir, sexy. Elle s'est exposée, les cuisses et tout ça. Je ne sais pas si, au lieu du deuil, c'est le moment... Grand Dieu pour séduire les hommes, je ne sais pas trop. Mais on remarque que nos jeunes sœurs là, elles se font très belles, elles mettent les tatouages, le maquillage et tout ça pour aller dans les deuils.
0: D'accord, merci.
3: Et aussi l'attitude de ceux qui discutent la nourriture dans les deuils là. Bon, moi déjà pour manger derrière le deuil, ça me fait un peu de la peine, ça se fait un endroit de tristesse. Maintenant, je vois les gens se discuter la nourriture. Non, tu vois, on pleure le repas là-bas. Avant de donner même l'ordre d'aller se servir, ouais, les gens sautaient dans le buffet, chacun charge le sac, on en balance.
0: Ça va à dire.
3: C'est un peu ça. Mais... c'est un peu ça qui me choque, tu vois.
0: Laisse comme ça, à tout à l'heure.
3: Ok, à tout à l'heure, ma
0: voilà. Il parlait de l'habillement de certaines femmes, les maquillages, l'attitude lorsqu'on veut déjà manger lors des deuils, hein, les vœux de corps ou alors... l'éveillé ou même l'enterrement sur la une, l'un des meilleurs auditeurs de l'année 2025. Il est avec nous, c'est toi Guy Alain.
3: les bonnes habitudes ont aussi la peau dure. On disait les sales habitudes ont la peau dure, mais je constate que les bonnes habitudes ont aussi la peau dure. Bonjour,
0: bonjour
3: Raïssa, Dorine.
0: Bonjour.
3: Merci. Bonjour Dorine, Raïssa.
2: Merci.
3: Je dis bonjour aux techniciens qui nous accompagnent.
0: Romuald.
3: Le Romuald et Koumé. Et à nos 115 millions d'auditeurs.
0: Merci Guyel.
3: Je suis du retour.
0: Bon retour.
3: Dire ici que porter le sac où la femme te fait porter un sac, c'est une femme qui ne te considère pas. Oui, certaines femmes le font pour montrer à son entourage, celui-ci c'est mon porteur de sac. C'est quelqu'un qui n'est pas considéré, qu'on fait porter le sac. Est-ce que vous pensez, est-ce l'instant que vous pouvez pour faire porter le sac à quelqu'un que vous considérez? Raïssa, parce que vous pouvez faire porter le sac à un monsieur que vous considérez.
0: Moi, j'ai pas envie de dérouter le débat. C'est pourquoi je réponds pas.
3: Non, moi, je demande aussi ça à Dorine.
0: Non, on va répondre tout à l'heure. Tout à l'heure, je vais donner la parole.
3: Vous verrez, ces jeunes garçons, leur fait porter le sac. En fait, c'est une petite plus mature même que c'est le garçon qui veut montrer aux environs ou à l'environnement que celui-ci, c'est mon petit dame. C'est mon porteur de sac. Et ne vous inquiétez pas. Oui, c'est ça.
0: D'accord.
3: Vous pensez que vous pouvez être ensemble avec un monsieur, comme dit Alain, tu me tiens le sac. Non, prenons les ventes. À chaque seigneur, à chaque honneur. Bon, maintenant, l'attitude des gens dans les deuils, il faut donc souligner que cette attitude de certaines personnes dans les deuils, on peut souligner, certaines personnes, quand vous avez deuil, ils ne sont pas là pour pleurer avec, ensemble avec vous. D'autres sont là peut-être pour manger, d'autres sont là pour danser. Avant, on ne dansait pas au deuil. Dernièrement, j'ai vu les gens danser au deuil. Un jeune fille qui est couché, mais les gens dansent. Ils sont très contents. D'autres disent que la nourriture, on vous rappelle, moi, je n'ai pas encore bu, je n'ai pas encore mangé, je ne sais pas. Qu'est-ce qu'il faut faire pour que la mentalité change ou cela change? Bonne émission à vous, je pourrais vous guérir.
0: Merci Guyala et bon retour, beaucoup de courage. Lui condamne ceux qui arrivent. Parfois, ils ne connaissent même pas qui est mort. Vous êtes là, vous ne connaissez même pas qui est mort. Vous êtes assis. On dit qui est mort. C'est une femme là, alors que c'est un homme. Ouais, Seigneur. Il dit qu'il condamne aussi certaines musiques qu'on met, on diffuse dans les deuils. Hein, des chansons vraiment, on dirait un moment de joie, alors que c'est un jeune enfant, c'est un jeune qui est parti. Il a aussi condamné des gens qui arrivent et se plaignent de n'avoir pas à manger. Vraiment, je suis très d'accord aussi à ce niveau. Ma chère Dorine, avant de repartir au téléphone pour nos auditeurs, un homme qui porte le sac à main de sa femme en public, du moins quand on porte, c'est forcément en public. Pour toi, c'est normal ou pas du tout?
2: Tout à fait normal. La femme peut mal se sentir. Et elle demande du coup à son partenaire de l'aider à porter le sac. Ou alors, ça peut faire preuve de galanterie. Oui, je porte ton sac, je ne sais pas, on est ensemble, je porte ton sac. Ça peut faire preuve de galanterie. Ou alors, la femme est mal à l'aise, ou bien elle est dans un état un peu critique. Du coup, la personne peut arrêter le sac.
0: Voilà, donc, même si elle n'est pas dans un état critique, bien que ce soit grave de le dire... Si elle se sent bien, on marche simplement, on discute.
2: Pourquoi pas?
0: Il peut porter.
2: Oui, bien sûr.
0: C'est galanterie.
2: C'est la galanterie, tout
0: simplement. C'est la romance.
2: Oui.
0: Les hommes qu'on a écoutés depuis pensent que c'est très rabaissant.
2: Non.
0: C'est très irrespectueux de donner son sac à son homme. On vous traite de porteur. Hein, on vous traite de mougou.
2: Non,
0: on vous traite
2: du tout,
0: de tout. Et...
2: Des fois, quand un homme porte le sac d'une femme, des fois, il estime que nous sommes dans un endroit assez dangereux. Donc, du coup, si moi, j'arrête le sac à main, ce sera facile pour toi de ne pas être arraché, de ne pas arracher ton sac. Les bandits ou bien les motomanes qui passent généralement, ce sera facile pour toi qu'on n'arrache pas ton sac. Mais entre mes mains, voilà, ce sera difficile.
0: Même si les bandits peuvent te dire, tiens fort ton sac. Donc, prends soin toi-même de ton sac parce qu'ils ne se voient pas en train de...
2: Oui, ils peuvent le dire. Hein,
0: de porter ton sac, de ça à ta place.
2: Porter le sac d'une femme, vraiment, ça ne fait pas de mal à quelqu'un.
0: Pour eux, ça fait du mal.
2: Oui, pour certaines personnes, pour certains hommes, ça fait du mal.
0: En le portant, qu'est-ce que ça renvoie chez la femme? Il est gentil? Il est attentionné?
2: Bon, l'attention, non. Et la gentillesse, vraiment. C'est juste un plaisir. ça envoie juste un plaisir chez la femme de savoir que son homme peut aussi arrêter son sac.
0: Sur la une, JB, bon après-midi.
1: Vraiment, comment tu peux faire attendre le porteur?
0: Nous sommes mercredi, JB. Le porteur, bienvenue.
2: Ne sois pas long capricieux.
1: Les clients et les autres sachent que c'est moi maintenant.
2: C'est toi.
1: C'est mon heure de gloire. C'est mon tour. Tu vas chanter comme Blanche Bailly. C'est mon homme.
0: C'est mon homme. Cherche ta part. S'il est foiré, c'est ta part.
1: Alors, si ça te fait mal, c'est ta part.
0: Allons-y, JB.
1: Mais c'est que ça fait pas mal à Dodo.
0: Oh.
2: Non, du tout. Hein.
1: Elle est belle. Elle est intelligente. Elle est bien installée. Elle est. Je dis encore.
0: JB, il te reste 45 secondes.
1: Ça va, Jacques. Un bon après-midi à l'équipe technique, à vous, à tous ceux qui sont passés avant, qui vont venir après. Si elle veut que ma mère paye, je vais lui poser la question, si je suis vraiment le fils de mon père.
2: Okay.
0: Si tu veux qu'elle perde.
1: Si elle veut qu'elle perde.
0: Non, si tu veux qu'elle gagne.
1: Bon, si elle veut qu'elle gagne. La femme n'oublie jamais qu'il t'avait rencontré où. Et il t'avait dit quoi la première fois.
0: Très bien.
1: La femme n'oublie jamais le côté là.
0: Que penses-tu d'un homme qui porte le sac de sa femme, sac à main?
1: Sauf si je sais qu'elle a l'argent dedans.
2: Ah.
1: Elle était à la réunion avec Pâques, elle a bouffé 2 millions là. Voilà. J'arrête ta porte. Parce que les gars peuvent passer sur la moto. Parce que les gars, bon.
0: Sans ça, tu ne portes pas. Sans ça, tu n'es pas du tout intéressé.
1: Vraiment. Toi-même, tu vois ça comment.
2: Maman mia.
1: Donc, il y a des exceptions. Il y a l'argent dedans, ou alors on est sorti en rentrant, tu ne te sens pas bien, un truc comme ça. Mais pas que tu es bien, toi-même, avec les ongles comme ma part. Tes mains et tes yeux sont à l'intérieur du téléphone. Le toto porte le sac, il n'est pas où. Réveille-toi, et on va couper.
0: Ça marche. Il nous reste 20 secondes, l'attitude des gens dans les deuils que tu n'aimes pas.
1: Les gars qui se comportent mal dans les veillées des gens là, c'est parce qu'ils n'ont pas encore vu un cercueil placé dans leur salon chez eux.
0: C'est ça aussi.
1: Parce que le jour que tu vas voir le cercueil placé au centre de votre salon, tu vas comprendre que de l'autre côté où tu assistes souvent, ce n'est pas les soirées, ce n'est pas les fêtes.
0: Je t'ai dit.
1: C'est le deuil vrai. Et tu seras à la même position où on va te dire, depuis que je suis là, il n'est pas encore bu. Il n'a pas mangé. Il dit, il n'y a rien ici.
0: C'est quel deuil fade ça?
1: C'est quel qualité de deuil comme ça? Et puis qu'on chante le mollet là, il n'y a rien. Le jour que ça tente ton tour, on va venir faire la même chose.
0: Donc
1: moi, je crois qu'il va falloir reconnaître, avoir un peu d'humilité.
0: De compassion pour les autres.
1: De la stricte réalité.
0: Merci,
1: un
0: Julie.
1: Un bon après-midi à Romuel.
0: Non, c'est Romuel. La fin du mois
1: Romuel,
0: est finie.
1: Romuel, on l'appelle comme ça, la fin du mois.
0: Non, la
1: Romuel.
0: Fin du mois est passée. À tout à l'heure.
1: Le jour que t'as tué, elle appelle moi par le nom de son père. Écoute-moi.
0: À tout à l'heure, Julie.
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0: On va partir au téléphone sur la 2, c'est le Patriarche Maréchal.
5: Au téléphone, je viens.
0: D'accord, il dit qu'il est au téléphone, il vient. Patriarche? Allô, Patriarche? Oh... Il voulait chasser la petite fille, j'imagine, sa petite fille. On l'embrasse très fort, la petite fille. Hein. Il voulait chasser la petite que va d'abord, grand-père
2: au téléphone.
0: On prend donc sur la une, allô?
6: Bonjour, Harrison.
0: Bonjour.
6: Bonjour, Dodo.
2: Merci.
6: Oui, c'est le président Guilou qui appelle.
0: Président Guilou.
6: Oui. Voilà. Je suis à votre écoute dedans. Posez-moi les questions, je réponds.
0: Ça va bien d'abord?
6: Je vais bien, merci.
2: D'accord. Tu as mangé? L'autre là, il n'a pas répondu.
0: Dodo, demande si tu as mangé.
6: Je n'ai pas encore mangé. Si elle veut m'inviter à manger, je suis prêt.
0: Ça va aller, hein. Bois un peu d'eau d'abord.
6: Mieux de vous.
0: Guilou.
6: Oui, mon père, ma mère.
0: C'est qui est mon père, ma mère.
6: C'est non, ma mère, j'ai dit.
0: D'accord. Tu as apporté le sac de madame.
6: En me vantant même.
0: Oh.
6: J'adore ça.
0: Oh là là. Oh, ça me rabaisse. Si tu as 1m50, tu auras 1m50.
6: Je suis toujours le premier à réclamer à porter ce sac.
0: Voilà. C'est ton sac. C'est le sac de ta femme. Bon, je ne prends pas cette question.
6: Raïssa.
0: Oui, mon cher.
6: Si vous voyez un homme sur le sac, c'est un homme qui n'est pas sûr.
0: Il se reproche de jeter beaucoup de choses, non?
6: Oui, il se reproche de beaucoup de choses.
0: Qu'est-ce qu'on va dire?
6: Et ce que je dis là, madame, écoute, elle peut appeler les témoins, parce que là...
2: Pour le sac.
6: Comment, je suis avec elle pour le sac, comment?
0: Vraiment. Qu'est-ce que ça fait qu'est-ce que ça te fait de porter même, d'abord?
6: Bon, moi, je dis, ça fait juste plaisir de porter et rassurer, madame, que vraiment... Tu es l'homme idéal, l'homme qu'elle a épousé, c'est un homme... je suis d'abord très sérieux,
0: oh.
6: Fidèle en elle-même.
0: Tu es fidèle? Il dit qu'il s'appelle fidèle.
6: fidèle plus.
2: Plus.
0: Ah, tu t'appelles fidèle plus.
6: Le fidèle plus.
0: Ok, Guilou fidèle plus.
6: Exactement.
0: Voilà. Tu dis que porter le sac à main de madame ne change en rien sur ta qualité d'homme fidèle, engagé et sérieux. Voilà. L'attitude des gens qui t'énervent dans les deuils.
6: Oui, l'attitude des gens dans les deuils. Vous voyez, aujourd'hui, on va au deuil pour se lamenter. Mais vous voyez, les gens, certains, là, te disent, je n'ai encore rien bu, je n'ai encore rien mangé. Vous voyez, les gens qui viennent au deuil, en tenue de soirée et avec des lunettes noires dans la nuit.
2: Avec les plastiques.
6: Avec les plastiques, on bagarre comme si on était à une fête, alors que c'est parfois très triste de même se retrouver. Parfois même, je crois que quand on prend un refroidissement dans la nuit, juste parce qu'on voit la nuit qui est très longue, et on se dit, sinon vraiment, je n'aurais même pas souhaité qu'il y ait des nourritures à boire dans les deuils. Parfois, c'est triste. C'est parfois très triste.
0: Quelqu'un m'a dit que tu veux gâter. Qu'il n'y ait pas de nourriture à boire.
6: Et quand je dis ça, il y a mon vice-président qui vient de passer hier à l'heure. Il a dit des choses que les gens se comportent comme certains étaient des gens dansent. Et il y a aussi nos DJ à un moment, on vous appelle de venir jouer la musique pour nous accompagner. Ils se mettent à ma couche, le mollet. Et vous voyez, quelqu'un a pris 3-4 billets, c'est tout assez dans la chambre, ça va pourquoi est-ce que je vais venir.
0: Asia. Guilou?
6: Oui, ma mère.
0: Avant de partir, ta mère participe à un concours pour gagner beaucoup d'argent. Et c'est toi qui dois poser la dernière question. C'est quoi la question? Quelle serait cette question?
6: Je ne vous ai pas bien saisi là.
0: Ta mère participe à un concours pour gagner beaucoup d'argent.
6: Oui.
0: Tu dois poser à ta mère la dernière question pour permettre à maman de gagner. Quelle est cette question?
6: Je vais poser la question à ma mère si je suis vraiment le fils de mon père.
0: Vous doutez? Ah oui, c'est simple. Oui, je comprends. Oui, je comprends. Ah, oui, ça paraît très simple. Maintenant, si c'est pour poser la question à quelqu'un qui t'a trahi, Guilou.
6: Quelqu'un qui m'a trahi, je vais lui poser la question de savoir est-ce qu'il est vraiment quelqu'un de cœur? Est-ce qu'il a un cœur? Parce qu'il ne fait pas autre.
0: Ça, c'est pas une question, Guilou.
2: Il va te répondre qu'il a un cœur.
0: Ça, c'est pas une question.
6: Non. Peut-être que je ne peux pas bien saisir. Je m'en laisse.
0: À tout à l'heure. J'ai l'impression que vous ne comprenez pas cette question aussi.
6: Non, j'ai l'impression que c'est pas grave. Avec le colon là.
0: Ça va aller, Guilou. Ça va aller. À tout à l'heure.
6: Je vais revenir. Je reviens.
0: D'accord, à tout à l'heure. C'est pas grave. Le patriarche, on s'est coupé tout à l'heure. Tu essayais de dire à quelqu'un, on imagine à ta petite fille que tu étais au téléphone. Allô?
5: Ah, mais c'est ton arrière-petite fille qui ne fait que faire des caprices parce que midi, je vais l'amener en studio là-bas. Et tu vas passer au moins une semaine.
0: D'accord.
5: Elle perturbe déjà ma quiétude sur la montagne sacrée.
0: Asia.
5: Je salue Dodosino.
2: Merci beaucoup.
5: Tous ceux qui sont passés, particulièrement mon frère et ami Arkéan, sache que même quand il ne réagit pas, il te contrôle. Il te suit à la loupe. On commence par quoi, Tos?
0: Les attitudes des gens dans les deuils.
5: Les habitudes?
0: Les attitudes des gens. Lors des levées de corps, lors des veillées, des enterrements.
5: Ah, mais pourquoi voudrais-tu que je fasse un procès à ceux qui viennent au deuil?
0: C'est pas un procès, mon cher patriarche.
5: Mais toi, tu adores le Congo, ça. Moi, lorsque je vais au deuil, je parle de moi. Je n'aimerais pas parler des autres.
0: Oui.
5: Quand je vais à un deuil, qu'il soit avec corps ou sans corps, je pense le moment où moi aussi, cela m'arrivera. Je regarde. Allô?
0: Oui, tu regardes.
5: Il y en a qui viennent pour boire et manger. Il y en a vraiment qui ont vraiment de la compassion pour la famille. Donc ça va dans tous les sens.
0: Très bien.
5: L'autre... Sortons de là, s'il te plaît.
0: Que penses-tu d'un homme qui porte le sac à main de sa femme?
5: Allô? Allô?
0: Patriarche.
5: Portez quoi?
0: Le sac à main.
5: Je préfère encore porter le sac quand nous sommes au marché. Parce que là, il y a de bonnes victuailles qui vont faire de bonnes dégustations sur la montagne sacrée. Attends, on va à une cérémonie, je porte son sac à main, pourquoi? Mais il peut arriver qu'elle aille se mettre au petit coin. Je contrôle le sac, je le porte pourquoi?
0: D'accord.
5: Un patriarche maréchal?
0: Ça marche, patriarche. Merci beaucoup.
5: Allô?
0: Oui, patriarche.
5: Bon, mais beaucoup de courage et bon retour à mon frangin Guy Alain.
0: C'est noté. Merci, patriarche. Voilà. L'attitude des gens dans les deuils que tu trouves anormal, ma chère Dodo.
2: Bien sûr. Très anormal même.
0: Quelle attitude, par exemple?
2: Ces gens qui répondent au téléphone, les téléphones qui sonnent.
0: Surtout.
2: En longueur de journée, à la morgue, à la veillée, qui se lèvent n'importe comment. Oui, oui, je suis là, tu ne vois pas, tu ne me vois pas. Vous êtes au deuil.
0: Mais là, ça passe encore?
2: Non, ça passe pas.
0: Ah bon?
2: Vous êtes au deuil. Mettez ce silencieux. Si on est en pleine messe, il y a des gens qui boivent, même quand on est en pleine messe. Ils boivent, ils se permettent de boire, de causer librement. On est là, là, le prêtre est devant. Non, je mets le cœur.
0: Ne mets pas le cœur.
2: Des fois, il faut mettre le cœur parce que ce sont les choses qui arrivent au quotidien. On arrive dans des morgues, on est là pour pleurer. Tu vois quelqu'un qui est désespéré, qui ne sait même plus quoi faire. Mais tu es là comme si de rien n'était, comme si tu n'étais pas dans une morgue. Comportez-vous comme si vous étiez dans une morgue. Laissez même souvent vos téléphones. J'avais même parlé, j'avais mis, j'avais parlé de cette thématique quelque part là. Il y a un monsieur qui s'était permis de m'appeler et me dit que je suis un homme d'affaires. Si c'est qu'on m'appelle, du coup je vais sortir répondre, même si je suis au deux, même si c'est mon frère qui est couché, je vais sortir répondre.
0: C'est
2: non,
0: pas...
2: mais à un moment, on bloque d'abord le téléphone. On respecte d'abord celui qui est parti.
0: Ça dépend de l'instant. Est-ce que c'est la messe? Est-ce que c'est la veillée? Si c'est la veillée, on va rester
2: statique. Non, à la levée de corps.
0: À la levée de corps.
2: À la levée de corps.
0: Bon, le temps d'une levée, on peut...
2: quelques minutes.
0: C'est quelques minutes. On peut gérer, mais si c'est...
2: Rappelez-moi dans 15, dans 20 minutes, vraiment. Les hommes africains ou bien les Camerounais n'ont pas cette culture-là. Non.
0: De bien se comporter.
2: Que ce soit à la levée de corps, à la veillée, même dans les villages où on vous invite. D'autres viennent pour, je ne sais pas, calculer s'il y a telle sauce, s'il y a tel condiment.
0: Puisqu'on a le complément à la maison.
2: Je t'assure.
0: On veut chercher la sauce au deuil.
2: Non, c'est terrible.
0: Sur la une, est-ce que c'est le prince Akéan qui revient?
3: C'est bien lui. C'est bien lui, ma princesse.
0: Oui.
3: Non, attends, quand tu tentes quelque chose, tu tombes comme ça. Moi, j'ai confiance, ma princesse. Non, il n'y a pas de problème. Je voulais dire, il y a une attitude parfois que nous trouvons dans certains deuils. C'est très mauvais. Il y a des deuils ici que quelqu'un peut se couler là-bas. Mais les autres ont tué les gens pour les donner à manger. Oui, j'ai constaté ça. Oui, dans plusieurs endroits ici, surtout au centre. Et je me dis, par exemple, si
0: les autres
3: ne viennent pas, étant prêts, pour aider aussi le concerné qui est au deuil, pour qu'ils puissent vraiment avoir une bonne organisation, mais qu'ils comprennent qu'eux-mêmes aussi ont échoué.
0: Je dis, tu as dit quoi? Qu'il y a certains deuils où on se trie, à qui on va donner la nourriture, c'est
3: oui,
0: ça?
3: Oui, les deuils. Mmh. Ici, il y a ce... donc quand quelqu'un vient, c'est que c'est le père qui doit manger. Les gens vont tomber là-bas. Hein. Oui, les gens vont tomber là-bas. Donc, ils n'ont même pas un peu d'argent pour se retirer et manger un peu à côté, c'est mauvais pour eux.
0: Ouais,
3: oh, okay, en réalité, dans une deuil, lorsque ceux qui viennent au deuil viennent aussi pour accompagner le concerné du deuil.
0: Es-tu venu manger?
3: On regarde maintenant tout ce qu'il y a.
0: Tu es venu manger?
3: S'il y a un grain d'arrêt, c'est ma
0: présence. Est-ce que tu es venu manger?
3: Eh bien, bébé, mon bébé, parfois, il y a ce deuil qui t'arrive, que tu es coincé, tu dis, mais ça, c'est même quoi ça? La tête est troublée. Tu penses seulement ça, au deuil que tu te rends compte que tu n'as même pas mangé. Oui, et maintenant, quand il y a peut-être un grain d'arachide, on essaie de faire que tout le monde
0: on donne pas
3: de
0: ta part.
3: Ce grain d'arachide. Et non pas de faire de faire comme si tu connais ce mantel, tu le connais ce mantel. Ceux qui sont venus au deuil ne sont pas venus aussi t'accompagner. C'est une mauvaise organisation du deuil.
0: Donc,
3: ce n'est pas qu'on peut venir pour chercher de quoi manger.
0: Donc
3: aussi au deuil, on peut se retrouver que l'autre a oublié même de manger. Même quand tu peux en sortir, qui n'avait même rien à manger. Et tout à manger, ça fait du le monde.
0: Donc,
3: oui, mais toi... vraiment, tel est parti. Vraiment, ce n'est pas lui qui l'a tué. C'est comme ça. Il faut que les gens laissent un peu la chuchiter.
0: Donc, tu refuses la nourriture comme si c'est toi qui as tué le...
3: Mais voilà, par exemple, la maçon. Si quelqu'un meurt, il ne connaît pas comment ça se passe si rapide. Maintenant, quelqu'un meurt, qu'il est peut-être là, un pas vers la maçon. Maintenant, avant le petit tu comptes, il ne faut pas donner aussi à manger aux autres.
0: Ouais,
3: Akio. Il doit tuer encore les gens de les donner à manger.
0: D'accord, merci Akio.
3: C'est une mauvaise façon. Nous sommes ensemble, ma princesse.
0: Oui, chacun dit
3: ce qu'il... Ouais, ne pense pas que tout ce que tu as raconté là, ça va enlever quelque chose.
0: Laisse l'amour.
3: Il faut aider pour mes princesses à mieux comprendre comment on protège l'amour.
0: À tout à l'heure.
3: Ok, nous sommes ensemble.
0: Akio dit que Dodo, il n'est pas d'accord, il arrive au deuil, il ne mange pas. Pendant que vous dites que les gens sont au deuil pour disputer la nourriture, lui dit qu'il ne comprend pas. Vous servez ici, vous ne servez pas sur la table qui est à gauche. Vous servez son voisin, vous le sautez. Est-ce c'est lui qui a tué celui qui est couché?
2: Non, dis que tu as encore le boulot à faire. Continue de travailler. Tu es de la maison, tu vas manger.
0: Il ne comprend pas. Est-ce que son front est noir? Vous le sautez comment? Il est venu, il n'a pas mangé. Vous le sautez. S'il tombe là. Il est en colère, hein? Il est fâché. L'homme de 12 morceaux. Allô, sur la une.
7: Allô, bonsoir.
0: C'est pas l'homme de 12 morceaux, bonsoir.
7: Oui, merci de me recevoir dans votre panel. C'est la première fois que je participe.
0: C'est
7: Antoine de Padoue depuis Simalène.
0: Antoine de Padoue depuis Simalène.
7: Oui. Bonsoir à vous.
0: Merci, bonsoir. Vous êtes d'accord avec...
7: Je me sens interpellé, pardon, pas interpellé en tant que tel, mais le thème que j'ai suivi, bref, le sujet que je suis sur le DEI, m'a laissé, m'a donné aussi envie de donner ma part de contribution.
0: Voilà, donner alors.
7: Ok. Ok. Déjà, je ne sais pas, vous remarquez aujourd'hui qu'il y a certains DEI où tout le monde n'est pas convié, vous êtes d'accord avec moi, non?
0: Oui, on n'invite pas tout le monde, non?
7: Voilà, on n'invite donc pas tout le monde, pourquoi? Effectivement, parce que derrière le DEI, il y a d'autres esprits qui viennent pour, par moment, gérer ses caprices ou gérer. On parle du deuil. Au deuil, on ne vient pas pour manger.
0: Voilà.
7: Au deuil, on vient pour pleurer une personne qui est partie. Le deuil, c'est d'abord les pleurs. Le deuil, c'est une personne, c'est quelqu'un qui part, que nous accompagnons. Comment nous, je viens au deuil pour venir chercher à manger? Et vraiment, est-ce qu'on trouve ça sérieux? Il y a je me souviens, nous sommes un pays laïque où on voit il y a des traditions, des coutumes, des choses. Il y a des lieux où quand il y a deuil, on ne marche pas n'importe comment, on ne se bat pas n'importe comment, on n'entre pas n'importe où, on ne fait pas n'importe quoi.
0: C'est vrai.
7: Mais pourquoi? Maintenant, on parle de nourriture et on essaie de gérer ça comme si c'était... Non, on parle du deuil. Parce qu'après le deuil, il n'y a plus rien. Quand vous êtes mort, vous êtes mort.
0: C'est ça.
7: Fini.
0: C'est ça.
7: C'est nous qui restons donner des honneurs à votre personne. J'ai tout fait pour ne pas être long, mais j'ai envie de continuer un peu.
0: On vous accorde 30 secondes de plus.
7: On va avoir des cérémonies où, lorsque vous voulez même voir le con, vous interdit. Parce qu'on ne sait pas avec quel esprit vous venez. Je ne sais pas si vous... C'est des choses que nous voyons aujourd'hui. Donc, c'est à cause de cette attitude. Moi, je comprends aujourd'hui pourquoi, même si demain, j'ai une personne qui me tient au cœur, qui qui est couché. Et que j'ai une attitude d'une personne pendant, par exemple, au Molly, où une personne répond
0: au téléphone.
7: À un téléphone avec arrogance et tout ça, mais monsieur, je vous mets dehors.
0: N'est-ce pas?
7: Non, c'est même, je vous mets dehors. Je ne cause pas, je vous mets dehors. Puisqu'il y aura ce qui est sûr à la sécurité.
0: Mm-hmm.
7: Je connais ma personne. Je vous mets dehors. Vous me servez. Vous n'êtes pas là pour vos caprices, je ne sais pas quoi.
0: Très bien.
7: On parle du deuil.
0: Mm. D'accord.
7: Donc, j'ai.
0: Merci, mm-hmm. merci beaucoup. Antoine?
7: De rien, de rien. Okay.
0: Antoine?
7: Bon. Oui, oui, madame.
0: Est-ce que vous portez souvent le sac à main de votre femme, si vous en avez un?
7: Oh, sac à main, bien sûr qu'on porte le sac à main. Mais maintenant, mm-hmm. c'est pas dans le sens, comme quand vous parlez de sac à main. Je peux porter le sac à main de ma femme quand nous nous baladons, mais à mon service, je ne peux pas le faire.
0: Pourquoi?
7: Le service ne me permet pas d'avoir certaines choses à côté.
0: Mmh.
7: Il y a des choses qu'il ne peut pas avoir. Même mon propre enfant, il ne peut pas arrêter mon enfant même pendant qu'il travaille.
0: Mmh. Si, vous êtes...
7: Non, le sac à main, non.
0: Vous êtes un homme en tenue?
7: Non, tenue de... Quand vous dites tenue, c'est vague. C'est un homme qui travaille et que son service ne lui permet pas de faire tout ce qu'il veut. Mmh. C'est un service.
0: Mmh.
7: Moi, je n'aime pas trop le mot homme en tenue. Quand vous dites homme en tenue, c'est trop vague.

0: dit que elle veut déjà mourir, ça veut dire qu'elle a beaucoup d'argent dans le sac là, ça veut
1: Rien à
0: d'abord dire que le
1: voir.
0: sac là ne vous plaît pas. Commençons par là. Ça veut d'abord dire que, parce que quand le sac de madame est chic, tu
1: Très
0: portes,
1: beau.
0: tu es bien, tu es fière. Ah bon, ça dépend aussi. Quelqu'un m'a dit que je suis une femme. Je suis la une. Allô? Allô? Tombée du ciel. Tombée du ciel. Je veux bien tomber du ciel.
2: Pardon, salut pas dodo là-bas.
1: Merci.
2: Raïssa,
0: Oui.
2: vous cherchez souvent les problèmes.
0: Toujours.
2: Ma femme ne m'a pas donné à manger à la maison et qu'elle me donne son sac de portée. Je sais que ça pèse combien de kilos. Et je tombe en route, tu vas dire que quoi?
0: N'est-ce pas? Tu portes ou tu portes pas?
2: Il faudrait que je sache d'abord qu'est-ce qu'il y a dans le sac. Je peux porter comme ça alors que je porte la malédiction. Je vais dire que je pars avec ça.
0: Oh, malédiction sur ta femme, comme. Hein? D'accord,
2: Non,
0: donc
2: je
0: on ne
2: t'ai.
0: porte pas. Et l'autre thématique, l'attitude des gens dans les levées de corps ou l'éveillé, mon cher.
2: Non, mais les femmes aiment trop les milieux de Raïssa. C'est seulement là-bas qu'elles voient pour venir dire que mon passé est absolu. Ils n'ont pas le droit de passer.
0: Vraiment.
2: Ouais. Ce n'est pas le lieu où il faut venir se marquer. C'est un lieu de recueillement.
0: Très bien. Merci. Tomber du ciel et j'ai envie de dire bon retour, rafraîcheur royal. Bien de choses à toi.
2: Merci, merci. Non, j'ai perdu mon papa. Je l'ai enterré samedi passé. Donc,
0: Ah, toutes
2: c'est pour
0: nos
2: ça que je ne pouvais pas
0: condoléances.
2: comprendre.
0: Ah, d'accord. Toutes nos condoléances, tomber du ciel.
2: Merci.
0: Voilà.
2: Bon, un bisou à tout le monde.
0: Bisous, bisous, mon cher. Robial, ça t'arrive de porter le sac à main de madame? Ulrich? Voilà, Ulrich dit qu'il porte. Romuald, ça va? Il m'a chassé, hein. Je vous dis alors, il m'a chassé. Sur la une, Fongamberla.
3: Raïssa, bonjour.
0: Oui, bonjour.
3: Je salue Dorine.
1: Merci.
3: Romuald et Ulrich se sentent salués.
0: Ouais, super.
3: Et tous les auditeurs, sentez vous saluer. Raïssa, moi, je vais directement dans les thématiques. Moi-même, si j'ai un sac à dos, je marche en route avec Madame Popoté.
0: Oui.
3: Pourquoi vous voulez que la galanterie
0: Oui.
3: soit seulement pour
0: On
3: vous, les
0: peut
3: femmes?
0: porter, sauf si c'est très lourd, c'est quand même
3: Mais même si c'est lourd, si c'est ta part,
0: inadapté.
3: même si c'est lourd, on doit tout porter comme
0: C'est vous
3: selon ce que
0: l'homme.
3: vous dites, non?
0: C'est vous l'homme. C'est vous la sécurité.
3: Ah, ok,
0: C'est vous la
3: d'accord. Je pensais
0: protection.
3: que c'est l'homme, on
0: Je
3: tolère
0: peux
3: tout.
0: tout dire.
3: Moi, personnellement, je porterai le sac de ma femme juste pas pour des cas exceptionnels. Si nous sommes dans une zone insécure, oui, là, je peux prendre le sac parce que c'est pour protéger les biens de ma femme. Mais si c'est qu'on marche en chemin comme ça, il n'y a rien, mais attends, un sac qui ne pèse même pas 2 kilos, je porte ça pour faire quoi avec? Non, non, non, je ne porte pas.
0: Ouais,
3: Si c'est un sac qui est lourd,
1: Seigneur.
3: que je constate que oui, madame n'arrive pas à porter, moi je porte pour l'aider parce que là au moins je suppose que j'ai un peu plus de force qu'elle. Là ça se comprend, non?
0: D'accord.
3: Mais si c'est un sac à main vide même, ou alors il n'y a que le téléphone à l'intérieur, peut-être avec quelques billets de banque, je porte ça pour faire quoi avec?
0: Parce qu'elle te l'a demandé.
3: Demande elle-même, si elle ne suis pas allée, elle va m'apporter.
0: Ouais.
1: Mérite.
0: Mais
3: Si
0: comme
3: je
0: tu es
3: suis pas
0: là.
3: là, est-ce qu'elle ne porte pas son sac?
0: Bon, on va prendre.
3: Pourquoi vous venez compliquer la vie? Et ce sont les choses comme ça qui parfois créent des sérieux problèmes dans les couples.
0: C'est vrai,
3: Hein.
0: pourtant,
3: Ça
0: c'est
3: suscite
0: vrai.
3: des bizarreries, des problèmes que tu te demandes même quand t'es en prison, ce n'est que pour le
0: Une
3: sac.
0: soirée qui s'est bien passée peut très mal finir juste parce qu'à la fin,
3: Justement,
0: on vous avez
3: ma femme
0: porté
3: c'est
0: le
3: du fait
0: sac
3: qu'on n'a
0: de.
3: pas porté le sac.
0: Oui,
3: Franchement, n'habituons pas nos femmes sur ce genre de choses. Moi,
0: Ouais,
3: personnellement, je ne le fais pas.
0: habituons aussi nos hommes sur ce genre de choses. Ça peut marcher
3: Non,
0: aussi dans ce
3: non, non, non, c'est
0: sens.
3: ça qui amène souvent les petits problèmes dans les couples. Après, ça crée des séparations
0: Bon,
3: inutiles. Donc,
0: d'accord.
3: moi, je ne suis pas d'accord.
0: 20
3: Mais j'appelle
0: secondes, 20 secondes pour les attitudes des gens.
3: des
0: Oui.
3: mangeurs dans les deuils, là. Honnêtement, le deuil n'est pas un
0: Un
3: secteur. Il ne
0: restaurant.
3: faut pas que les gens en abusent. Si quelqu'un sait qu'il va à un deuil, qu'il n'a pas mangé, qu'il s'arrête d'abord à manger dans le deuil, on ne mange pas au deuil. Les affaires qu'on a organisées, les deuils, ça y est, il y a les thèmes, là. Franchement, c'est n'importe quoi. Il y a les dress codes pour les deuils, il y a les pagnes, il y a les. Non,
0: Non,
3: arrêtons un
0: pas
3: peu tous ces
0: sérieux.
3: trucs-là. Le
0: D'accord.
3: deuil, c'est le deuil. Et nos ancêtres, on nous ont laissé comment on devait faire ces choses-là.
0: Merci.
3: Aujourd'hui, avec la mondialisation, on fait n'importe quoi.
0: Et qui
3: Le
0: t'a mis
3: deuil,
0: le cœur?
3: c'est pas la chose.
0: Merci, merci Fongon.

0: Là, on met pas le cœur. Hein. Il y a aussi des gens, quand il s'agit de manger, ma chère Dorine, c'est ici qu'on a mis le taro, le ndolé ici,
1: Je t'assure.
0: le héros ici, le risotté là. Le même plat, c'est un
1: Je sais pas
0: plat.
1: si tu as eu à voir cette vidéo de ce monsieur qui est dans un deuil. Il dit il se venge parce que l'homme devait tellement. Du coup, il arrive devant un menu, il danse, il est très content. Il prend le ndolé, il goûte, il dit non, c'est bon, ajouter. Oh, je t'assure,
0: Il dit que l'homme avait son argent.
1: Oui,
0: Il est mort.
1: il est mort.
0: Il vient se venger sur la nourriture.
1: Il vient se venger sur la nourriture.
0: Oh là là. Guy Alain, 20 secondes, hein, parce que l'émission est finie. Allô?
2: Allô?

0: surtout les femmes, quand vous avez votre argent, c'est toujours l'argent qui est en cachette, en cachette.
1: C'est ça.
0: Tout le monde, le portefeuille, porte ton sac. Bonne émission à vous.
1: Merci, Biela. La page pratique, ma chère Dorine.
2: Exactement.
1: La pensée du jour.
2: Le bonheur ne vient pas à ceux qui l'attendent assis.
1: Il faut se lever.
2: Il faut courir.
1: Ah, d'accord. Les pensées religieuses.
2: Notamment la biblique, tes fils et tes filles tomberont par l'épée. La terre qui t'appartient sera partagée au cordeau. Toi, tu mourras sur une terre impure et Israël sera déporté loin de sa terre.
1: D'accord. Et la coranique?
2: La coranique, voilà, Allah te suffit comme protecteur. Allah égare qui il veut et il guide qui il veut. Il est puissant, le sage. Quant à ceux qui sont incroyants, leurs œuvres sont comme le mirage de la plaine. Celui qui a soif prend cela pour de l'eau jusqu'à ce qu'il y arrive et ne trouve rien.
1: Que nous dit l'histoire? Nous sommes le 8 juillet.
2: Oui, nous sommes le 8 juillet et c'est la mort d'un commissaire de police tué à Kumba.
1: D'accord, la suite avec le prénom du jour.
2: Il y a les prénoms Thibaut, Tibère et Tibal.
1: Je préfère bien Thibaut. Hein.
2: Thibaut, oui.
1: Tibal.
2: Tibère.
1: Tibère, Tibal. Tibal, c'est... Tibère. Tu en connais, Romuald? Cyber.
2: Ah, cyber.
1: Ah non, même cyber, je ne connais pas.
2: Hein, on n'est pas si.
1: Voilà, c'est terminé pour la passe pratique, pour les thématiques. Chacun retient ce qu'il retient. Hein. Si vous voulez porter le sac à main de votre femme et que ça contribue à, je sais pas moi, l'harmonie, l'amour, dans votre foyer, ce que vous voulez, faites-le. Ne regardez pas les yeux des autres, faites-le parce que vous voulez le faire et parce que madame vous a demandé que vous aimez. Hein. Vous êtes libre dans cela. Maintenant, pour les attitudes dans les deuils, vraiment rectifions-nous. Nous avons parfois des attitudes qui heurtent hein, les personnes qui sont dans la souffrance. Hein. Oui. Oh, je n'ai pas mangé. Tu n'as pas mangé.
2: J'étais à ton deuil, vraiment, tu ne m'as pas reçu.
1: Le deuil, ce n'était pas bien.
2: Comme il fallait. On devait te recevoir comme ça.
1: Avec un gros plateau, beaucoup de bière. Quand quelqu'un a bien mangé, il a bien bu au deuil. Il dit que le deuil, c'était chic.
2: C'est vrai.
1: Que le deuil, c'est a réussi. On a bien pleuré le PSI.
2: Je t'assure.
1: Fille de Crispine.
3: Le deuil est devenu la fête. Quoi.
1: C'est la fête. On danse le mbolé, on sort les pas de danse, ma chérie. Pour une personne qui est jeune, hein, voilà. Par contre, quand c'est une vieille personne, on peut célébrer la vie. Mm-hmm. On célèbre la vie de quelqu'un. Mm-hmm. Là, ça passe encore. Mm-hmm. Ma très chère.
3: Aïssa Parker,
1: Dorine est
3: Dorine,
1: avec toi.
3: Oui, me.
2: Les grandes lignes du 2 PM, Crispine.
3: Yes, so in the 2 PM newscast, we are going to talk about the nutrition of children during this holiday period, what they are supposed to eat, not just eating for eating's sake, but eating healthy. We'll have a nutritionist tell us about that. 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
1: Avant la conclusion par Dorine Bimi, permettez-moi de vous dire que vendredi, nous parlerons de la campagne voilà, de lutte contre la poliomyélite. Qui est annoncé, donc ça démarre demain jeudi. On fera le point avec notre invité vendredi lorsqu'il sera à 13h dans Fraîcheur Royale Santé. Et demain jeudi lorsqu'il sera à 13h, retrouvez Frine et Crispine pour l'instant santé. Dorine Bimi.
2: Oui, la présentation du 2 PM, c'est par Crispine Fouinou. Nous, on va remercier l'équipe technique qui nous a accompagnés, Romuald Kemué, voilà, Romuald Ekoumé, qu'est-ce que je dis, vidéo cadrage, nous avons Bida, coordination, Roger Kek de Kiki, la coordination générale, le révérend pasteur Emmanuel Noël, la Bissaï, nous on se retrouve lundi.

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